Comme j'ai l'habitude de le dire à chaque fois, dans violoncelle, il y a ciel, il y a violoncelle, il y a violon. En tous les cas, tous les instruments chantants de la terre pour venir jusqu'à vous. Ce ne sera pas du violoncelle pour commencer notre émission, mais du piano. Oui, honneur au piano. Je vous invite à découvrir ou redécouvrir la musique de Félix Mendelssohn. Beaucoup de plénitude, beaucoup de finesse et de transparence dans cette écriture avec les variations sérieuses opus 54. C'est Sarah Lavaux au piano.

un enregistrement effectué au Conservatoire National Supérieur de Musique de Paris. Sous les doigts de Sarah Lavaux, c'était la musique de Mendelssohn, les variations sérieuses opus 54. En fait, un Mendelssohn à caractère un peu échevelé, fébrile, en tous les cas virtuose. Alors, pour continuer cette balade dans musique, dans notre chant du violoncelle, mais ce jour, tout spécialement avec du piano, eh bien, nous allons complètement changer d'époque, de style. La rêverie au bout des doigts, avec Sanson François, la musique de Claude Debussy, La jeune fille aux cheveux de lin.

la jeune fille aux cheveux de lin sous les doigts de Samson François. Cette musique de Claude Debussy en entraîne une autre, un autre voyage, une autre liberté dans cette évocation des ruines de la ville d'Is. Nous entendons la cathédrale engloutie, un autre prélude du grand

Cette forme d'évasion, de rêve, avec la musique de Claude Debussy, c'était la cathédrale engloutie sous les doigts de Samson François. Un autre son du piano, une autre époque, mais pas très loin quand même, puisque c'est Chopin, et que Debussy a eu comme professeur une élève de Frédéric Chopin, et Debussy était en admiration devant la technique qu'utilisait Chopin avec la pédale forte et piano pour la fluidité du son. Eh bien, cette fluidité du son, nous la retrouvons dans la fantaisie impromptue et nous écoutons ici, dans cet opus 66, Peter Schmalfuss.

vous avez apprécié la musique de Frédéric Chopin dans cette fantaisie impromptue en do dièse mineur, interprétée ici par Peter Schmalfuss. Eh bien, maintenant, nous restons encore avec le piano dans notre émission Légende violoncielle. Beaucoup d'espace dans ses interprétations, dans ses voyages. Et ce voyage nous conduit maintenant du côté de Prague. Nous rejoignons Anton Dvorak. Dvorak dans, non pas des pièces orchestrales comme on a l'habitude d'entendre, mais justement dans des pièces pour le piano qui sont fort nombreuses, souvent méconnues. Voici des valses. Valse numéro 7, Allegro en ré mineur, et valse numéro 8, Allegro vivace en mi bémol majeur.

C'était deux valses de Anton Dvorak. Nous poursuivons notre voyage avec notre violoncelle. Nous montons très haut du côté de la Norvège. Rejoignons le célèbre Edvard Grieg avec des pièces pour piano aussi. Il a écrit beaucoup de pièces intitulées pièces lyriques, études lyriques. Et voici maintenant vraiment une immersion dans la Norvège profonde. Une berceuse, une mélodie populaire, des danses norvégiennes, une danse de printemps. Avec au piano Håkon Østbø.

la musique d'Edvard Grieg. À l'instant, une danse norvégienne du printemps. Précédemment, une autre danse norvégienne, une mélodie, un chant populaire et une berceuse. Tout cela se trouve dans le livre numéro 2, opus 38 des études lyriques pour le piano d'Edvard Grieg. Et puis voilà, le temps a passé et dire qu'il faut avoir les yeux rivés sur le chrono pour arriver à nos 45 minutes de musique, et il manquerait encore quelques instants pour continuer la rêverie avec notre chant de violoncelle. Comme son nom ne l'indique pas, aujourd'hui nous n'avons pas entendu de violoncelle, quoique beaucoup de main gauche chez Chopin, chez Grieg, et Dvorak, et Mendelssohn et Debussy avaient une ressemblance étonnante avec le chant merveilleux du violoncelle, que dis-je, du violoncelle. J'ai eu le grand plaisir de vous retrouver dans cette émission. Je vous laisse en compagnie de mon indicatif préféré.

C'était le chant du violoncelle, une émission proposée et présentée par Daniel Jublin. Je vous dis à très très bientôt sur notre antenne.

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2: Bonjour Daniela.
3: Bonjour Joël.
2: Nous avons quitté la dernière fois Jacob dans une situation qui commençait à s'améliorer. Parce que après ce moment de fuite, de rencontre au cours de son voyage où il ne savait plus très bien où il en était, il arrive enfin dans une tribu qui semble l'accueillir très positivement. Et il se trouve que c'est sa famille.
3: Il a retrouvé sa famille à Aaron. Et là, Laban, son oncle, l'invite à rester chez lui. Et Jacob arrive dans cette famille et Laban a deux filles.
2: Alors voilà, présentons cette famille, deux filles, des fils aussi peut-être, mais comment ça se passe? Quels sont les protagonistes? Parce qu'on sait qu'il y en a une qui est Rachel, il a d'ailleurs déjà eu un coup de foudre, un béguin, comme on dirait aujourd'hui. Il a en tout cas flashé sur cette jeune fille.
3: Tout à fait. Et le texte dit au chapitre 29 que Rachel était belle de taille et belle de figure. C'était une jolie fille. Et là, Jacob aimait Rachel. C'est ce que le texte dit. Mais Rachel a une sœur. Rachel est la cadette. Et elle a une sœur et sa sœur s'appelle Léa.
2: Ah.
3: Mais Léa apparemment n'a pas l'allure que Rachel, et Jacob préfère Rachel.
2: La façon dont vous le présentez, j'ai l'impression que ça va être un problème, parce qu'après tout, bon, quand on découvre une jeune fille, si elle est la cadette, à l'heure d'aujourd'hui, c'est pas très important. Là, il semble que peut-être on revient dans une histoire de droit d'aînesse, puisqu'il y a déjà eu ce problème entre Jacob et Ésaü.
3: À cette époque, dans cette culture, c'est la coutume de marier l'aîné avant de marier la cadette.
2: Ah.
3: Et là, ça va poser problème, exactement.
2: Parce qu'elle n'a pas eu de prétendant, semble-t-il. En tout cas, Léa, pour l'instant, n'a pas été demandée, alors que Rachel est demandée par Jacob.
3: Laban est très rusé, parce que, en fait, il voit que Jacob aime Rachel.
2: Oui.
3: Et Laban lui dit de travailler pour lui, pour que Jacob puisse avoir Rachel comme épouse.
2: Bon, et un marché, alors, un marché
3: oui,
2: est conclu.
3: Tout à fait.
2: Tu travailles pour moi quelques années, c'est combien, un ou deux ans?
3: C'est
2: quelques
3: beaucoup
2: mois
3: plus. En
2: ah.
3: fait, Jacob doit travailler 7 années pour Rachel.
2: 7 années.
3: C'est quand même du temps. Hein.
2: Oui.
3: C'est quand même du temps. Mais c'est intéressant de lire le texte au verset 20, au chapitre 29.
2: Oui.
3: Il est dit que Jacob sert 7 années pour Rachel et elles furent à ses yeux comme quelques jours parce qu'il l'aimait. C'est-à-dire, c'était le coup de foudre pour Rachel et Jacob travaille.
2: Et il accomplit ces 7 années comme si c'était facile, comme quelques jours, dit le texte, parce qu'il l'aime et qu'il la voit régulièrement. C'est ça que ça veut dire.
3: Tout à fait. Et elle est la joie de sa vie. Et le temps s'approche où Rachel devrait devenir son épouse.
2: Oui, c'est le marché conclu.
3: Exactement. Après 7 années, voilà, il doit l'avoir.
2: Il a rempli son contrat, donc il va épouser Rachel, celle qu'il aime.
3: Exactement. Mais là, c'est Laban qui est vraiment rusé. Laban organise une fête pour
2: oui.
3: ce mariage.
2: Oui.
3: Mais comme la culture dit que c'est l'aîné qui doit être marié en premier,
2: oui.
3: il donnera Léa à Jacob comme épouse et pas Rachel. Et Jacob découvre cela dans cette tente où il est avec son épouse.
2: Oui.
3: Et là, il découvre cette tromperie et il se fâche bien sûr parce qu'il aime Rachel, il ne veut pas de Léa.
2: Oui.
3: Et là, il s'éclate en colère et il dit « N'est-ce pas pour Rachel que j'ai servi chez toi? Pourquoi tu m'as trompé ?» Et ça nous rappelle aussi sa propre histoire.
2: Oui, Jacob a eu ce problème envers son frère. Il a trompé son père pour avoir la bénédiction. Il a lui aussi usé de ruse.
3: Tout à fait, tout à fait. Et là, il subit une injustice. Il est trompé. Et là, on voit à quel point c'est difficile d'accepter de porter les conséquences ou d'accepter humblement les conséquences qu'on doit subir lorsqu'on est trompé, mais on a nous aussi, on a trompé. C'est-à-dire, on se fâche quand on doit subir ce que nous faisons subir aux autres.
2: C'est souvent comme ça, hélas.
3: Hélas, oui.
2: Est-ce que ça veut dire qu'il y a quelque chose à comprendre et que Laban, dans le fond, quand il agit ainsi, se dit qu'il ne sera pas trop malmené dans sa décision, puisqu'après tout, il ne fait que ce que Jacob a fait lui-même.
3: Mais là, c'est vraiment, je pense, une leçon qu'il doit apprendre. Parce que c'est la vie qui nous apprend à vivre, en fait. Et là, c'est peut-être aussi un aspect éducatif, pédagogique, parce que là, il doit subir la même chose qu'il a fait subir à son frère. Et il doit, en fait, quelquefois, nous devons porter les conséquences de nos actes. Et quelquefois, nous vivons la même chose que nous faisons vivre à l'autrui.
2: Ça, je me projette quelques siècles plus tard et je me rappelle de cette phrase de Jésus qui dira « Ne faites pas aux autres ce que vous ne voudriez pas qu'on vous fasse à vous-même ».
3: Exactement.
2: C'est déjà là dans les prémices de cette histoire biblique.
3: Tout à fait. Et là, Jacob doit accepter humblement ce que Laban le fait subir.
2: Bon.
3: Mais il veut avoir Rachel, c'est
2: alors,
3: clair.
2: Alors voilà, il veut avoir Rachel, mais il a Léa. Alors donc, il n'aura pas Rachel.
3: Laban, il sait apparemment que Jacob travaille bien.
2: Oui.
3: Et il dit à Jacob, il faut que tu travailles encore cette année pour moi, pour que tu puisses avoir Rachel. Mais tu auras Rachel comme épouse, bien sûr, mais tu dois encore travailler cette année pour moi, pour que tu aies la femme que tu aimes réellement.
2: Alors voici Jacob qui se trouve marié avec Léa, et qui aura Rachel dans cette année. Mais alors, c'est quoi cet imbroglio?
3: Non, en fait, Jacob aura Rachel le même soir, hein, le même jour, en fait.
2: Oui.
3: Mais il doit travailler cette année pour Rachel, après son mariage avec Rachel.
2: Oui, nous sommes dans une tradition polygame, et donc il y aura ces deux femmes qui seront celles de Jacob, donc Léa et sa sœur Rachel.
3: Oui, et je voudrais nous rappeler que ce n'était pas le projet de Dieu qu'un homme ait deux femmes. C'est-à-dire, au début de l'histoire de l'humanité, Dieu avait créé une seule femme pour l'amener vers l'homme.
2: Oui.
3: Et après la rupture d'avec Dieu, la polygamie est devenue un fait social, je dirais.
2: Oui.
3: Mais le texte est très clair là-dessus, cette polygamie et même l'histoire va nous le montrer, cette polygamie crée beaucoup, beaucoup de conflits, beaucoup de tensions, et c'est vraiment la jalousie qui déchire les familles et qui gâche tout, qui détruit la vie en fait. Parce que c'est clair qu'il y a beaucoup de compétition, beaucoup de jalousie entre Léa et Rachel, c'est normal.
2: D'autant plus qu'on nous précise au départ que Rachel était aimée de Jacob, qu'il n'avait pas choisi Léa, et il l'a comme épouse. Donc fatalement, il va y avoir un regard plus favorable de la part de Jacob sur Rachel que sur Léa. Alors comment ça va se passer entre les deux sœurs?
3: Oui, en fait, le texte dit simplement que Jacob aime Rachel et il l'aime plus que Léa. C'est vraiment Léa. Le texte dit que Léa n'était pas aimée. Elle était là. Et je pense que ça fait très très mal pour une femme de ressentir qu'elle n'est pas aimée.
2: Oui.
3: Ça fait très très mal,
2: oui.
3: On est d'accord.
2: Bien sûr.
3: Et là, il y a vraiment un conflit qui va s'établir, je dirais même, entre Léa et Rachel. Parce que les deux veulent avoir l'attention du mari, c'est clair.
2: Bien sûr.
3: Et Rachel est aimée, Léa est plutôt détestée. Et là, il y a vraiment un conflit. Et Léa aura des enfants et elle pense, parce que j'ai des enfants, Jacob va m'aimer.
2: Alors,
3: et tout ça, ça vraiment...
2: Alors, toute cette notion, toute cette histoire où les enfants vont arriver, ça va être encore source de beaucoup de difficultés, d'épisodes. Eh bien, je propose qu'on voit ça la semaine prochaine.
3: D'accord.
2: Alors, rendez-vous bientôt pour une autre enquête sur cette histoire de Jacob et de ses femmes.
3: Au revoir.
2: Au revoir.
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je vous donne rendez-vous autour de la musique de Ludwig van Beethoven. 32 variations pour le piano, interprétées par Frank Braley.

0: C'était Ludwig van Beethoven, 32 variations pour le piano par Franck Bralet.
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0: De Biagio Marini, sonate en écho pour trois violons et continuo.

0: C'est une découverte ou une redécouverte de la musique italienne de Biagio Marini vers les années 1620 par là. Nous entendons une sonate en écho avec trois violons.
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0: Lorsque la flûte se veut volubile, bavarde, c'est avec un scherzo que nous pouvons continuer notre programme. Scherzo, opus 6, extrait de la suite de Bernard Ilse. Pascal Zanlanghi est à la harpe et Thierry Muller à la flûte.

0: toute la vélocité, la brillance, la lumière dégagée par les instruments que nous entendons, flûte et harpe, dans ce scherzo extrait de la suite opus 6 de Bernard Ilse. Il faut évidemment citer les interprètes, car tout ça est bien beau. Pascal Zanlonghi était à la harpe et Thierry Muller à la flûte.
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0: Je vous propose de retrouver ensemble la musique de Franz Liszt. Un Franz Liszt très mûr, qui a voyagé, qui a parcouru le monde et qui se retrouve face à sa musique avec une sensation très épurée, un son tout particulier. Nous entendons ici un disque sur des pianos d'époque avec les pianos fabriqués dans les années 1886, les grands pianos de concert tels que Franz Liszt les a connus. Nous entendons donc Jos van Himmerseel interpréter Wiegenlied.

0: C'était Vegan Lied de Franz Liszt.
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0: Dans notre émission, on considère souvent la musique de Strauss comme une parenthèse, et une parenthèse heureuse, parce que la polka des Floralies vient jusqu'à nous. C'est une signature de Johann Strauss, fils.

0: C'était Polka des Floralies, opus 111 de Johann Strauss.
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0: L'œuvre que je vous invite à écouter est écrite à l'origine pour l'orgue par le grand Handel. Les transcriptions sont souvent de mise en musique et aussi avec grand bonheur, ici nous retrouvons la harpe, celle de Marielle Norman, accompagné par l'orchestre de Jean-Jacques Kantorov dirige, c'est l'orchestre d'Auvergne, dans ce concerto pour harpe en si bémol majeur, opus 4, numéro 6, du grand Georg Friedrich Händel.

0: Jean-Jacques Cantoroff dirigeait l'orchestre d'Auvergne. C'était Mariette Norman à la harpe dans ce concerto opus 4 numéro 6 de Handel.
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0: À présent, un nouveau détour par l'Angleterre de l'époque ancienne, nous sommes au XVIe siècle. L'excellent groupe vocal Stile Antico nous interprète de John Shepherd, In Manus Tuas.

0: C'était In Manus Tuas de John Shepherd, compositeur anglais 1515-1558, avec le groupe, l'ensemble vocal Stile Antico.
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2: Le hangar zéro au Havre est né de l'envie de créer un espace ouvert, accessible et collectif, dédié aux rencontres, à la coopération, à la création et au soutien. Dans un contexte plus qu'incertain, cet objectif reste inchangé, faire vivre un lieu commun, ancré sur le territoire, attentif aux enjeux sociaux, culturels et écologiques, et ouvert à toutes et à tous. Notamment, tous les mardis, il y a une distribution AMAP de 18h à 19h, mais c'est sur inscription.

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0: avec les chœurs de Radio France et le nouvel orchestre philharmonique de Radio France. Nous venons d'entendre Domine Salvum, extrait de la messe solennelle de Sainte-Cécile de Charles Gounod.
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0: Parmi les pièces peu connues, mais vraiment à découvrir, il y a chez Debussy un hommage à Joseph Haydn.

0: C'était Hommage à Haydn de Claude Debussy, interprété par Alain Planès.
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0: L'incontournable, l'inénarrable Valse des fleurs de Tchaïkovski, mais dans une version un peu différente. Écoutez.

0: Ils sont au moins 20 flûtistes sur la scène pour interpréter cette valse des fleurs de Tchaïkovski. C'était l'ensemble de flûtes de Taipei.
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0: Ils sont 9 au rendez-vous et alors donc, on va appeler ça un nonette. C'est le nonette tchèque qui interprète

0: de la flûte, de la clarinette, du hautbois, du basson, du cor, du violon, de l'alto, du violoncelle et de la contrebasse. Si je fais le compte, ils sont 9. Donc, nous venons d'entendre le nonette tchèque dans 2 extraits de la sérénade en ré majeur, opus 11 de Johannes Brahms.
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0: Nous trouverons toujours beaucoup de bonheur et d'intensité à la rencontre de la musique sacrée, particulièrement lorsque les compositeurs ont été inspirés par les Stabat Mater. Ces moments d'intensité subtile et en même temps très forte et très prenante, racontant Marie auprès de la croix du maître. Un temps de passion, soit c'est du Vivaldi, soit c'est du Schubert ou du Dvorak, ce sera du Vivaldi. Eia Mater von Amoris, aria pour contralto, extrait du Stabat Mater, avec Aife Ennis contralto, les solistes de Milan, Angelo Eplikian.

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1: La musique d'Ennio Morricone. Le thème est au départ au hautbois, d'ailleurs il porte le nom de Gabriel's Oboe, mais ici interprété au violoncelle par Björn Zang, et derrière un tapis de velours avec les voix de l'ensemble A Company of Voices.

0: Craig Ella Johnson, dirigeant Company of Voices, dans la musique d'Ennio Morricone, Gabriel's Oboe, avec Bjorn Tsang au violoncelle.
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2: Méditation du Sadhu Sundar Singh. Seigneur, où sont le ciel et l'enfer? Et que sont-ils?
3: Ceux qui n'ont aucune expérience de la vie de l'esprit déclarent que, dans ce triste monde, il est impossible d'avoir la joie du ciel et la vraie paix. Au contraire, ceux qui connaissent la vie nouvelle donnée par l'esprit savent que, dans ce monde froid et troublé, les joies du ciel et des torrents de paix inondent le cœur des croyants, pareil à ces sources chaudes qui, parfois, jaillissent du sol glacé des contrées les plus froides. C'est le feu sacré de l'Esprit Saint qui brûle ainsi dans le cœur de mes enfants.
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5: Je vous invite à découvrir la musique de Carolus Akkart. Nous sommes dans les années 1686, une sonate extrait de Harmonia Parnassia. Sonate en quatre parties, adagio, affectuoso, grave et aria, interprétée par des musiciens qui jouent sur instruments baroques, John Holloway, Stanley Ritchie, Andrews Manze, violon baroque, John Toll, clavecin et orgue, Nigel North, théorbe et Mary Springfield, viol de gamme. 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

0: cœur du XVIIe siècle, c'était la musique de Carolus Acart, sonate, extrait d'un album Harmonia Parnassia.
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1: Parmi les qualités qu'un compositeur doit avoir, il y a celle d'être poète de la matière sonore. C'est ainsi que parlait Anton Bruckner. Ce grand compositeur allemand a écrit beaucoup de symphonies, et notamment la quatrième, qui est restée la plus célèbre. Elle porte le sous-titre de Romantique. Voici le premier mouvement de cette symphonie en mi bémol majeur. Elle commence par un redoutable solo de cor, et elle nous entraîne dans les sous-bois les plus sombres et les plus majestueux qui soient de la forêt allemande. L'orchestre des Champs-Élysées est ici dirigé par Philippe Hervègue.

0: C'était le premier mouvement Allegro molto moderato de la quatrième symphonie dite romantique de Monsieur Anton Bruckner, compositeur né en 1824, mort en 1896. À la tête du célèbre orchestre des Champs-Élysées, nous avons retrouvé Philippe Hervé.
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Corneille et Anne Sylvestre intègrent aujourd'hui notre galerie de portraits. Bonjour à tous et bienvenue. Que vous soyez simple, curieux ou amoureux inconditionnel de la chanson française, je vous propose de nous arrêter tout d'abord sur le parcours chanté de Corneille.

Corneille, les sommets de ma vie. Cornelius Nyungara, appelé plus communément Corneille, est né en Allemagne en 1977 de parents étudiants rwandais. De retour au Rwanda, Corneille s'initie à l'écriture et à la composition musicale. À 17 ans, lors du génocide rwandais, il assiste au massacre de ses parents, mère Hutu et père Tutsi. Il fuit alors en Allemagne.

Corneille, un peu de leur courage. Il va poursuivre ses études à l'Université de Montréal à partir de 1997. Et il lui faudra attendre 2002, son passage aux Francopholies de La Rochelle, pour se faire connaître du public et de la profession. À ce jour, nous lui devons une dizaine d'albums, dont je vous extrais un dernier titre, « Touche ».

0: Cet intermède musical ouvre notre séquence Chantons au cinéma. Pour les besoins de son film Les 400 coups, sorti en 1959, François Truffaut a confié musique et chanson à Jean Constantin et l'interprétation de la chanson Comment voulez-vous à Juliette Gréco.
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De son vrai nom, Anne-Marie Beaugras, Anne Sylvestre est née à Lyon en 1934. Elle y passera son enfance avant de déménager avec sa famille à Paris. Elle entreprend des études de lettres avant de commencer à chanter à la fin des années 50 dans les cabarets La Colombe en 1957 et aux Trois Baudets jusqu'en 1962.

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Anne-Sylvestre Clémence est en vacances. Elle commence à se faire un nom à la radio, puis à l'écoute de son premier album en 1959, on la compare à Brassens pour la qualité de ses textes. Elle reçoit le premier prix de l'Académie de la chanson française en 1962. Elle assure alors la première partie de Jean-Claude Pascal à Bobino, puis celle de Gilbert Bécaud à l'Olympia. À l'occasion de la sortie du second album, Georges Brassens écrira au dos de cet opus: on commence à s'apercevoir qu'avant sa venue dans la chanson, il nous manquait quelque chose d'important.

0: Anne Sylvestre, l'habitant du château. Entre 1963 et 1967, elle reçoit deux prix de l'Académie Charles-Cros. Et puis bien sûr, avec la sortie des Fabulettes, elle va connaître un énorme succès. Des chansons pour les enfants d'une qualité exceptionnelle. Les tournées à suivre l'amènent sur les routes françaises, puis en Belgique et au Québec. Près de 25 albums, un nombre important de participations sur les albums de la nouvelle génération, qui la considère comme une référence incontournable.
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Anne Sylvestre, Xavier. Son influence est telle que beaucoup se réclament de sa filiation. Yves Jamais, Renan Luce, Amélie Descrayons, Aldebert et quelques autres. Médaille de Vermeil de l'Académie française, chanteuse engagée pour certains, elle dénonce cette étiquette avec ce titre chanson dégagée. Plus que féministe, elle chante la sensibilité féminine. Nous écoutons un dernier titre d'Anne Sylvestre, Que vous êtes beau.

Au son d'une guitare mélancolique se profile notre séquence Chantailleur, destination le Portugal, à la rencontre d'Antonio Zambugo. Chanteur de fado, il nous interprète Fado des concertos.

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1: Qui se cache derrière cette date ?
2: Aujourd'hui, 15 juin, Germaine. Germaine est encore un de ces prénoms que nous avons hérités du latin. Nous avons déjà eu l'occasion de parler de Germain, et donc Germanus veut dire le frère, donc celui qui est proche. Et Germaine, bien évidemment, est le féminin de ce prénom. La personne que nous évoquons aujourd'hui est une petite Française qui n'a pas vécu très longtemps, 24 ans, mais qui a eu une histoire tout à fait marquante. Elle a vécu à la fin du XVIe siècle. Elle est née en 1579 dans une petite ville qui s'appelle Pibrac, non loin de Toulouse, en Haute-Garonne. En fait, le drame de cette fille, c'est que quand elle est née, sa maman est morte. Elle est morte en couche. Et donc, elle s'est retrouvée éduquée par son père, qui s'est remarié, et on pourrait presque dire que c'est une Cendrillon, avec le désavantage qu'elle n'était pas aussi belle que Cendrillon dans le conte, puisque c'était une fille maladive, malingre, et qui avait une déformation du bras et de la main droite, et qu'elle n'était donc pas très habile avec ce côté-là. Sa belle-mère a eu un réflexe qui, malheureusement, est peut-être naturel, mais qui n'est pas bon. Elle n'a pas voulu l'élever avec ses propres enfants, et donc elle l'a condamnée à vivre avec les animaux dans la ferme, à dormir dans l'étable et à s'occuper des animaux. Et donc la petite Germaine Cousin, puisque c'était le nom de cette famille, a passé tout son temps à vivre avec les animaux. Mais elle parlait avec les autres personnes, et d'autres petites filles du village aimaient bien parler avec elle. Elle la trouvait agréable, intéressante, malgré son peu de santé, sa difformité et le mépris dont elle souffrait dans sa famille. Et elle aimait bien raconter aux autres enfants l'histoire de Jésus. Elle s'occupait des moutons dans les champs. Et très souvent, on dit qu'elle abandonnait ses moutons en priant pour eux, en disant au Seigneur de les garder. Pendant ce temps-là, elle allait à l'église pour essayer d'apprendre quelque chose, en écoutant le prêche, en participant au catéchisme avec d'autres enfants. Et cette curiosité a fait d'elle un personnage très, très attaché à l'Évangile et, dans sa grande simplicité, toujours très accueillante des vagabonds, des gens qui, avec plus ou moins de régularité, traversaient le pays, des nomades ou des voyageurs qui la saluaient en passant et qui avaient toujours droit de sa part à un petit mot gentil et un petit mot qui était souvent orienté vers la prière et vers Jésus. Voilà donc une Germaine bien sympathique, mais qui n'a pas eu sans doute la vie très rose et très belle, mais qui nous montre que on peut faire aussi de gens très simples de véritables héros dont il vaut la peine de se souvenir au moins de temps en temps. Eh bien, demain, nous nous retrouverons avec un tout autre personnage, Jean-François.
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2: Une émission de Gisèle Billan
1: et Didier Blanc.
2: Prise de son, Jérôme Aubin.
1: Montage, Sarah Rodriguez.
2: Aujourd'hui, nous parlerons de l'ensemble vocal Renaissance avec pour invité
1: Emmanuel Pascal Falala.
2: Emmanuel Pascal, bonjour. Pour commencer, un petit mot sur cet ensemble vocal Renaissance. En bref, le saviez-vous ?
1: L'association réunit des choristes qui veulent étudier et propager le chant choral selon l'esprit et les méthodes chorales à cœur joie. Vous souhaitez découvrir de belles œuvres pour chœur a cappella ou avec orchestre ? Vivez des aventures musicales lors d'échanges culturels avec le Viral Symphony Orchestra, Liverpool par exemple, ou avec l'association A Cœur Joie. Concerts régionaux, participation au Choralie à Vaison-la-Romaine, un rassemblement choral qui se déroule tous les 3 ans.
2: Une adresse peut-être ?
1: 1 Impasse Roca, 76620.
2: Quand se déroulent les répétitions ?
1: Le jeudi soir, de 20h30 à 22h30, sauf les vacances scolaires.
2: Zone B, juillet, août. Et puis un petit mot sur notre invité, Emmanuel Pascal Falala.
1: Difficile, voire impossible de faire court. Emmanuel Pascal Falala est chef de chœur de l'ensemble vocal Impression depuis 1991 et de l'ensemble vocal Renaissance depuis 1977. Elle est professeure d'éducation musicale et conseillère pédagogique de l'éducation nationale. Une formation de musicologie à la Sorbonne, violon, chant, piano, harmonie et contrepoint, entre autres. Elle est invitée comme chef d'atelier au Choralie et elle anime également des stages au Centre d'art polyphonique.
2: Emmanuel Pascal Falala, pas trop d'imprécisions dénichées sur Internet ?
3: Non, pas du tout. Je vous félicite. Bon, il y a des choses qui ne sont plus d'actualité parce qu'il y a quelques années qui se sont passées. Je ne suis plus professeur d'éducation musicale, je ne suis plus conseillère pédagogique.
2: Le temps passe.
3: Ben voilà, je suis à la retraite maintenant. Et comme vous avez pu entendre, la chorale Renaissance ayant été fondée en 1977, en 2027-28, nous allons fêter donc les 50 ans.
2: Et puis, comme nous avons vu, plusieurs cordes à votre arc et plusieurs associations.
3: Oui, alors les associations sont dans le domaine de la musique. C'est-à-dire que j'ai l'ensemble vocal Renaissance, donc est un chœur de 65 personnes qui chantent plutôt avec des orchestres, accompagnés par des instruments, soit en petit nombre, soit avec orchestre. Et l'ensemble vocal Impression, qui lui a un peu plus de 30 ans, qui lui chante essentiellement du répertoire a cappella, ou avec un seul instrument. Donc c'est un répertoire un petit peu différent, plus intimiste. Voilà, il faut des compétences vocales un petit peu plus affirmées, puisqu'ils ne sont que 5 par pupitre, tandis que dans le grand chœur, ils sont au moins une vingtaine par pupitre. Donc c'est très différent. Et je suis déléguée musicale, enfin responsable musicale de l'association A Cœur Joie en Normandie. Et je vais même animer un stage au mois d'octobre à Oléron, dans le cadre de l'association A Cœur Joie France, pour les seniors.
2: C'est pas trop compliqué de réunir tout ce monde. Il faut quand même une certaine discipline, non seulement pour chanter ensemble, hein. Il y a une cohérence, mais les rendez-vous.
3: Les rendez-vous, il n'y a pas de souci pour les rassembler. Ils sont très motivés, les choristes, ils sont contents de découvrir du répertoire. Les vacances, on ne les voit pas. Ce qui est difficile, c'est de trouver plutôt un équilibre entre les pupitres, parce qu'on manque cruellement de ténors. Et là, il y a un déséquilibre qui se crée. Voilà, donc non, la seule difficulté, c'est de trouver des voix. Après, les choristes sont très attentifs. Je n'ai plus ce problème d'il y a quelques années où il y avait beaucoup de personnes qui bavardaient, mais maintenant, c'est la musique qui prime.
2: Combien de spectacles environ, en moyenne, par an ?
3: Bon, pas beaucoup, parce que comme nous sommes des amateurs, il y a des personnes qui lisent pas forcément la musique, donc il y a un temps long d'apprentissage. Et là, cette année, on a donné le Requiem de Verdi, qui est un des monuments de la musique.
2: Très joli.
3: Très beau, mais qui demande des compétences techniques importantes sur le plan vocal et aussi sur le plan de la lecture, parce que l'écriture est très complexe à certains endroits. Donc on y a passé, pas l'année, puisqu'on était prêts en mars. Hein, le chef d'orchestre qui venait d'Angleterre est venu au mois de mars, donc en mars on était prêts. Donc on a mis 6 bons mois à prendre le programme. Mais l'année prochaine, on fera 3 concerts très différents. Voilà, ça va complètement les changer, les choristes.
2: Vous changez de répertoire tous les ans ou il y a un fond de roulement
3: Non, on change tous les ans parce que comme on fait des concerts avec orchestre, pour certaines œuvres, on a besoin d'un orchestre de chambre, pour d'autres, c'est un orchestre symphonique et on les réunit qu'une fois parce que ça coûte forcément de l'argent parce qu'on rémunère tous les musiciens. Et donc, on le fait en général qu'une fois, on fait un programme par an. Et on, par contre, on peut faire des petites animations ou des petits concerts, par exemple à l'extérieur, en plein air ou au Coralie. Voilà, on trouve des occasions autres, mais le concert vraiment du répertoire de l'année, on ne le fait qu'une fois. Avec l'ensemble à pression, c'est différent parce que comme j'ai plus de lecteurs, là on peut faire 2 ou 3 concerts. C'est ce qui va se passer d'ailleurs cette année.
2: On rappelle un numéro de téléphone.
3: Le 02 35 44 76 52.
2: Et puis de toute façon, vous avez un site internet qui est très complet. On peut avoir un certain nombre de renseignements pour vous contacter. C'était Paroles d'Assaut, une émission de Gisèle Billan
1: et Didier Blonce. Au son, il y avait Jérôme Aubin.
2: Au montage,
1: Sarah Rodriguez.
2: À l'organisation de ce rendez-vous avec l'ensemble Vocal Renaissance.
1: Merci à notre invité Emmanuel Pascal Falala.
2: Merci pour votre fidélité à tous. Au revoir, portez-vous bien.
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2: Une exposition en Pays d'Auge à Beaumont jusqu'en avril. La main et l'outil Renaissance de l'église Saint-Sauveur. Exposition en extérieur, place de Verdun. Beaumont en Auge conserve la trace d'un prieuré de 1060 et d'une école royale militaire. Avec simplicité, l'exposition estivale en plein air est une découverte continue de l'église nouvellement restaurée. Par cette exposition ouverte à tous, souffle la renaissance d'un patrimoine qui demeure. L'exposition « La main et l'outil » propose une déambulation artistique rendant hommage au savoir-faire, à la matière et à la transmission. C'est jusqu'au mois d'octobre à Beaumont, en Pays d'Auge.

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3: Israël. Bien sûr, Israël, c'est le nom de tout un peuple. Mais au départ, c'est un nom qui a été donné à un personnage. Un personnage dont on pourrait dire qu'il a eu deux vies dans son histoire. Une première vie sous le nom de Jacob, sur laquelle nous aurons l'occasion de revenir à l'occasion. Et puis une deuxième vie sous le nom d'Israël. Que s'est-il passé ? Eh bien, lorsque Jacob a décidé de retourner dans son pays après un long séjour chez Laban, un de ses cousins, mais qui est devenu aussi son beau-père, eh bien, il voulait rencontrer son frère Ésaü. Et il s'est trouvé sur son chemin qu'il a franchi un torrent, le torrent du Yabok, et après avoir fait franchir ce torrent à toute sa famille, ses 4 femmes et ses 12 enfants, eh bien, Jacob a eu peur et a passé une nuit dans la prière et dans la lutte. En effet, il avait appris que son frère Ésaü allait venir à sa rencontre avec des hommes armés. Et lui arrivait comme un berger avec des femmes, des enfants, des moutons, des bœufs. Et il avançait très lentement et n'avait pas d'armes ni l'intention du tout de faire la guerre. Et pendant toute cette nuit qu'il a passée auprès du torrent, il a eu l'impression d'être attaqué par quelqu'un, un personnage mystérieux. Et il a combattu, ça a été un corps à corps d'une bonne partie de cette nuit-là. Et à la fin de ce combat, lorsque le jour se levait, Jacob a dit à son adversaire, « Mais qui es-tu ? » Et l'adversaire lui a dit, « Tu n'as pas besoin de savoir mon nom, c'est un nom merveilleux. » Et Jacob a pris conscience qu'en fait, il avait lutté avec sa propre conscience éclairée par Dieu, donc lutté contre Dieu. Et c'est à ce moment-là que Dieu lui a dit, « Eh bien, désormais, on ne t'appellera plus Jacob, on t'appellera Israël, c'est-à-dire celui qui a lutté avec Dieu. » Et ce lutteur avec Dieu, on peut dire que c'est un personnage qui s'est converti, qui a changé de vie, qui a changé de perspective de vie. Et toute la suite de la vie de Jacob a été extrêmement différente de sa vie précédente. Plus jamais il n'a trompé. Il a certes été trompé, mais il n'a plus trompé. Il n'est plus le Jacob d'antan qui veut dire trompé. Il est celui qui a lutté avec Dieu. Il va subir un certain nombre de difficultés. Il va perdre ses enfants. Il va voir certains de ses enfants. Il va perdre ses femmes, et en particulier celles qu'il aimait par-dessus tout. Et il a vécu une longue histoire avec maintes péripéties, mais une histoire qu'il a enfin vécue avec Dieu. Et c'est la raison pour laquelle son nom est devenu celui de tous ses descendants, le peuple d'Israël. Alors vous trouvez l'histoire de cette lutte au chapitre 32 du livre de la Genèse.
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2: À propos, savez-vous que la cuisine en famille est un moment privilégié ? Se mettre tous en tablier et les manches retroussées pour élaborer ensemble une recette est une activité à explorer et à renouveler. Et ceci pour plusieurs raisons. La première, pour son côté ludique, fun, créatif. N'ayez pas peur de vous salir, de mettre les mains à la pâte, de vous poudrer de farine ou de vous lécher les doigts. Lancez-vous avec votre enfant dans le pétrissage, le modelage, le découpage de formes animalières ou rigolotes. Mettez de la musique ou papotez en même temps. La recette est là, importante, à suivre, mais le moment est surtout convivial et gai. Donc soyez réaliste en fonction de l'âge de votre enfant et de ses talents ou des vôtres. Comptez plus de temps si besoin. La deuxième, parce qu'on peut commencer tôt. Dès 3 ans, l'enfant peut touiller, pétrir, verser. À 5 ans, l'enfant commence à casser des œufs et tant pis si ce n'est pas trop net. Vers 6 à 8 ans, l'enfant apprend la lecture, se régale à découvrir les étapes de la recette. Sa main étant plus sûre, il peut commencer à découper des morceaux de fruits, à peser les quantités. Enfin, à partir de 9-10 ans, il pourra tenir le fouet électrique ou allumer le feu sous le regard attentif d'un adulte bien sûr. La troisième raison est qu'en cuisinant, l'enfant goûte, touche, découvre des goûts et des textures diverses ainsi que le vocabulaire qui les définit. Son langage se développe, notamment sur les différents verbes décrivant ses actions, les ustensiles, les produits, etc. La quatrième raison pour laquelle cuisiner en famille est intéressante, c'est que l'on apprend à s'organiser. Trouver la recette, en discuter, salé, sucré, pour le goûter, pour inviter dans ce cas, à offrir, comment l'emballer, etc. Puis faire la liste des ingrédients, petit passage par l'écriture, et aller faire les courses, moment ô combien amusant, mais qui permet également de faire passer quelques notions selon l'âge de l'enfant ou de l'adolescent, le choix des produits, leur qualité, leur prix, etc. Mais la cuisine, c'est aussi ranger, nettoyer, prendre soin de ses ustensiles, au final, faire du moment de dégustation un temps de joie, de reconnaissance et de partage. Alors, si cela est vécu ainsi, sans pression, mais avec des apprentissages réels et variés, cuisiner en famille devient un moment inédit à renouveler. Et cela tombe bien puisqu'il revient régulièrement. À vos cuillères.
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4: Bonjour à tous, vous êtes en compagnie de Didier Blons. Nous sommes le 15 juin, donc bonne fête aux Germaines. Un petit dicton, juin fait pousser le lin et juillet le renfin. Ça s'est passé un jour, eh bien figurez-vous qu'aujourd'hui vous n'aurez pas de générique parce qu'il y a beaucoup de naissances, il y a même des décès, naissance de Guy Bedos, de Johnny Hallyday, de Francis Lopez, décès de Ella Fitzgerald. Alors on va essayer d'en faire. Il y a même la naissance de Brigitte Fossé. Vous voyez, c'était en 1946. Donc, on va commencer par un hommage à Francis Lopez. On va essayer de faire plaisir à tout le monde. Francis Lopez avec C'est la vie de Bohème, avec Guettari et Bourvil, bien entendu.
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0: marteau et l'on chante quand même la nuit dès le jour. Vive la bohème et l'amour.
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Voilà Francis Lopez qui nous a quittés le 5 janvier 1995. Ça s'est passé un jour. Je vous rappelle que sa naissance était un 15 juin et c'était en 1916. La naissance du fantaisiste Guy Bedos également. Alors là, c'est également un 15 juin, mais c'est en 1934. Et puis 1936, naissance de l'acteur Claude Brasseur. Vous voyez qu'il y en a des naissances aujourd'hui. Et puis celle en 1943 du chanteur Johnny Hallyday. Le chanteur Johnny Hallyday, je vous propose de réentendre, réécouter, redécouvrir une de ses premières chansons, Douce Violence.

Je vous ai également parlé de la naissance de l'actrice Brigitte Fossé. Alors là, c'était en 1946. Bien entendu, on n'a pas oublié cette petite fille qui court après Michel à la fin du film Jeux interdits. C'est une image assez terrible. Elle n'a plus ses parents et elle a perdu Michel également. Et il y a des bonnes sœurs qui essaient de s'occuper d'elle. Et puis, elle est perdue dans cette orphelinat, dans cette fin de guerre. Donc, on peut se repasser la musique de Jeux interdits pour rendre hommage à cette très grande actrice, Brigitte Fossé.

14 juin 1968, le général Salan est libéré puis amnistié par le général de Gaulle peu après. En 69, Georges Pompidou, 57 ans, est élu président de la République le 15 juin. Et puis en 1996, eh bien, c'est la mort de la chanteuse américaine Ella Fitzgerald. We can't go on this way.

bien écoutez, on va se quitter en musique, juste le temps de vous dire au revoir pour rendre à nouveau hommage au compositeur Francis Lopez, né en 1916, mort le 5 janvier 1995, pour vous faire réentendre une chanson interprétée par Tino Rossi, Méditerranée. Bien entendu, c'était une opérette qui avait été créée en 1955 et l'opérette elle-même s'appelait évidemment Méditerranée. Voilà, bonjour à tous, merci de votre fidélité, on se retrouve bientôt. Bonne écoute, bonne Méditerranée.

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2: Bienvenue pour notre nouvelle émission de Petits Sujets Psychologiques et nous sommes en compagnie d'Éléonore Tarlet. Bonjour.
3: Bonjour Oscar.
2: Alors vous êtes psychologue, psychothérapeute et depuis quelques émissions, eh bien vous avez décidé de nous parler de phobie d'impulsion, Éléonore Tarlet. Alors la phobie d'impulsion, on pourrait résumer en disant que c'est une peur panique de se faire du mal et d'en faire aux autres. Mais alors, est-ce que vous pouvez nous dire comment ça se traduit exactement, cette peur panique ?
3: Alors, la peur panique, elle vient suite à des pensées obsédantes, hein, des pensées irrationnelles qui s'imposent à nous, comme tout le monde peut avoir. Hein. Par exemple, si je donne un coup de volant, je pourrais renverser la personne, ou je pourrais mettre en danger. Mais ces pensées-là, chez nous, elles sont assez labiles, c'est-à-dire ça vient, ça va, on se dit « qu'est-ce que ça fait dans ma tête, c'est idiot », et puis un peu on balaye ça d'un verre de main et la pensée ne reste pas. Sauf que dans la phobie d'impulsion, c'est vraiment des pensées qui s'imposent à nous, qui sont très très présentes et qu'on va essayer de combattre à tout prix.
2: Quand vous dites très très présente, ça veut dire jusqu'à quel point ?
3: Alors des pensées, je peux vous donner des exemples de pensées. Alors c'est pas très marrant parce que c'est quand même des choses assez morbides, assez difficiles.
2: Oui.
3: Par exemple, après qu'il y a eu le Bataclan, il y a des personnes qui ont eu de phobies d'impulsion du style « moi aussi je pourrais devenir un terroriste, et moi aussi je pourrais crier à l'Allahu Akbar, et moi aussi je pourrais mettre une bombe, et qu'est-ce qui me dit que je pourrais pas le faire si ces gens-là ont pu le faire ?» Et ça peut être aussi, il y a une personne qui expliquait d'ailleurs après les attentats de Charlie, ça lui a fait la même chose, mais ça peut être « j'attends mon métro, cette personne-là qui attend près du quai, je pourrais la pousser, et puis du coup on se voit le faire, et puis on se voit après, on voit le corps déchiqueté sous les rames du métro, et puis on voit les secours qui arrivent, ou ça pourrait être je pourrais me suicider, et puis on imagine ses enfants après ses parents, pardon, après le décès, ou ses enfants. Et ça pourrait être aussi des pensées de « je fais du mal à autrui ». J'avais notamment une personne qui me disait, moi, quand je vois un enfant, j'ai l'image de me voir prendre une grosse pierre et puis lui écraser le crâne contre le sol. Alors c'est un monsieur qui était absolument adorable, qui était dans l'enseignement, et c'était vraiment à l'opposé de ce qu'il aurait eu envie de faire. Hein.
2: C'est pas un désir sous-jacent qui serait projeté par ces idées-là ?
3: Oui, c'est important ce que vous dites, c'est pas du tout une envie personnelle ou un désir, c'est même tout l'inverse. C'est-à-dire ces pensées-là, c'est comme si on avait un peu une radio allumée, qui nous vient en tête et qui nous met des pensées, on ne sait pas ce qu'elles font là, c'est vraiment pas à nous, et c'est tellement à l'opposé de ce que l'on est, de nos valeurs, de notre sensibilité, de ce que l'on pratique dans la vie, qu'on va se mettre à les combattre pour être sûr qu'on ne le ferait pas. C'est un peu comme un firewall, un antivirus, vous voyez, qui s'est installé dans notre cerveau pour être sûr que moi, je ne veux surtout pas aller là-dedans.
2: Et quand vous dites on se met à les combattre, ça veut dire que ça prend quelle proportion ? Quand on rentre dans ce combat-là, ça peut devenir complètement obsédant ?
3: Oui, tout à fait. Ça peut vraiment prendre beaucoup de temps pour lutter contre ces pensées. Donc ça peut être des personnes qui ont des stratégies d'évitement, qui se mettent par exemple de la musique dans les oreilles toute la journée, qui se bourrent d'anxiolytiques, qui vont faire en sorte de faire taire ces pensées ou d'essayer de ne pas les écouter. Mais ça
2: qui reviennent presque sans cesse ?
3: Qui reviennent, mais plus on va chercher à les éviter, c'est le principe du TOC. Hein. Tout ce contre quoi on résiste persiste. Le TOC, plus je vais essayer de combattre ces pensées-là, plus elles vont revenir, en fait. C'est comme si elles avaient besoin d'être accueillies, parce qu'il y a une logique, certainement. Hein. Le cerveau est toujours très logique. Il y a une logique à ce symptôme. Et le souci, c'est que souvent, comment dire, ça n'est pas à moi. Après, on le verra dans d'autres émissions avec la contamination par l'agresseur, ou je referai un lien avec l'épigénétique qu'on a déjà abordé. Souvent, ce ne sont pas mes pensées. Hein. Ça n'a rien à voir avec moi. Sauf qu'en fait, ça habite mon cerveau, comment dire. Ça s'est installé dans mon ordinateur. Et à ne pas confondre avec une envie ou un désir qui serait là sous-jacent. C'est vraiment
2: ça s'impose
3: des choses,
2: vraiment à...
3: Ça s'impose à nous, c'est une pensée qui est vraiment pas à nous, mais du tout. C'est comme si on avait, je sais pas, un voisin, quelqu'un à côté de nous qui nous balançait des trucs dans la tête. Oui, regarde ta fille, c'est une salope, abuse-la. Et en fait, c'est horrible parce que moi, je suis tellement pas comme ça que je ne peux faire que combattre cette pensée pour ne plus qu'elle revienne. Sauf que plus je la combats, malheureusement, en principe du TOC, plus elle revient.
2: Et Éléonore Tarlé, avant de se quitter dans cette émission, rassurez-nous, quand on est atteint de ce genre de TOC, de phobie d'impulsion,
3: oui, vous avez complètement raison.
2: On peut s'en sortir.
3: On peut s'en sortir, tout à fait. On peut s'en sortir. J'ai moi-même accompagné plusieurs personnes qui, pas plus tard qu'hier soir, une patiente qui me disait « Oh, Éléonore, j'ai encore quelques angoisses. » Et je lui disais « Mais souvenez-vous, quand on a démarré, elle me dit « Ah oui, c'est vrai, j'ai mes phobies d'impulsion, j'en ai plus du tout. Ah non, ça c'est vrai, j'en ai plus du tout. » Donc voilà, il reste encore quelques petites angoisses qui sont, on va dire, pour elle, complètement gérables. Mais vous savez bien comment est l'être humain, il focalise toujours sur ce qui reste à améliorer ou ce qui reste qui ne va pas. Donc oui, on peut s'en sortir complètement. Ensuite, c'est vrai que c'est quand même des choses qui sont assez résistantes. Donc vraiment, ne vous découragez pas, allez consulter. Je citerai des vignettes cliniques, des cas cliniques pour vous illustrer comment on s'en sort et d'où ça vient pour comprendre et résoudre. Donc oui, on peut tout à fait se sortir de phobie d'impulsion, il n'y a aucun problème.
2: Donc voilà, le rendez-vous est pris pour d'autres émissions avec d'autres cas cliniques dont vous parliez, qui viendront se rattacher à ces phobies d'impulsion pour qu'on comprenne bien de quoi il s'agit. C'était Petit Sujet Psychologique, nous étions en compagnie d'Éléonore Tarlé, merci beaucoup.
3: Merci beaucoup à vous.
2: À très vite, au revoir.
3: Au revoir.
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1: Bonjour à toutes et à tous et bienvenue dans Estuaire en Seine. Quand on évoque l'estuaire de la Seine, on pense souvent aux vastes roselières, aux oiseaux migrateurs ou encore aux paysages façonnés par l'eau. Pourtant, un autre élément joue un rôle essentiel dans l'équilibre de cet espace naturel, les mares. Elles sont présentes au sein de la réserve naturelle, elles constituent de véritables réservoirs de biodiversité et participent à de nombreuses fonctions écologiques. Pour en parler aujourd'hui, eh bien, j'ai le plaisir de recevoir Stéphanie Reymann. Bonjour.
2: Bonjour.
1: Alors, vous êtes chargée de communication à la Maison de l'Estuaire. Et vous allez nous parler, eh bien, des mares.
2: Oui.
1: Alors, est-ce qu'on peut dire que, notamment, les mares dans la réserve naturelle de l'estuaire de la Seine, c'est quelque chose de spécifique si on compare aux autres réserves naturelles ?
2: Tout à fait. Déjà, il faut savoir d'une façon générale, toutes mares confondues, que ce sont plutôt de petits plans d'eau ont été creusés par l'homme. Et pour ça, l'estuaire de la Seine ne fait pas exception à la règle. En fait, l'estuaire de la Seine, abrite des mares donc, qui ont été creusées dans les sédiments imperméables de la vallée de la Seine, de l'estuaire, par les pratiquants de la chasse au gibier d'eau et par les agriculteurs pour l'abreuvement du bétail. Les plus anciennes remontent à peu près il y a un peu moins de 200 ans. Enfin, tout ça est lié en fait à la phase d'endiguement de l'estuaire aval. Et du coup, elles ont la particularité d'être quand même nombreuses.
1: Parce que c'est ça justement qui est spécifique,
2: voilà,
1: hein, c'est qu'il y en a quand même un certain nombre.
2: Il y en a beaucoup.
1: Il y en a combien ?
2: Il y en a près de 300, qui ont eu des usages un peu variés entre l'abreuvement pour le bétail, la chasse. Certaines qui ont été chassées ne le sont plus aujourd'hui. Enfin voilà, il y a eu pas mal d'usages différents. Mais effectivement, elles ont la caractéristique d'être assez nombreuses, de composer un réseau qui est relativement dense sur le territoire de la réserve, bien que la réserve soit très vaste. Et surtout, elles ont la particularité d'être, par exemple, aussi reliées à la Seine par un réseau de fossés et de filandres qui permet de les alimenter avec les eaux aussi de l'estuaire pendant les grandes marées. Et elles ont, après, une physionomie qui est assez particulière.
1: C'est-à-dire ?
2: Effectivement, elles sont plutôt vastes.
1: Oui, ce n'est pas des petites mares, quoi.
2: Ce n'est pas des petites mares.
1: Quand on fait le tour en 5 minutes.
2: Non, il faut plus que ça. Mmh. Et elles sont relativement peu profondes par rapport à d'autres mares qu'on peut croiser dans la campagne traditionnelle. Pourquoi ? Simplement, c'est pour les besoins de la pratique de la chasse au gibier d'eau.
1: Peu profonde, ça veut dire quelle profondeur environ ?
2: De quelques dizaines de centimètres à 1 à 2 mètres de profondeur au plus profond de la mare, mais ça ne va jamais beaucoup plus loin. En fait, c'est une grande étendue d'eau qui peut se réchauffer assez vite et qui est du coup, du fait aussi de cette connexion partielle avec les eaux de la Seine, qui peuvent être très riches en biodiversité.
1: Et alors donc, vous nous avez dit que ces mares, elles ont vocation à servir à chasser.
2: Oui,
1: c'est ça.
2: Pour certaines, pas toutes, mais pour la plupart.
1: Et, et alors donc, pas toutes, ça veut dire qu'il y a combien de mares qui servent à chasser aujourd'hui ?
2: Il y en a un peu moins de 200, il y en a 185, si on veut être précis
1: d'accord.
2: Sur les chiffres.
1: Et les autres mares, c'est plutôt pour abreuver le bétail ?
2: Alors, il y en a effectivement, je n'ai plus le chiffre exact, mais un peu moins d'une centaine qui sont pour l'abreuvement du bétail. Certaines font vraiment quelques mètres carrés, d'autres sont un peu plus grandes. Et après, on a aussi une série de mares qui ont été restaurées, qui sont entretenues pour simplement à des fins écologiques, pour la reproduction des oiseaux, l'alimentation des oiseaux. Et aussi, on a certaines mares qui sont à vocation pédagogique, sur lesquelles on fait des animations avec notamment les écoles ou les enfants tout au long de l'année.
1: Et alors, pour revenir aux mares de chasse, elles ont un équipement spécifique, ces mares de chasse ?
2: Oui, elles sont équipées d'un gabion qui permet la chasse.
1: Vous pouvez nous expliquer rapidement
2: C'est une installation qui est à moitié enterrée dans le sol, qui dépasse légèrement du sol, et dans laquelle le chasseur s'installe pour tirer les oiseaux qui se posent en fait sur la mare. La mare, elle a pour vocation d'attirer les gibiers, les oiseaux d'eau, donc les canards, et c'est pour ça qu'elle a besoin d'être assez vaste et dégagée pour être attractive.
1: Et alors donc, vous le disiez, ces mares, finalement, elles sont multifonctions, puisqu'elles servent d'un côté à chasser, et d'un autre côté à ce que la biodiversité puisse s'y développer
2: oui,
1: aussi. Hein.
2: Tout à fait, oui, parce que du coup, comme je disais, c'est des espaces qui sont avec toutes leurs fonctions, enfin toutes leurs caractéristiques de l'estuaire, leur situation, leur forme, leur profondeur, le fait qu'elles soient alimentées par la Seine, mais aussi par les pluies, par les remontées aussi de la nappe phréatique qu'on a sous la Seine. Tout ça fait que elles offrent des conditions de vie pour la faune aquatique et aussi les plantes qui sont hyper intéressantes. Et la particularité, la dernière particularité, c'est qu'on a des mares qui sont plutôt d'eau très salée, voire pas d'eau de mer, mais pas, enfin, on n'a pas les niveaux d'eau de mer, mais qui sont quand même relativement salées, à des mares qui sont d'eau douce. Et du coup, tout ça offre des conditions de vie très différentes et qui apportent une diversité supplémentaire qui est, je pense, assez particulière de l'estuaire de la Seine.
1: Et alors, ce qu'il faut dire aussi, c'est que ces mares, il faut les entretenir hein, par les gens qui en ont la charge.
2: Bien sûr, nous aussi, d'ailleurs, on entretient certaines de nos mares.
1: Et ça demande un entretien très encadré.
2: Oui, c'est en partie pour ça qu'on étudie aussi de façon assez appuyée toute la biodiversité qui est présente dans ces mares, déjà pour comprendre pourquoi telle ou telle espèce investit tel ou tel secteur de la réserve, et aussi pour bien connaître la biodiversité qui est présente dans ces mares, dans toute sa diversité aussi de types d'animaux. On étudie aussi bien les insectes aquatiques, comme les libellules par exemple, qui ont une phase de vie sous forme de larves dans la mare avant de sortir en insectes volants et de faire leur fin de vie en tant que libellules comme on les connaît. On étudie aussi les amphibiens qui sont présents en périphérie ou dans les mares. On étudie aussi évidemment les oiseaux qui peuvent nicher ou s'alimenter dans les mares. Et donc une fois qu'on a toutes ces données-là, et les plantes, j'oubliais les plantes évidemment, et une fois qu'on a toutes ces données-là, éventuellement on est à même d'orienter les travaux et les demandes d'entretien qui sont faits par n'importe qui en fait, hein, peu importe, et de pouvoir aider aussi les services de l'État, puisque c'est les services de l'État qui finissent par donner les autorisations ou pas de faire des travaux. Et toutes ces études, toutes ces données qu'on emmagasine au fil des années sur ces espaces aquatiques, ça permet d'orienter derrière les travaux qui sont réalisés. Et on fait pareil aussi par exemple pour les entretiens des filandres ou des fossés sur la réserve. Toutes ces données-là, elles permettent d'encadrer et de faire les travaux tout en conciliant les enjeux de la biodiversité.
1: Et alors, une question, est-ce que la réserve naturelle de l'estuaire de la Seine serait ce qu'elle est sans ces 300 mares ?
2: Elle serait différente. Non, c'est sûr qu'elle serait différente. Il y a des espèces peut-être qui seraient moins présentes ou pas présentes. Il faudrait pouvoir tester grandeur nature une situation pour pouvoir vraiment être objectif et scientifiquement objectif. Mais c'est sûr que l'estuaire serait différent sans ces mares.
1: Donc en fait, ces mares, est-ce que vous pouvez nous dire comment elles servent la cause de la mission de la Maison de l'Estuaire ?
2: Elles sont des lieux de vie, elles sont des lieux de reproduction, elles sont des lieux de repos. Elles sont des lieux d'alimentation pour des dizaines, des centaines d'espèces animales et végétales différentes. Donc elles contribuent à la richesse naturelle de la réserve et aussi à la richesse, bien sûr, culturelle et socioculturelle de la réserve.
1: Voilà, merci Stéphanie Rehmann de nous avoir accompagnés dans cette découverte des mares de la réserve naturelle de l'estuaire de la Seine. Alors ces étendues d'eau jouent un rôle majeur pour la biodiversité, vous venez de nous le dire. Et comme nous l'avons entendu aujourd'hui, elles font partie intégrante de l'identité même de l'estuaire de la Seine, puisque c'est même une spécificité par rapport aux autres réserves naturelles. D'ailleurs, on voudrait dire aux auditeurs ici que si vous souhaitez que Stéphanie réponde spécifiquement à une de vos questions, si vous vous posez, à force d'écouter cette émission, quelques questions qu'on n'a pas encore traitées, nous sommes à votre disposition et c'est très simple, il vous suffit de nous écrire sur radio-albatros.com, rubrique contact. Vous nous écrivez votre question, le sujet que vous avez envie d'entendre, auquel Stéphanie se fera un plaisir de vous répondre.
2: Voilà.
1: Merci de nous avoir suivis. Pour toute information en ce qui concerne les mares, rendez-vous sur maisondelestuaire.org. À très bientôt pour un nouveau numéro d'Estuaire en Seine afin de poursuivre ensemble notre découverte des richesses naturelles de l'estuaire. Merci Stéphanie, à bientôt.
2: Merci à vous.
1: Au revoir.
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2: Bonjour à tous. Longtemps perçu comme un problème des zones tropicales, le moustique tigre est désormais bien installé dans l'Hexagone. Plus qu'une simple nuisance estivale, il peut transmettre des virus responsables de la dengue, du chikungunya ou encore du Zika. Le moustique tigre est aujourd'hui présent dans la majorité des départements français. Contrairement au moustique dit classique, il présente une particularité majeure. Il peut transmettre des pathologies comme le Zika, la dengue ou le chikungunya, ce que les autres moustiques ne font pas. Ce qui impose de repenser les gestes de prévention, y compris en métropole, sachant que de plus, il pique aussi en journée. Si les maladies transmises par le moustique tigre restent encore limitées en France métropolitaine, la situation évolue. Des cas autochtones sont désormais signalés chaque année dans un contexte de conditions climatiques de plus en plus favorables à sa propagation. Une vigilance particulière est donc nécessaire, notamment en période estivale. La prévention repose avant tout sur des mesures individuelles. L'utilisation d'un répulsif adapté constitue la première ligne de défense. Tous les produits ne se valent pas. Leur efficacité dépend de la concentration en substances actives reconnues scientifiquement, de leur durée d'action et de la régularité d'application. L'efficacité va dépendre de la concentration en actifs validée scientifiquement. Certains produits disposent d'une autorisation de mise sur le marché. Il faut aussi trouver le bon équilibre entre efficacité et tolérance. Parmi les solutions disponibles, certaines molécules comme l'IR3535 ont fait la preuve de leur efficacité tout en présentant un bon profil de tolérance. Autre point clé souvent négligé, plus de 40% des piqûres se font à travers les vêtements. Il est donc vivement recommandé d'imprégner les vêtements, les moustiquaires, les textiles autour du lit et l'équipement de plein air, notamment votre sac à dos. L'IR3535 est une molécule qui agit en perturbant les récepteurs sensoriels des moustiques, les empêchant d'identifier leur cible. Contrairement aux insecticides, elle ne les tue pas, mais crée une véritable barrière répulsive. Le choix du produit doit être adapté au profil de l'utilisateur. Grâce à son bon profil toxicologique, l'IR3535 existe en formulation adaptée à toute la famille, y compris pour les peaux sensibles avec des produits utilisables dès la naissance. Le contexte d'exposition doit également guider le choix. En zone tropicale ou infestée, des concentrations plus élevées, jusqu'à 35%, sont recommandées, notamment en milieu humide.
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2: Soleil à la Sainte-Germaine, beau temps pour toute la semaine. Bonjour, nous sommes le 15 juin, journée mondiale contre la faim. Quand on sait que la population mondiale a plus que doublé depuis 1945, la lutte contre la faim reste encore une préoccupation quotidienne dans de nombreux pays. Les grandes cultures exportatrices ont joué un rôle important dans l'appauvrissement de territoires entiers en prenant la place des cultures vivrières, seules capables de nourrir les populations locales et dont les pays industrialisés profitent. La FAO estime que plus d'un milliard de personnes étaient encore sous-alimentées en 2009 sur la planète, un être humain sur six. Également, le 15 juin, c'est la journée européenne du vent, de l'énergie éolienne. Selon certains, l'énergie éolienne pourrait être une solution durable au déficit énergétique générée par l'utilisation quasi exclusive des énergies fossiles, alors que pour d'autres, elle ne serait qu'un appoint qui creuserait le déficit budgétaire de notre pays et dont nous ne saurions pas recycler les éléments usagés, sans compter que pour que le train de 8h12 parte à 8h12, eh bien il faudrait du vent à 8h12 précise. 15 juin, journée mondiale également de lutte contre la maltraitance des personnes âgées. En majorité des femmes, 75% plutôt âgées, en moyenne 79 ans, vulnérables, incapables de se défendre ou de réagir et souvent dépendantes. Bien des actes de malveillance et des violences physiques sont motivées par des intérêts matériels. Ils sont souvent d'origine familiale et proviennent aussi de l'entourage non familial de la personne à domicile ou en institution. Le voisinage, les personnels soignants, les démarcheurs par exemple. Et ces malveillances financières sont souvent des actes à la limite de la légalité, discrets, invisibles, qui passent souvent inaperçus aux yeux des victimes âgées elles-mêmes, qui peuvent ne pas être en pleine possession de tous leurs moyens. 1752, Benjamin Franklin invente le paratonnerre. À 46 ans, il met à profit un violent orage pour lancer un cerf-volant de son invention et capter l'électricité atmosphérique. Au péril de sa vie et avec une rare inconscience, le savant démontre ainsi la similitude entre l'électricité et la foudre. Bien plus tard, l'inventeur du paratonnerre prendra parti pour l'indépendance des États-Unis. Naissance de Guy Bedos en 1934, humoriste français. Naissance de Claude Brasseur 2 ans plus tard en 1936, acteur français. Naissance de notre Johnny National en 1943, Johnny Hallyday qui nous a quittés le 5 décembre 2017. Décès de Suzanne Flon en 2005, comédienne française qui était née en 1918. Décès de Raymond Devos en 2006, humoriste français né en 1922. Et puis naissance de Brigitte Frossey, 1946, le même jour et la même année que Demis Roussos qui nous interprète « When a child is born ». Bien sûr, c'est un gospel. «

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1: Bonjour et bienvenue dans Conscience et Harmonie. La répétition des traumatismes est parfois transgénérationnelle et cela est difficile à détecter. La parole a besoin d'être libre au sein des familles pour que cette prise de conscience se fasse. Il y a une autre forme de répétition qui est plus simple à voir. C'est celle qui nous concerne directement. On va se dire très facilement au fur et à mesure du temps que nous attirons toujours les mêmes types de problèmes. Le même type de relations. Des relations qui nous font subir la trahison, des situations d'injustice, de rejet, des relations ou des situations de dépendance. La guérison est là, lorsque les situations ne nous font plus souffrance, autant que la première fois. Lorsque nous sommes capables de prendre du recul, plus rapidement, de sortir de la situation sans trop nous laisser détruire avant d'en sortir. Alors nous sommes sur le chemin de la guérison. Il faut imaginer notre évolution personnelle comme une spirale. Nous repassons par les mêmes épreuves, mais avec plus de distance, plus légèrement. Et un jour, sans même avoir le sentiment de souffrir, nous revivons les choses, tout sereinement. C'est ainsi que le temps aide nos efforts, dans la répétition. Sinon, le temps ne fait que passer. Ce sont en premier lieu nos efforts pour nous en sortir qui sont salvateurs. Il s'agit de réussir à vivre autrement qu'à travers nos traumatismes, et que nos accidents de vie ne soient pas notre carte d'identité. Remarquez la façon dont vous vous présentez. Que dites-vous après « bonjour »?« Je suis ». Vous donnez un prénom, une situation maritale. Vous dites que vous êtes le mari ou la femme d'eux. Vous annoncez votre maladie, votre handicap. La façon dont vous vous présentez, dont vous vous voyez, traduit certaines traces de vos traumatismes, en traduisant un besoin non satisfait. Un besoin de reconnaissance, souvent, ou un besoin d'être aimé. Souvent, un besoin de vous aimer vous-même aussi. Un besoin de vous accepter dans votre entièreté. La façon dont vous répondez à vos besoins est très importante pour ne pas nourrir une frustration ou une colère intérieure contre vous-même. Quelque part, en vous, vous avez tout ce qu'il faut et vous savez ce qu'il faut faire, mais vous ne le faites jamais. Cela est source de regrets, de mal-être, de maladie. Osez, c'est la meilleure chose à faire. Imaginez que vous osez et que tout se passe bien. De toute façon, parfois, cela ne peut pas être pire. Donc, osez la vie. Écoutez vos besoins, vos petites voix dans le cœur. Lâchez les bénéfices secondaires. Vous savez sans savoir pourquoi vous savez. Alors, foncez.
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2: Alors pour cette nouvelle émission en Gascogne, je vous propose de rencontrer Sophie Rabhi-Bouquet, qui est éducatrice, auteure, médiatrice, fondatrice du Hameau des Buis, qui était en Ardèche, et qui maintenant donc est venue ici en Gascogne, où elle gère à la fois l'oasis de Poulart et la ferme des enfants, qui est une école dont nous allons parler aujourd'hui. Alors Sophie a grandi dans l'aventure de Pierre Rabhi, d'où son nom, dans son retour à la terre, et le perpétue à sa manière, concrètement, dans un lieu de vivre autrement et un lieu de transmission que donc je vous propose de découvrir aujourd'hui. Bonjour Sophie Rabhi, bonjour.
3: Bonjour, merci.
2: Alors, tu es la fille de Pierre Rabhi, grande personne vraiment qui a été... Il y a une expression qui est attachée à lui, c'est la sobriété heureuse. Et ce réseau des colibris qu'il a lancé au départ, puis maintenant des oasis en tout lieu, et maintenant la coopérative des oasis. Dans l'ours et la carotte, on en a déjà parlé souvent, autant des colibris, autant des, au début des oasis, plus récemment avec Mathieu Labonne qu'on a interviewé. Toi, ici, quel souvenir de ton papa tu fais vivre ?
3: En fait, je me sens tout à fait légitime pour en parler parce que je suis celle des 5 enfants qui a continuer un peu sur cette voie. Et j'étais à l'origine aussi du mouvement pour les oasis en tout lieu, parce que dans les débuts des années 90, j'étais toute jeune, hein, j'étais encore étudiante, mais j'ai collaboré au manifeste pour des oasis en tout lieu. Et c'était le tout début de la réflexion. Alors c'est vraiment son idée, c'est vraiment son déploiement basé sur du connu, parce que les écovillages précèdent bien sûr les oasis, mais la spécificité, c'était vraiment que c'était basé sur la terre comme fondement, la sécurité alimentaire, et avec l'idée d'être des collectifs plutôt que des communautés. Parce que mes parents ont traversé aussi, surtout en Ardèche, tout le phénomène 68 et en ont vu les limites. Et pour eux, il était évident qu'on doit aller vers des vies collectives, mais pas forcément des communautés. Donc c'est pour ça qu'on s'appelle plus un collectif qu'une communauté. Et donc mon père m'accompagne chaque jour parce que c'est vraiment dans sa pensée la transmission dont j'ai bénéficié que je peux aujourd'hui déployer tout ça et continuer au-delà de sa disparition.
2: Il y a cette idée, donc tu l'as dit, de collectif, mais au-delà de sécurité alimentaire. C'est vraiment les deux piliers les plus forts, ou il y a autre chose quand même qui accompagne ta philosophie ?
3: Il y a vraiment l'humain, et surtout à travers l'enfant. Et ça, c'est vraiment le fil que je tire depuis plus de 35 ans maintenant. Ça, c'est très important. Pour moi, c'est plus important que d'avoir des panneaux solaires, de recycler son eau de pluie et d'avoir des toilettes sèches. Parce que ça, techniquement, c'est pas si compliqué que ça. C'est un peu à la portée de tout le monde. En revanche, la grande question humaine de savoir pourquoi nous nous comportons comme nous nous comportons sur Terre, et depuis des générations, avec tous les malentendus et les drames que cela peut créer, c'est ça qui m'intéresse au plus profond. Je parle du mal-être un peu généralisé de l'espèce humaine sur cette planète, avec sa difficulté à s'harmoniser avec les autres êtres vivants, à trouver aussi la satisfaction, la plénitude, le bonheur, on pourrait le dire, sans utiliser un gros mot, malgré et en dépit de tout ce déploiement technologique, de confort et de domination de la nature, et de notre condition primaire dans la nature que nous avons au fil des temps déployé de manière absolument colossale pour un bien maigre effet sur le plan de la satisfaction humaine. Plus grave que cela, nous avons cette propension à détruire le vivant et enfin toute cette destruction effectivement de la biosphère et qui est de plus en plus évidente, parce que voilà, c'est un printemps de plus où je constate que j'ai dû voir deux abeilles, deux papillons. Les petits êtres vivants qui nous entourent sont de plus en plus raréfiés, quoi.
2: Alors, tu peux nous parler du lieu dans lequel on est. Tu es arrivé ici, donc tu as quitté l'Ardèche pour venir créer un lieu. Qu'est-ce que tu as créé d'abord ici, l'école, le lieu? Comment s'est passée son arrivée? Qu'est-ce que tu voulais faire ici?
3: Alors, après avoir développé une école depuis 1999 et un écolieu à partir de 2002 jusqu'à 2021, en raison de ce fameux facteur humain dont on vient un petit peu de parler, nous avons donc été expulsés de notre propre projet en 2021. Dans notre recherche, un peu dans la précipitation, nous avons eu cette proposition. Donc sur un domaine qui fait 35 hectares et il y avait une ferme, des terres, des forêts, et nous avons donc eu le projet. Le premier projet, c'était vraiment de recréer l'école, parce que l'école, c'est vraiment notre pierre fondatrice pour les enfants, et c'est là où nous trouvons le plus de motivation. Et effectivement, ça n'a pas été possible de suite pour des raisons administratives et en particulier des raisons d'urbanisme, puisque nous sommes sur une zone qui a un PLU et une zone agricole. Et sur une zone agricole, il n'est vraisemblablement pas possible de créer une école. Et donc cet obstacle nous a emmené de projet en projet autour à explorer un petit peu ce qui pouvait se faire, avec une sorte de retour aux sources, puisque l'école a ouvert, mais juste à côté, vraiment, il n'y a qu'un chemin, quoi, qui sépare l'école de l'Oasis. Sur une propriété qui appartient à la même personne, qui nous loue aussi en bail amphithéotique tout le reste. On n'avait pas pensé au départ à lui proposer de reprendre ce lieu, parce que c'est un lieu qui lui appartient et qui lui est cher, et peut-être qu'il avait d'autres projets. Chemin faisant, on s'est rendu compte que c'était le plus évident, et lui aussi a admis cela, et donc on s'est emparé de la question juridique pour récupérer ce lieu et ouvrir l'école en 2025.
2: Sophie, alors on a vu un petit peu les fondements de ton école, ce respect de l'enfant, cette bienveillance vis-à-vis de l'enfant et de son unicité. Mais il y a quand même l'apprendre, je l'ai vu sur votre site internet, il y a marqué apprendre vraiment et apprendre logiquement. Tu peux nous expliquer en deux mots ce que sont ces deux concepts?
3: L'enfant est déjà suréquipé pour apprendre. En fait, dès sa naissance et même dans la vie intra-utérine, on a des capacités d'apprentissage qui sont colossales et qui sont d'ailleurs beaucoup plus conséquentes et actives lorsque l'enfant est tout petit, puisqu'on sait que le cerveau d'un nouveau-né, par exemple, a un nombre de connexions bien supérieur à celui d'un adulte. Et donc, il a cet équipement complet et hyper performant pour l'apprentissage. Et ce qui m'a épatée chez des pédagogues comme Maria Montessori, mais d'autres aussi, il y a Krishnamurti, il y a Célestin Freinet, il y a De Croly, il y a quantité de pédagogues qui se sont penchés sur ces questions. Et puis aujourd'hui, c'est rejoint par les neurosciences, justement. Le carcan que nous mettons autour de l'enfant pour qu'il apprenne, donc à la fois l'exigence adulte qu'il soit, qu'il devienne tel qu'on voudrait qu'il soit, donc conforme, poli, obéissant, etc., d'une part, et puis d'autre part, le programme scolaire avec une définition très précise de tous les items qui doivent être à tel âge et à tel âge acquis. C'est plutôt quelque chose qui va venir interférer avec ses qualités naturelles de développement de l'enfant. On va détourner la curiosité, on va détourner l'enthousiasme, on va détourner les capacités naturelles de l'enfant à s'émerveiller et aller à la découverte du monde, à aller poser mille et une questions, faire mille et une expériences, etc. Et pourtant, c'est comme ça qu'il apprend. Il y a une dimension affective dans l'apprentissage. On apprend d'autant mieux qu'on se sent respecté, aimé, soutenu. Voilà, c'est toutes ces composantes-là. Donc, nous essayons de préserver au maximum le contexte d'apprentissage, que ce soit le contexte physique avec un matériel adapté, mais aussi le contexte humain et relationnel avec des attitudes, des postures qui sont adaptées aussi à cet apprentissage optimal. Donc les pédagogies, ce qu'on dit alternatives, qui prennent un peu les chemins de traverse par rapport justement, et des libertés par rapport à la vision conventionnelle de l'éducation, ne sont pas soutenues dans notre pays. Il y a des pays, notamment en Europe du Nord, etc., où il y a plus d'argent public qui est mis au service de ces pédagogies, mais en France, pas du tout. Au contraire, nous sommes toujours soupçonnés de séparatisme ou de détourner les enfants de la République, du droit chemin. Donc il y a toujours une lutte un petit peu pénible avec l'administration, alors qu'il n'y a aucune raison que de voir les choses comme ça.
2: Alors on va parler de cet autre lieu, dans le lieu, c'est-à-dire cette oasis de Poulard. Qu'est-ce que tu as alors? C'est marrant, il y a une exploitation agricole et un camping que vous avez repris, c'est bien ça?
3: Oui, tout à fait. Alors c'est une ancienne exploitation agricole qui n'est plus en service depuis qui était plus en service depuis 13 ans, donc là, ça fait 18 parce que ça fait 5 ans qu'on est là déjà. Et le propriétaire avait aussi mis en place ce camping de 25 emplacements parce que il avait des réseaux très forts dans la diététique, l'alimentation, et il faisait des séminaires. Et il y a aussi deux gîtes, deux chambres d'hôtes. On a ouvert un petit restaurant, une petite boutique vrac, et puis un fournil, et puis on a créé un élevage de chèvres, on fait du fromage. Et puis c'est pas fini, il va y avoir un garage solidaire, il va y avoir une scierie avec toute la filière bois, de l'arbre jusqu'à l'objet. Et puis on a aussi des pratiques de bien-être, de soins, telles que du yoga, des massages, etc.
2: Un petit mot de la fin, Sophie?
3: Moi, je suis toujours ravie de partager ce qui se passe chez nous, parce que c'est vrai que même avec notre meilleure volonté de vouloir diffuser et nous tourner vers l'extérieur, eh bien, on est un peu le nez dans le guidon, il faut le dire. Et donc, c'est toujours très plaisant de pouvoir partager. Et c'est un lieu qui est ouvert, donc qui se visite. Il y a une porte ouverte par mois. Il y a diverses possibilités, les réseaux WOOF, WorkAway. Tout est possible pour pouvoir s'inspirer de l'oasis de Poulard et de la ferme des enfants.
2: Et je vous conseille, parce que c'est comme ça que je l'ai découvert, d'aller sur internet Oasis de Poulard, POUL'ART. Et là, vous découvrirez un petit peu le projet, les deux projets, hein, c'est-à-dire celui de l'oasis en lui-même et celui de l'école. Merci beaucoup, Sophie. Au revoir.
3: Merci, au revoir.
1: L'ours et la carotte est écoutable sur internet. À la semaine prochaine.
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6: Bienvenue à toutes et à tous et bienvenue dans la revue santé. La santé ne dépend pas seulement des soins que nous recevons lorsque nous sommes malades. Elle repose aussi sur la prévention, l'information et notre capacité à comprendre les enjeux qui touchent notre société. C'est justement l'objectif de cette émission, décrypter pour vous l'actualité médicale et les avancées de la recherche. Et un grand merci au docteur Jean Lindsay qui est avec nous une fois de plus aujourd'hui. Bonjour.
7: Bonjour Oscar.
6: Merci. Et aujourd'hui, eh bien, au programme, vous nous parlerez de la consommation de cannabis chez les adolescents. Nous nous intéresserons aussi à l'évolution du diabète de type 1 et nous découvrirons enfin le rôle d'une bactérie bien connue des gastro-entérologues, l'Helicobacter pylori, impliquée dans un certain nombre de cancers de l'estomac. Alors, docteur Jean Lindsay, pour mieux comprendre ces questions, eh bien, qu'est-ce qu'il y a à dire, notamment sur la consommation de cannabis chez les ados aujourd'hui?
7: Mais une étude sur 11 000 adolescents qui a été publiée dans Neuropsychopharmacology et qui s'est déroulée dans le cadre d'une étude qui s'appelle Adolescent Brain Cognitive Development, ABCD, le développement cognitif de l'adolescent, qui montre qu'il y a des altérations durables de la mémoire et de l'attention chez les jeunes qui prennent du cannabis. Et ce que dit l'article, c'est que ça peut s'accumuler. Ça va se comporter comme des intérêts composés ou comme ça va être une progression géométrique. C'est-à-dire qu'une petite baisse va avoir des effets catastrophiques à la fin. Si vous voulez. Aujourd'hui, c'est une petite baisse, mais au bout de 10 ans, ça va être colossal.
6: D'accord, donc en fait, ça se cumule avec
7: ça
6: les
7: cumule.
6: Années.
7: Oui, c'est ça.
6: Parce que
7: c'est géométrique.
6: Parce que finalement, à chaque prise de cannabis...
7: Ce qui n'a pas été appris fait que vous n'allez pas pouvoir apprendre quelque chose de plus compliqué. Mmh. Et ça va faire une cascade très importante à la fin. C'est-à-dire que au moment du bac ou en fac, vous allez avoir des résultats très dégradés, par rapport à ce qu'il aurait pu se passer si l'adolescent n'avait pas pris de cannabis.
6: Et vous nous avez dit que ça concerne combien d'adolescents?
7: Là, l'étude a été sur 11 000 jeunes.
6: D'accord.
7: Entre 9 et 17 ans. Une de plus, hein. C'est pas la première fois, mais enfin, une de plus.
5: La revue Santé.
6: Alors, docteur Jean Lindsay, une autre étude qui, elle, concerne l'évolution du diabète de type 1.
7: Alors, on compte en France 200 000 patients atteints de diabète de type 1.
6: On peut rappeler ce que c'est que le diabète,
7: diabète de type 1, c'est le diabète qui survient chez le jeune et qui nécessite une insulinothérapie immédiate. Mmh. Actuellement, on en a 30 000 qui ont moins de 20 ans. Mais alors, le problème, c'est que la maladie augmente de 3-4% par an depuis le début des années 2000. Donc c'est un fléau qui apparaît dans le pays. Et alors, généralement, le diagnostic est fait quand la maladie est très avancée, c'est-à-dire quand le sujet est en acidocétose, enfin, dans un état grave, un état aigu. Souvent, on découvre la maladie, ben, le jeune est dans un état aigu, hein. Même quelquefois dans 3% en coma diabétique. Hein.
6: Ah oui.
7: On a ce qu'on appelle en acidocétose au moment du découvert, ils ne sont pas bien. Quoi. Alors l'idée... c'est la Société francophone de diabète, ce serait de faire un dépistage ciblé, parce que le risque est très augmenté dans les familles où il y a déjà un cas. Donc il s'agirait de faire un test, d'envoyer un petit test dans un centre de référence qui regarderait s'il y a déjà des auto-anticorps. C'est-à-dire qu'avant que les cellules qui produisent l'insuline ne soient toutes détruites, on pourrait s'en apercevoir avant qu'il y ait déjà que le sujet soit en phase aiguë, soit vraiment avec un très gros taux de glucose dans le sang.
6: Et pourquoi ? Parce que plus tôt on arrive à le déceler, et plus tôt on peut agir empêcher peut-être.
7: Bah, déjà, éviter de se retrouver dans une situation aiguë. Et puis d'autre part, on a des médicaments qui sont en préparation, en particulier le Tzield, teplizumab, c'est un anticorps monoclonal, qui pourrait peut-être bloquer l'évolution, c'est-à-dire qu'on pourrait éviter le passage au diabète de type 1.
6: Donc une avancée majeure dans le monde de...
7: Si cela s'avérait exact, ça serait une révolution. Mmh. Le dépistage va se faire, hein. C'est sûr qu'en France, dans les familles à risque, on va faire le dépistage.
6: Donc là, c'est quelque chose qui est en train de se mettre en place.
5: La revue Santé.
6: Et puis enfin, pour terminer, une bactérie dont on parle parfois, mais de plus en plus, c'est l'Helicobacter pylori.
7: D'après le Centre international de recherche sur le cancer, on aura dans le monde, parmi les personnes nées entre 2008 et 2017, 15 millions de cancers de l'estomac, dont les deux tiers en Asie.
6: Pour quelles raisons en Asie en particulier ?
7: Parce qu'ils sont plus nombreux.
6: C'est tout simplement ça.
7: Oui. Et donc, si on repérait les gens porteurs d'Helicobacter pylori, la bactérie qui va faire le lit du cancer, eh bien, on pourrait réduire jusqu'à 75% les cas de cancer de l'estomac, et ça reposerait simplement sur du dépistage. Alors, on a deux moyens pour dépister, un test respiratoire qui permet de le dépister, et puis un test sanguin. Alors, le Centre international de recherche sur le cancer propose que pour ces générations, on mette en place des politiques de prévention.
6: Et ça se soigne très bien.
7: Ça se soigne très bien, oui, c'est un peu d'antibiotiques, et puis voilà,
6: il y a
7: un protocole. Ah oui, ça se soigne, c'est très simple, le traitement est très simple. Mais il faut repérer les patients qui ont cette bactérie pour éviter que cette bactérie ne mène au cancer.
6: Merci docteur Jean Lindsay. Donc au fil de cette émission, nous avons vu combien la prévention et le dépistage demeurent essentiels, qu'il s'agisse d'accompagner les adolescents face aux risques liés au cannabis, ou bien de mieux comprendre les mécanismes du diabète de type 1, ou encore d'identifier une infection pouvant favoriser certains cancers de l'estomac. La connaissance reste l'un des meilleurs outils au service de notre santé. Merci de votre fidélité à la revue Santé. Nous vous donnons rendez-vous très prochainement pour une nouvelle rencontre, une nouvelle émission avec le docteur Jean Lindsay. Et d'ici là, prenez bien soin de vous. À très bientôt. Docteur Jean Lindsay, merci. Au revoir.
7: Au revoir, Oscar.
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8: Parole d'assaut.
9: Une émission de Gisèle Billan
8: et Didier Blanc.
9: Prise de son, Jérôme Aubin.
8: Montage, Sarah Rodriguez.
9: Aujourd'hui, nous parlerons de l'ensemble vocal Renaissance avec pour invité
8: Emmanuel Pascal Falala.
9: Emmanuel Pascal, bonjour. Pour commencer, un petit mot sur cet ensemble vocal Renaissance. En bref, le saviez-vous ?
8: L'association réunit des choristes qui veulent étudier et propager le chant choral selon l'esprit et les méthodes chorales à cœur joie. Vous souhaitez découvrir de belles œuvres pour chœur a cappella ou avec orchestre ? Vivez des aventures musicales lors d'échanges culturels avec le Viral Symphony Orchestra, Liverpool par exemple, ou avec l'association A Cœur Joie. Concerts régionaux, participation au Choralie à Vaison-la-Romaine, un rassemblement choral qui se déroule tous les 3 ans.
9: Une adresse peut-être ?
8: 1 Impasse Roca, 76 620.
9: Quand se déroulent les répétitions ?
8: Le jeudi soir, de 20h30 à 22h30, sauf les vacances scolaires.
9: Zone B, juillet, août. Et puis un petit mot sur notre invité, Emmanuel Pascal Falala.
8: Difficile, voire impossible de faire court. Emmanuel Pascal Falala est chef de chœur de l'ensemble vocal Impression depuis 1991 et de l'ensemble vocal Renaissance depuis 1977. Elle est professeure d'éducation musicale et conseillère pédagogique de l'éducation nationale. Une formation de musicologie à la Sorbonne, violon, chant, piano, harmonie, contrepoint, entre autres. Elle est invitée comme chef d'atelier au Choralie et elle anime également des stages au Centre d'art polyphonique.
9: Emmanuel Pascal Falala, pas trop d'imprécisions dénichées sur Internet ?
10: Non, pas du tout. Je vous félicite. Bon, il y a des choses qui ne sont plus d'actualité parce qu'il y a quelques années qui se sont passées. Je ne suis plus professeur d'éducation musicale, je ne suis plus conseillère pédagogique.
9: Le temps passe.
10: Ben voilà, je suis à la retraite maintenant. Et comme vous avez pu entendre, la chorale Renaissance ayant été fondée en 1977, en 2027-28, nous allons fêter donc les 50 ans.
9: Et puis, comme nous avons vu, plusieurs cordes à votre arc et plusieurs associations.
10: Oui, alors les associations sont dans le domaine de la musique. C'est-à-dire que bon, j'ai l'ensemble vocal Renaissance, donc, qui est un chœur de 65 personnes, qui chantent plutôt avec des orchestres, accompagnés par des instruments, soit en petit nombre, soit avec orchestre. Et l'ensemble vocal Impression, qui lui a un peu plus de 30 ans, qui lui chante essentiellement du répertoire a cappella ou avec un seul instrument. Donc c'est un répertoire un petit peu différent, plus intimiste. Voilà, il faut des compétences vocales un petit peu plus affirmées, puisqu'ils ne sont que 5 par pupitre, tandis que dans le grand chœur, ils sont au moins une vingtaine par pupitre. Donc c'est très différent. Et je suis déléguée musicale, enfin responsable musicale de l'association A Cœur Joie en Normandie. Et je vais même animer un stage au mois d'octobre à Oléron, dans le cadre de l'association A Cœur Joie France, pour les seniors.
9: C'est pas trop compliqué de réunir tout ce monde. Il faut quand même une certaine discipline, non seulement pour chanter ensemble, hein. Il y a une cohérence, mais les rendez-vous.
10: Les rendez-vous, il n'y a pas de souci pour les rassembler. Ils sont très motivés, les choristes. Ils sont contents de découvrir du répertoire. Les vacances, on ne les voit pas. Ce qui est difficile, c'est de trouver plutôt un équilibre entre les pupitres, parce qu'on manque cruellement de ténors. Et là, il y a un déséquilibre qui se crée. Voilà, donc non, la seule difficulté, c'est de trouver des voix. Après, les gens, les choristes sont très attentifs. Je n'ai plus ce problème d'il y a quelques années où il y avait beaucoup de personnes qui bavardaient. Mais maintenant, c'est la musique qui prime.
9: Combien de spectacles environ en moyenne par an ?
10: Pas beaucoup, parce que comme nous sommes des amateurs, il y a des personnes qui lisent pas forcément la musique, donc il y a un temps long d'apprentissage. Et là, cette année, on a donné le Requiem de Verdi, qui est un des monuments de la musique.
9: Très joli.
10: Très beau, mais qui demande des compétences techniques importantes sur le plan vocal et aussi sur le plan de la lecture, parce que l'écriture est très complexe à certains endroits. Donc on y a passé, pas l'année, puisqu'on était prêt en mars. Hein, le chef d'orchestre qui venait d'Angleterre est venu au mois de mars, donc en mars on était prêt. Donc on a mis 6 bons mois à prendre le programme. Mais l'année prochaine, on fera 3 concerts très différents. Voilà, ça va complètement les changer, les choristes.
9: Vous changez de répertoire tous les ans ou il y a un fond de roulement
10: Non, on change tous les ans, parce que comme on fait des concerts avec orchestre, pour certaines œuvres, on a besoin d'un orchestre de chambre, pour d'autres, c'est un orchestre symphonique, et on les réunit qu'une fois, parce que ça coûte forcément de l'argent, parce qu'on rémunère tous les musiciens. Et donc, on le fait en général qu'une fois, on fait un programme par an. Et on, par contre, on peut faire des petites animations ou des petits concerts, par exemple à l'extérieur, dans des, en plein air ou au Coralie. Ou, voilà, on trouve des occasions autres. Mais le concert vraiment du répertoire de l'année, on ne le fait qu'une fois. Avec l'ensemble à pression, c'est différent parce que comme j'ai plus de lecteurs, là, on peut faire deux ou trois concerts. C'est ce qui va se passer d'ailleurs cette année.
9: Qu'on rappelle un numéro de téléphone.
10: Le 02 35 44 76 52.
9: Et puis de toute façon, vous avez un site internet qui est très complet. On peut avoir un certain nombre de renseignements pour vous contacter. C'était Paroles d'Assaut, une émission de Gisèle Billan
8: et Didier Blonce. Au son, il y avait Jérôme Aubin.
9: Au montage,
8: Sarah Rodriguez.
9: À l'organisation de ce rendez-vous avec l'ensemble Vocal Renaissance.
8: Merci à notre invité Emmanuel Pascal Falala.
9: Merci pour votre fidélité à tous. Au revoir, portez-vous bien.
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9: Sénabou, le bec au Hangar Zéro qui se situe au Havre, 37 quai de la Saône, tous les mercredis, vous avez plusieurs rendez-vous.
12: Et oui, tous les mercredis, on se retrouve en hangar. On débute la journée du coup avec un petit déj solidaire à 9h30, donc c'est gratuit. Vous venez boire un café avec nous, discuter et prendre votre petit déjeuner gratuitement. Donc viennoiserie, pâtisserie, il y a pas mal de choses que Ella Chantigaspi récupère pour les distribuer. Ensuite, on propose du coup l'après-midi des ateliers. Donc il y aura l'atelier macramé, l'atelier adulte-enfant et l'atelier dessin. Donc ces ateliers-là sont de 15h à 17h et sont à prix libre. Pour l'atelier macramé et l'atelier dessin, ce sera des ateliers gratuits car c'est dans le cadre de l'appel à projet que nous avons fait. Et ensuite, on va retrouver également la musique irlandaise. Donc ça, ce sera à partir de 17h30 et jusqu'à 19h et c'est gratuit.
9: Tous les mercredis.
12: Tous les mercredis. Et parfois, il y a même des danseurs qui viennent danser sur la musique irlandaise.
9: Donc, on a tous les rendez-vous. De toute façon, vous avez un site internet qui est complet où on retrouve un certain nombre de renseignements. Il y a même un numéro de téléphone 02 32 92 68 51 où on peut vous contacter pour avoir des infos. Et on peut venir de toute façon, même toute la semaine, puisque c'est ouvert de quelle heure à quelle heure ?
12: De 9h à 17h toute la semaine et du jeudi au samedi, ça ferme à 1h30 avec les événements, selon les événements.
9: Bon, en tous les cas, le mercredi, on sait qu'on peut avoir un petit déjeuner citoyen.
12: C'est bien ça.

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2: Éric Denimal, quelques émissions aujourd'hui ne sont pas suffisantes pour faire le tour du sujet que nous avons évoqué, à savoir Jésus-Christ pour les nuls. Ceci dit, quelles sont les sources que l'on possède aujourd'hui qui nous permettent d'avoir, de connaître l'histoire de Jésus-Christ, de savoir qu'il a réellement existé ?
3: Alors, il y a bien sûr, et on en a beaucoup parlé tout au long des émissions, il y a les quatre évangiles, quatre témoins, Matthieu, Marc, Luc, Jean, qui ont été des proches de Jésus, qui ont été, ou des proches de proches. Par exemple, Marc, on sait que Marc n'était pas un des disciples, mais il était dans la mouvance, il était dans l'environnement. Et surtout, il a été le secrétaire particulier de Pierre après la mort et la résurrection de Jésus. Et la toute première église de Jérusalem se retrouvait dans la maison de Marie. Il nous est dit, c'est un texte qui est dit ça, et Marc est le fils de cette Marie-là. C'est un jeune homme, Marc, qui a côtoyé les disciples et qui les a entendus souvent raconter. Et sans doute a-t-il été encouragé par Pierre, parce que Pierre n'était qu'un pêcheur, il avait peut-être du mal à écrire, et tandis que Marc était peut-être un lettré, demander à Marc de consigner tout ça. Et en fait, le premier des évangiles à avoir été écrit, manifestement, c'est celui de Marc. Après sont venus les écrits de Luc et de Matthieu, et puis en dernier, l'écrit de Jean l'apôtre, qui a été plus tardif, et Jean a aussi écrit quelques lettres, mais aussi l'Apocalypse. Donc voilà, pour situer un peu les auteurs. Ce qui est intéressant de dire peut-être aussi, c'est qu'il a fallu en quelque sorte quatre biographes, pas simplement un ou deux, mais quatre. Quatre parce que on a plus de chances d'avoir des informations concernant quatre personnes qui ressentent, qui vivent les épisodes différemment et qui les retracent à leur façon. Mais aussi parce que 4, c'est le chiffre de la totalité, c'est le chiffre qui montre l'encadrement, c'est deux fois deux témoins, donc c'est quand même assez intéressant. Ce qui est peut-être dit aussi, c'est que les évangiles ont été écrits relativement vite après la mort et la résurrection de Jésus-Christ, que certains sont donc des témoins oculaires. Alors il y a toutes sortes de théories aussi qui circulent en disant, mais avant même que les évangiles soient écrits, il y a sans doute eu une collection de citations de Jésus qui a circulé, une espèce de petit dictionnaire des citations des meilleurs moments de Jésus-Christ, enfin voilà. Ce sont des théologiens qui avancent cela, mais la particularité, c'est parce que on a le sentiment qu'il y a des sources communes aux évangiles, et on se dit ça veut dire qu'ils sont allés puiser dans un document qui préexistait. Le problème pour cette thèse, qui est assez intéressante, c'est que on n'a jamais retrouvé ce fameux document qui aurait existé avant, aucun exemplaire, pas un seul exemplaire, pas un petit bout d'exemplaire. Alors que concernant les textes du Nouveau Testament, et le Nouveau Testament notamment, de tous les livres de l'Antiquité, c'est vraiment le texte dont on a le plus de copies.
2: Et quand vous parlez des livres de l'Antiquité, vous parlez de...
3: Des philosophes grecs, par exemple, et puis des savants d'autres régions, hein, et puis des textes qui étaient même écrits en Israël, ce qu'on a appelé parfois, par ailleurs, des apocryphes qui ont pu être écrits plus tard, ou des lettres, ou des courriers, et des choses comme ça. Donc, on a recensé très rapidement, et aujourd'hui, je crois que l'on peut dire que l'on a retrouvé en grec plus de 5000 manuscrits du Nouveau Testament. C'est assez impressionnant et c'est assez important, parce qu'il faut ajouter à cela des milliers de copies de traductions, parce que très vite le Nouveau Testament a été traduit, les évangiles ont été traduits, ils ont été traduits en syriaque, en copte, en différentes langues, et finalement on a plus de 20 000 manuscrits de l'Ancien Testament qui sont des documents relativement fiables, et surtout Ce qu'il faut bien comprendre, c'est que quand on a commencé à diffuser l'Évangile, écrit l'Évangile et le diffuser, on savait très bien qu'il fallait faire sans cesse des copies de ces documents, parce que d'une part, il fallait en distribuer le plus possible, mais surtout, on était tout à fait conscient que le matériau sur lequel on écrivait était relativement fragile et ne durerait pas des siècles. Donc, on fait des copies de copies de copies, comme aujourd'hui, on veut sauvegarder ces émissions, ces disques, ces photos, etc. Et parce qu'on a peur de perdre, parce qu'on se dit un disque dur qui peut toujours sauter, on fait une deuxième sauvegarde, une troisième sauvegarde, etc. Donc là, on fait des sauvegardes en quelque sorte. On multiplie ça, on diffuse, et ça veut dire que si aujourd'hui on en retrouve 5000 ou 20000, on peut imaginer qu'il y avait 50, 60, 70, 80000 documents qui circulaient. Ce qui est assez aussi intéressant.
2: Il s'agit là du Nouveau Testament.
3: Du Nouveau Testament, oui. Et ce qui est assez original et intéressant, c'est que ces copies ont été diffusées. Elles ont été diffusées à différents endroits. Là où elles étaient recopiées à nouveau. Et s'il y avait falsification quelque part, on aurait trouvé des copies très différentes les unes des autres. C'est-à-dire qu'on ne peut pas tout falsifier en une fois, ça c'est clair. Si on falsifie un, on est obligé d'aller chercher tous les autres pour falsifier de la même façon, parce que ça circule, mais aller récupérer les copies qui circulent. Et puis, il y a les traductions. Les traductions en copte, en syriaque, en acadien, etc. Quand on regarde ces textes et qu'on les retraduit en grec, on se rend compte qu'il n'y a aucune falsification non plus et qu'il n'y a aucune différence. Donc on a une uniformité incroyable qui vient nous consolider sur la fiabilité du texte. Et puis un troisième argument, c'est que très vite, après les disciples, il y a eu les pères de l'Église qui ont aussi diffusé, écrit, ils ont fait des petits catéchismes, ils ont fait des prédications, ils ont fait des citations du Nouveau Testament. Et ils l'ont cité très abondamment parce qu'ils ne pouvaient pas dire, par exemple, écoutez, là, vous vous souvenez de Jean 3,16, en donnant une référence. Ils étaient obligés de copier le texte dans son intégralité parce que les gens n'avaient pas le texte. Donc, il y a une multitude de citations, etc. Et il y a un savant qui s'est amusé, il n'y a pas très longtemps, à aller chercher toutes les citations du Nouveau Testament qui existent dans les textes des pères de l'Église. Et il dit, en conclusion, si on n'avait aucun texte en grec et si on n'avait aucune traduction, on pourrait reconstituer, rien qu'avec les citations, l'ensemble du Nouveau Testament. On retrouve tous les versets, à part 7 versets de l'ensemble du Nouveau Testament qui manquent, 7 phrases qui manquent. Mais sinon, tout a été cité, recité et encore cité chez les pères de l'Église. Ce qui fait que nous avons un texte sur lequel on peut être complètement assuré de sa fiabilité. Après, on y croit ou on n'y croit pas, c'est autre chose. Mais rien que ça, c'est déjà un miracle. Et puis, et on en reparlera sans doute, parce qu'il n'y a pas que les évangiles, c'est la cuisine intérieure en quelque sorte, il y a aussi des témoignages extérieurs d'auteurs différents qui parlent effectivement du passage sur terre de Jésus-Christ. Mais ça, on en reparlera.
2: En tout cas, c'est le côté de l'exégète Mathieu Richel qui a permis cette richesse dans le livre qui vous est commun, Jésus-Christ pour les nuls.
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Bonjour à tous. Aujourd'hui, musique sur le thème des romans et des films. D'après une véritable histoire de Joseph Méric, un film puis un opéra de Roland Petit-Girard. Joseph Méric était atteint d'une maladie neurofibromateuse. De lui-même, il s'est proposé à l'exhibition pour survivre. Tom Norman, directeur du show, se révèle attentionné pour les monstres qu'il présente, et spécialement pour Joseph Méric, dit Elephant Man. Nous entendrons le début de l'opéra où deux garçons poussent une jeune fille vers Elephant Man. Norman intervient pour défendre Méric.

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2: 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On veut mourir de ça, tu sais.

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Vous avez entendu un extrait d'Elephant Man, opéra de Laurent Petit-Girard, d'après la vie de Joseph Merrick, David Lynch en tournant un film. Vie d'un prince, vainqueur des Suédois maintenant, à travers un film d'Eisenstein, Alexandre Nevsky, musique de Prokofiev.

Vous avez entendu 4 extraits d'Alexandre Nevsky, film d'Eisenstein, musique de Prokofiev. Aujourd'hui, des romans et des films à musique sur un thème. Les Roméo et Juliette du Bronx, une comédie musicale, un film, Leonard Bernstein, West Side Story, les extraits Mambo, Cha-Cha, Meeting et Cool.

0: Musique sur un thème est terminée. Je vous donne rendez-vous la semaine prochaine à la même heure pour une nouvelle émission et dans un instant retrouver la suite de vos programmes sur Radio Albatros.
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0: 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C'est Josette qui nous rejoint pour une nouvelle émission dans mon bac à disques.
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2: Au début du XXe siècle, la Normandie connaissait une activité musicale développée. La région avait donné au monde une riche pléiade de musiciens, Éric Satie à Honfleur, Maurice Duruflet à Louviers, André Caplet et Arthur Honegger au Havre. Camille Saint-Saëns avait choisi de s'installer à Dieppe et Albert Roussel fut inhumé au cimetière marin de Varengeville-sur-Mer. Des solistes tels que le violoncelliste Pablo Casals, le pianiste Robert Casadesus, les violonistes Jacques Thibault et Georges Enescu, et des ensembles internationaux comme le quatuor Pro Arte se produisaient régulièrement au Havre. Des compositeurs comme Darius Milhaud, André Caplet, Georges Roussel, Arthur Honegger et Francis Poulenc y présentaient leurs œuvres. Nous continuons aujourd'hui notre hommage au compositeur havrais avec Georges Taconnet. Né en 1889 à Mont-Saint-Aignan, près de Rouen, il étudie l'harmonie et la composition avec Paul Fauché, qui sera plus tard le professeur d'harmonie au Conservatoire de Paris, et René Vierne, le frère du compositeur et organiste Louis Vierne. La plus grande partie de son œuvre consiste en une soixantaine de mélodies. Je vous propose quelques poèmes, mis en musique par Georges Taconnet, reflétant les goûts prédominants de ce début du XXe siècle. Carlos Sebro est au piano et Dominique Méa, soprano. Un texte de Sully Prudhomme sur une mélodie charmeuse, au bord de l'eau. S'asseoir tous deux auprès d'un flot qui passe, le voir passer, tous deux, s'il glisse un nuage dans l'espace, le voir glisser, sentir l'amour devant tout ce qui passe, ne point passer.

Sur un poème de Louis Le Cardonnel, voici Georges Taconnet, expressif et sensible, l'attente mystique. Ô mon Dieu, je reviens d'un long voyage amer où j'ai laissé mon cœur et d'où je ne rapporte que stérile regret d'avoir tenté la mer. Abandonné, lié de toutes parts d'entraves sur le rivage mort où je suis exilé, je n'apercevrai plus partout que mes épaves. Mon Dieu, venez remplir ce néant désolé. »

Un texte de Georges Audigier pour une mélodie simple et pure, chanson aux éternels murmures, harpe d'émeraude et d'azur.

Une mélodie pleine d'émotion et de raffinement de Georges Taconnet sur un poème de Henri de Régnier, Élégie. Je ne vous parlerai que lorsqu'en l'eau profonde, votre visage pur se sera reflété, et lorsque la fraîcheur fugitive de l'onde vous aura dit le peu que dure la beauté.

Voici un rondel de Charles d'Orléans qui rappellera à beaucoup d'entre nous nos récitations écolières d'antan. Le temps a laissé son manteau de vent, de froidure et de pluie, et s'est vêtu de broderies, de soleil luisant, clair et beau.

sur une poésie de Charles Guérin, Georges Taconnet nous offre un moment lumineux et souriant. Quand au matin je vois tes persiennes s'ouvrir doucement comme des paupières, et toi-même accoudé au balcon en fleurir, rose blanche, les vieilles pierres, mon âme livre alors ses ailes au soleil de la jeune lumière heureuse et vole, frémissante abeille, se poser aux plis de ta bouche amoureuse. »

Déjà en 1894, Gabriel Fauré avait mis en musique la poésie d'Albert Samain intitulée « Soir ». Georges Taconnet en compose la mélodie en rajoutant la dernière strophe. Voici que les jardins de la nuit vont fleurir. Les lignes, les couleurs, les sons deviennent vagues. Vois, le dernier rayon agonise à tes bagues. Ma sœur, n'entends-tu pas quelque chose mourir? Je resterai ainsi des heures entières, sans épuiser jamais la douceur de sentir ta tête aux lourds cheveux sur moi s'appesantir, comme morte parmi les lumières fanées. »

Un peu de douceur, de repos et d'ingénuité dans cette évocation poétique de Charles Guérin. Goûte, me dit le soir de juin, avec douceur, goûte ma reposante et discrète harmonie et forme tendrement ton âme et ton génie sur le ciel d'où je viens avec la nuit, ma sœur.

Pour terminer ce moment musical que nous avons passé avec Georges Taconnet, la chanson de Gabriel Vicaire et la mélodie de Georges Taconnet. 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
1: Israël. Bien sûr, Israël, c'est le nom de tout un peuple. Mais au départ, c'est un nom qui a été donné à un personnage. Un personnage dont on pourrait dire qu'il a eu deux vies dans son histoire. Une première vie sous le nom de Jacob, sur laquelle nous aurons l'occasion de revenir à l'occasion. Et puis une deuxième vie sous le nom d'Israël. Que s'est-il passé ? Eh bien, lorsque Jacob a décidé de retourner dans son pays après un long séjour chez Laban, un de ses cousins, mais qui est devenu aussi son beau-père, eh bien, il voulait rencontrer son frère Ésaü. Et il s'est trouvé sur son chemin qu'il a franchi un torrent, le torrent du Yabok, et après avoir fait franchir ce torrent à toute sa famille, ses 4 femmes et ses 12 enfants, eh bien, Jacob a eu peur et a passé une nuit dans la prière et dans la lutte. En effet, il avait appris que son frère Ésaü allait venir à sa rencontre avec des hommes armés. Et lui arrivé comme un berger avec des femmes, des enfants, des moutons, des bœufs. Et il avançait très lentement et n'avait pas d'armes ni l'intention du tout de faire la guerre. Et pendant toute cette nuit qu'il a passée auprès du torrent, il a eu l'impression d'être attaqué par quelqu'un, un personnage mystérieux. Et il a combattu, ça a été un corps à corps d'une bonne partie de cette nuit-là. Et à la fin de ce combat, lorsque le jour se levait, Jacob a dit à son adversaire, « Mais qui es-tu ? » Et l'adversaire lui a dit, « Tu n'as pas besoin de savoir mon nom, c'est un nom merveilleux. » Et Jacob a pris conscience qu'en fait, il avait lutté avec sa propre conscience éclairée par Dieu, donc lutté contre Dieu. Et c'est à ce moment-là que Dieu lui a dit, « Eh bien, désormais, on ne t'appellera plus Jacob, on t'appellera Israël, c'est-à-dire celui qui a lutté avec Dieu. » Et ce lutteur avec Dieu, on peut dire que c'est un personnage qui s'est converti, qui a changé de vie, qui a changé de perspective de vie. Et toute la suite de la vie de Jacob a été extrêmement différente de sa vie précédente. Plus jamais il n'a trompé. Il a certes été trompé, mais il n'a plus trompé. Il n'est plus le Jacob d'antan qui veut dire trompé. Il est celui qui a lutté avec Dieu. Il va subir un certain nombre de difficultés. Il va perdre ses enfants. Il va voir certains de ses enfants. Il va perdre ses femmes, et en particulier celles qu'il aimait par-dessus tout. Et il a vécu une longue histoire avec maintes péripéties, mais une histoire qu'il a enfin vécue avec Dieu. Et c'est la raison pour laquelle son nom est devenu celui de tous ses descendants, le peuple d'Israël. Alors vous trouvez l'histoire de cette lutte au chapitre 32 du livre de la Genèse.
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0: C'était la sérénade pour instruments à vent en ré mineur opus 44 d'Anton Dvorak.
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0: Si vous ne craignez pas quelques éclaboussures taquines, eh bien voici Jeu d'eau de Maurice Ravel.

0: ses dernières notes évanescentes, disparaissant comme un souvenir. C'était « Jeu d'eau » de Maurice Ravel, interprété par Alexandre Tarot au piano.
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3: Chers amis des livres, bonjour. Aujourd'hui, nous allons voyager un peu puisque je vous emmène aux États-Unis avec Home Sweet Home, un roman ado d'Alice Zeniter et Antoine Filias. Il s'agit d'une histoire écrite à plusieurs voix qui se situe en 2008-2009 au moment de la crise des subprimes à Cleveland, Ohio. Une bande d'enfants entre 7 et 17 ans se réfugie dans un ancien lycée désaffecté et tente d'y recréer un monde plus juste, loin du monde pourri des adultes qui les a laissés sur le carreau. Ces enfants ont tous une histoire difficile. Ils ont été maltraités ou abandonnés et leurs parents ont perdu leur logement et leur travail à cause de la crise. Au moment où leurs familles doivent déménager, ils décident de fuguer et se retrouvent dans cet endroit isolé du monde extérieur. Après avoir vu le monde des adultes, le monde de leurs parents s'écrouler, comment vont-ils s'y prendre pour recréer des règles de vie en société sur de nouvelles bases? Leur nouveau cadre de vie leur donne à la fois une grande liberté, mais aussi beaucoup plus de contraintes. Il faut se procurer de la nourriture, accomplir les tâches ménagères, gérer le quotidien. Les plus âgés prennent soin des plus jeunes et grâce à tous leurs efforts, ils recréent de la joie et le bonheur d'être ensemble. Mais bien sûr, rien ne sera simple et ne se passera comme prévu. Dans la lignée de livres comme « Sa Majesté des Mouches » de William Golding, ce roman pose la question des règles qui régissent notre société et des rêves qui l'inspirent. Cette fable réaliste interroge le monde des adultes qui croient peut-être autant aux chimères du rêve américain que les enfants croient au Père Noël. C'est un livre très bien écrit et facile à lire. Comme beaucoup de romans pour ados, celui-ci n'est pas réservé aux jeunes. Pour ma part, c'est un genre que je lis souvent avec beaucoup de plaisir, même s'il y a longtemps que j'ai quitté le lycée. Alors si vous ne savez pas quoi lire cet été sur la plage, pensez à Home Sweet Home, l'école des loisirs, collection Medium, à 15,50€.
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1: C'est pas faux. Le suicide d'un proche peut devenir un secret de famille. Claude Menkens, psychothérapeute.
2: Malgré toutes les fois où mes enfants m'ont posé la question, mais papa, qui était ton père? Comment il vivait? Non seulement j'étais incapable de leur dire, mais je leur cachais. Mon père est décédé accidentellement. C'était la version que j'avais adoptée. Et il m'a fallu un moment de tension énorme avec l'une de mes filles, une discussion d'une violence terrible, pour que j'aille dans ma chambre, que je me jette à genoux et que je supplie le Seigneur pour qu'il vienne me dire « Mais quel est le problème qui est au point de départ ?» Et je me suis rendu compte que c'était le fait que, pour moi, la mort de mon père était ma honte. Et à partir de ce moment-là, j'ai pu librement parler de la mort de mon père.
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4: Lorsque l'élégance et la désinvolture font bon ménage, eh bien, nous allons à la rencontre de Henry Purcell. Suite numéro 2 en sol mineur pour clavecin, comme interprète Richard Egarr.

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3: Le monde semble être en profonde transformation. Nous entendons parler de crise économique, de crise écologique, de crise éducative, voire même une crise sur le sens de nos vies. Dans cette saison radio, La Voix du Kaizen relaie la parole de ceux qui ont fait le choix de la cohérence et du sens pour pas à pas vivre le changement nécessaire à nos sociétés. La ferme biologique de Jérôme Noyer s'appuie sur un système de production très autonome et une bonne connaissance de l'environnement qui lui permet de cultiver des légumes en plein champ avec peu d'intrants. La production et la commercialisation ont été progressivement optimisées pour maîtriser la charge de travail et dégager des résultats économiques satisfaisants. Rencontre avec Jérôme.
4: Je suis paysan depuis 20 ans, en agriculture biologique depuis le début en fait. J'ai repris donc des terres, une partie des terres de mon père, et donc je loue une autre partie à d'autres agriculteurs. Voilà, j'ai commencé tout petit, parce que j'avais pas trop les moyens. Je suis fils de paysan, mais quand j'ai fini mon cursus agricole, j'ai fait autre chose. En fait, j'étais moniteur de raft et kayak.
3: Ce que je trouve intéressant dans ton parcours, c'est que tu es fils de paysan aussi, tu as fait le choix de reproduire. Pourquoi ? Parce que souvent, on peut faire des choix différents de ceux de nos parents. Et tu as vu dans ton enfance que le métier de paysan nécessite beaucoup de travail. Donc, qu'est-ce qui a fait que tu as voulu reproduire ça ?
4: En fait, j'ai essayé pendant 20 ans d'autres métiers. Et puis, je me suis rendu compte qu'en fait, être à son compte et gérer son temps et en fait tout... Gérer la majeure partie de ce qui fait fonctionner une ferme, je trouvais ça hyper intéressant. Et voilà, cette liberté, quoi. Au moins cette liberté-là. Et puis de travailler à l'extérieur, quoi. Dans un cadre, qui est assez sympa.
3: C'est marrant que tu parles de liberté.
4: Ouais, c'est vraiment une liberté, ouais. En fait, c'est toi qui décides tout de A à Z, de comment tu vas gérer tes cultures, comment tu que ce soit financier, que ce soit les choix de vendre en direct localement aussi. Je trouve ça hyper important. Ça évite de faire des kilomètres. Au début, je travaillais pour des grossistes et mes échalotes, elles se retrouvaient à Nice ou à Toulouse, et je trouvais ça stupide de faire autant de kilomètres pour... moi, je faisais une production qui était relativement saine en agriculture biologique, et je trouvais ça un peu gênant que mes produits fassent plusieurs kilomètres, que ça consomme du transport. Je trouve ça un peu stupide, quoi. C'est pour ça qu'avec les copains qu'on a vus tout à l'heure, on a monté ce magasin de producteurs, donc avec 17 associés.
3: On va en parler de ce projet de magasin de producteurs, mais je vais quand même d'abord continuer à m'intéresser un peu à toi et à ce métier de paysan. Comment est-ce qu'on devient paysan ?
4: Comment on devient paysan ? Déjà, ça passe par 5 ans d'études, 6 ans d'études en agriculture biologique, en agriculture. Et ensuite, il faut avoir aussi l'opportunité d'avoir des terres. Donc moi, c'était le cas. Donc je me suis installé sur une toute petite surface au départ. Et puis voilà, c'est un choix, comme je disais tout à l'heure, c'est un choix. On devient paysan par choix. Si c'est par obligation, c'est plus compliqué.
3: Mais quand on choisit de le devenir, donc tu parlais des problématiques de la terre, mais quelqu'un qui n'a pas forcément de terre au départ, qui a fait ses études dans l'agriculture, est-ce qu'il va facilement réussir à trouver une ferme et pouvoir développer une activité autour de la production ?
4: Non, pas du tout. C'est en fait la problématique qu'il y a à l'heure actuelle, c'est qu'il y a de moins en moins de paysans qui grossissent de plus en plus, qui prennent tout le foncier, toutes les terres qui sont disponibles. Et par contre, il n'y a pas la place pour des jeunes agriculteurs ou des moins jeunes d'ailleurs, c'est pas un problème, qui voudraient s'installer. Il y a une pénurie de surface en fait, quoi. Et donc on essaie de se battre aussi pour ça, pour s'accéder au foncier en fait, quoi. Mais c'est pas chose facile.
3: Mais c'est quoi la problématique ? Pourquoi est-ce qu'on manque de surface ? Parce que les surfaces, on les voit, on les observe autour de nous.
4: Alors, mais parce que les agriculteurs, dans le schéma actuel, n'ont qu'une seule alternative, c'est s'agrandir de plus en plus pour pouvoir gagner leur vie, quoi.
3: Tu peux m'expliquer pourquoi ? Comment fonctionne ce modèle-là ?
4: En fait, c'est un peu perverti pour moi par la PAC, c'est-à-dire qu'il y a des aides, à différentes cultures, donc chaque agriculteur touche des aides, et malheureusement, le prix, du coup, il s'est un peu cassé la figure, quoi. Du coup, ils se retrouvent avec des prix au ras des pâquerettes. Et ils sont obligés, donc, pour ça, de s'agrandir, de se mécaniser, pas forcément d'embaucher, d'ailleurs. Enfin, il y en a certains qui embauchent, mais et de toujours plus, quoi.
3: Donc, plus tu produis, plus tu gagnes de l'argent parce que tu reçois des subventions, c'est ça ? C'est plus tes surfaces sont importantes ou est-ce que je fais des raccourcis, là ?
4: En fait, ces subventions, elles étaient relativement logiques. C'était pour équilibrer tous les pays de ce qui s'appelait la CE, quoi, en fait, de l'Europe. Mais en contrepartie de ça, les gens qui achètent les produits agricoles, bah, ils ont dit, bon, bah, vu qu'ils sont aidés, on va baisser les prix. Et les prix se sont cassés la figure d'année en année, quoi. Et du coup, il y a certains agriculteurs qui ne gagnent même pas leur vie avec ce qu'ils produisent. Ils gagnent leur vie avec les subventions qu'ils touchent. Donc, je devrais pas le dire, mais c'est quasiment des fonctionnaires. Voilà. C'est l'État, enfin l'État, c'est l'Europe, mais l'Europe, elle est alimentée par la France, par tous les pays européens. Donc, c'est des sous de la France qui partent à l'Europe, qui sont redistribués aux agriculteurs. Et je trouve ça un peu dommage. Et du coup, ben voilà, il y a eu une commune comme ici, il y avait 20 agriculteurs il y a 40 ans, il y en a 3 maintenant.
3: Quand tu dis donc les agriculteurs aujourd'hui, certains vivent des subventions plus que de leur production, ça veut dire qu'on n'est absolument pas regardant sur ce qu'on produit et la manière dont on va produire ?
4: Ah non, non, pas du tout. En plus, c'est même pas. On subventionne une production, mais qui n'est pas. Enfin, pour moi, qui n'est pas satisfaisante en termes de qualité. Ça, c'est sûr. Après, il y a quelques aides sur l'agriculture biologique qui sont. Voilà, où il faut quand même inciter les gens à passer sur des cultures beaucoup plus respectueuses de l'environnement.
3: Toi, donc tu es fils de paysan, quel était le mode de production choisi par tes parents ? Est-ce qu'ils étaient déjà en cette conscience d'essayer de réduire l'impact ?
4: Mon père, en fait, il est parti d'une agriculture hyper paysanne sur des petites surfaces, avec très diversifiée aussi, avec un petit troupeau de brebis, trois chèvres, et avec en traction animale, parce que c'est aussi sa passion. Il a gardé quand même les chevaux, dont moi j'ai repris aussi l'utilisation pour les légumes. Et en fait, à l'époque, il se posait pas la question. Mon père, il a 90 ans. Donc à l'époque, il fallait produire. Après la guerre, il fallait produire. Donc tout est arrivé, les produits phyto, les engrais, les insecticides, tout ça, quoi. Donc il s'était pas tellement posé la question, quoi. L'agriculture biologique, finalement, ça a 30 ans, 40 ans.
1: Ouais. 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
3: Qu'est-ce qui fait que tu te poses la question ? Qu'est-ce qui fait que tu te diriges vers des choix de production bio ?
4: Ah ben ça, de toute manière, ça a été... C'était purement logique. Voilà, j'ai pas d'autres mots. Pour moi, c'était hyper logique d'être en agriculture biologique. Dès le départ. Dès que je me suis installé. Parce qu'on a une conscience de l'environnement, de... Voilà, tout simplement. C'est purement...
3: Et ici, dans la Drôme, si on devait... je ne veux pas être dans la comparaison, parce que c'est jamais bien de comparer, mais que représente la part du bio par rapport à la part de l'intensif ?
4: C'est à l'heure actuelle 21% des agriculteurs, donc ce qui est énorme, c'est 1 sur 5. Et en surface, on est aux alentours entre 18 et 20. Ouais, 20% aussi. Alors après, la Drôme, il faut savoir que c'est déjà une région qui est hyper diversifiée en termes de production. On peut partir du sud avec des vignes, des fruitiers, des abricots. Il y a des zones de montagne où il y a des vaches, d'autres zones de montagne sèches où il y a plutôt des brebis, des chèvres. La vallée du Rhône avec tout ce qu'il y a, les fruits, fruits très, très, très diversifiés aussi, entre la pomme, le kiwi, enfin, il y a énormément de production. Il y a des éleveurs de brebis aussi, qui font de l'agneau, qui font du poulet. Il y a des zones de plaine où il y a des grandes cultures, comme des céréales. Et un peu de semences aussi.
3: Voilà. Donc toi, Jérôme Noyer, tu t'es lancé dans la paysannerie. On va parler maintenant un peu de ce que tu fais ici, de ce que tu produis, et quels sont les choix que tu as faits, pourquoi tu es dans une... Tu parlais... Avant, tu me disais qu'il y a beaucoup de choses, tu produis beaucoup de choses. Est-ce que tu peux nous présenter un peu ta ferme ?
4: Alors ma ferme, oui, c'est 15 hectares, ça paraît beaucoup, mais en fait, la moyenne départementale doit être à 45 hectares. Et la moyenne nationale un peu plus, 70, 80. Donc moi j'ai choisi la diversité parce que notre métier est lié quand même au climat, c'est presque une assurance récolte d'avoir plusieurs cultures. Et aussi parce que moi j'aime pas faire toujours la même chose, en fait j'aime bien gérer plein de choses à la fois et des choses diverses et variées quoi. Et c'est vrai que donc j'ai grosso modo 2 hectares de légumes avec 25 espèces différentes. Ensuite j'ai des lavandes, j'ai du blé dur que je transforme en pâte, du colza que je transforme en huile. Là je me lance dans la moutarde pareil pour tout ça pour augmenter aussi la diversité au magasin. C'est super important pour les clients aussi. Ensuite j'ai du blé, du soja, des cultures fourragères pour nourrir mes chevaux. Donc voilà. Et dans mes rotations aussi. Après je fais un peu de semences en bio aussi.
3: Quand tu dis tu fais de la semence, c'est-à-dire tu produis des graines, c'est ça ?
4: Je produis des graines. Alors je produis déjà des graines pour moi, c'est-à-dire que la grosse partie de mes semences sont autoproduites sur la ferme. Que ce soit en légumes, en céréales aussi. Que ce soit le blé dur, voilà. Toutes les tomates, les salades, les poivrons.
3: Quel est l'intérêt de produire sa propre semence et de pas de l'acheter ?
4: Parce que je considère qu'en fait une semence, elle s'adapte aux conditions pédoclimatiques. Ça paraît un terme un peu technique, mais en fait c'est juste le lien au sol et à la météo en fait. Et du coup, je trouve que de ressemer chaque fois ces semences, elles s'améliorent dans les conditions chez toi. Alors que c'est vrai qu'au début, moi j'achetais des graines qui venaient de Hollande. Et bon, des graines de choux par exemple, et on se rend compte que c'est pas du tout adapté, quoi. Et aussi par souci d'autonomie, parce que être autonome en agriculture, c'est pour moi c'est super important, quoi.
3: Tu peux développer cette notion d'autonomie parce qu'il y a aussi mainmise sur les semences. T'as quand même pas mal de paysans qui sont tenus à la gorge parce que leurs semences sont non reproductibles.
4: Ah ben c'est pas mon cas parce que j'utilise absolument pas de F1. Donc aucun hybride, que des variétés de population que je resélectionne chaque année bien sûr selon mes propres critères en fait. Et ça me paraît important d'avoir cette autonomie là et d'avoir de trouver des espèces et des variétés qui sont adaptées à ton lieu de production.
3: Après la production, la diffusion. Donc tu me parlais d'un magasin. Donc vous êtes plusieurs producteurs à vous réunir sur un lieu de vente.
4: Un groupement d'agriculteurs, un magasin de producteurs en fait. Donc on est 16 associés avec des productions, comme je disais, qui reflètent un peu la Drôme, c'est-à-dire très, très diversifiées. Ça peut aller de l'olive au fromage de brebis, au fromage de chèvre, au poulet, à l'agneau, aux fruits, aux légumes. Enfin voilà, très diversifié. Un paysan boulanger aussi. Voilà. Le but, c'était aussi, chacun, c'était de vendre son produit le plus près possible de chez lui, quoi.
3: J'aimerais que tu développes un peu l'aventure de ce magasin, donc, qui a 12 ans déjà. Donc on va revenir 12 ans en arrière. Qu'est-ce qui se passe ? Comment les producteurs se retrouvent entre eux ? Comment est-ce qu'on décide de mettre en place un lieu de vente ? Parle-moi un peu de la démarche pour créer un magasin de producteurs.
4: Alors tout simplement, on était en réunion parce qu'on faisait des achats groupés, soit de semences, soit de produits comme du terreau ou du matériel en commun. Et un jour est venue sur la table cette discussion sur est-ce qu'on ne monterait pas un endroit où on mutualiserait, donc ouvrir un magasin et on mutualiserait toute la gestion du magasin. Et en plus, voilà, ce serait un outil qui serait disponible pour tous les agriculteurs qui seraient dedans. Donc c'est parti petit à petit, voilà, on est allé chercher, il y avait pas mal de jeunes qui étaient en cours d'installation. Donc Laure, que vous avez vu tout à l'heure, en fait, elle avait que 5 brebis, je crois qu'elle était en stage. Et donc elle faisait ses yaourts avec ses 5 brebis, puis ça lui a permis de s'installer. Et donc il y a 4 ou 5 personnes qui se sont installées grâce à ce magasin. Et à l'heure actuelle, par exemple, Laure qui fait du fromage de brebis, elle vend quasiment 80-90% de sa production au magasin. Donc ça évite aussi de faire des marchés. Moi, s'il fallait que je vende toute ma production, il faudrait que je fasse 2 marchés par semaine, qui me prendrait beaucoup plus de temps. Alors que là, ce matin, j'ai livré mes produits et c'est les copains qui le vendent, quoi. Voilà, c'est une chouette expérience.
3: Et donc c'est surtout un gain de temps. Et tu parlais aussi.
4: Un gain de temps et ça aussi, le fait de se voir toutes les 2 fois par semaine, en fait, ça aussi. Une incidence sur la technicité par rapport. Parce qu'on se file tous des tuyaux, savoir comment un tel fait les cultures et tout ça. Et ça rapproche aussi les agriculteurs entre eux, parce que les agriculteurs sont pas très. Ils sont tous dans leur ferme, ils voient pas forcément les voisins. Et là, c'est vrai que c'est hyper important de se rencontrer plusieurs fois par semaine pour discuter de notre travail, tout simplement.
3: Et vous êtes 17 associés, donc j'imagine que des fois vous faites la même chose.
4: Oui, ça arrive, on est 3 en légumes, voilà, par exemple, parce que bon, les légumes, ça représente 20% des fournitures du magasin, en fait. Et c'est important en légumes parce que pour sécuriser aussi la production, parce que les clients, ils viennent, il n'y a que ce que l'on produit. On n'achète pas ailleurs, il y a quelques dépôts vendeurs qui sont là, mais qui ne désirent pas tenir des permanences, par exemple.
3: Et comment est-ce que tu fixes les tarifs ?
4: Alors c'est chacun qui voit à peu près, voilà. Le fait de vendre en commun, c'est vrai que c'est ce qui nous coûte le moins cher, et en temps et en argent, vu qu'on mutualise tout. On a une part de nos produits qui va au fonctionnement du magasin, donc pour payer les salaires, pour payer l'électricité, le loyer du magasin, tout ça, tout est mutualisé. Donc du coup, on a très très peu de charges. Et du coup, on se retrouve avec des produits quand même, ben, notamment en légumes, on est quasiment au prix du supermarché, en non bio, quoi. Mais parce que c'est pas loin, parce que voilà.
3: Et en plus, donc tu peux vraiment dans le conseil, tu peux parler de ta production. Enfin, peux parler aux clients parce que tu sais ce que tu vends.
4: Ce qui est chouette aussi, c'est les clients sont très demandeurs de ça, c'est de discuter avec nous, de nous voir. Ils veulent même venir sur nos fermes. Alors ça, c'est une chose qu'on va mettre en place petit à petit. Mais il va y avoir, oui, parce que les gens sont de plus en plus intéressés de voir comment sont produits ce qu'ils ont dans leur assiette, quoi.
3: Tu peux me parler des clients, qui sont-ils ? Qui sont les clients qui viennent acheter dans une, comment tu disais, regroupement de producteurs ? Non, tu avais un autre mot.
4: Magasin de producteurs.
3: Ah, dans un magasin de producteurs, qui sont les clients ? Est-ce que tu peux me dresser un peu leur profil ?
4: Alors, c'est hyper diversifié. C'est justement pas... La politique des prix, elle est plutôt à la baisse, parce que ce qu'on voulait pas, c'était d'avoir des produits chers, et du coup, qui soient vendus qu'à des gens qui ont... Un potentiel d'achat, enfin, qui gagne beaucoup d'argent, voilà, c'était pas le but, c'est que ce soit accessible à tout le monde. Tout type de personnes qui viennent, quoi. Il y a des personnes âgées, il y a des jeunes, voilà, c'est hyper diversifié.
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3: J'entends souvent dire qu'aujourd'hui, c'est compliqué de devenir paysan et de tirer un revenu de ses productions.
4: Ah ben là, pour le coup, au magasin, tout le monde s'y retrouve globalement, parce que, toujours pareil, on a très très peu de charges de vente, donc du coup... Et puis il faut savoir qu'un produit, quand, par exemple, je vends, à l'époque où je travaillais avec les grossistes, un produit qui part à 1 euro, qui m'est payé 1 euro, le grossiste va le vendre 1 euro 20, et la Biocoop qui va l'acheter, elle va le revendre 2,50. Du coup, ça fait... Alors c'est là où le magasin de producteurs, je trouve ça assez pertinent. C'est qu'en fait, le client, il va payer moins cher. Et nous, on va gagner plus. Et du coup, c'est du gagnant-gagnant. Enfin, j'aime pas cette expression, mais tout le monde s'y retrouve.
3: Ouais, parce que tu limites les intervenants. Les intermédiaires, tu sais, les intermédiaires qui sont plus là, quoi.
4: Exactement, exactement. Et du coup, on se retrouve tous quand même avec un salaire correct.
3: Tu me parlais avant un peu de TH et de l'agroécologie.
4: Terre et humanisme, en fait, je les ai connus parce qu'ils sont venus visiter ma ferme avec d'autres agriculteurs. Voilà, parce que agroécologie, pour moi, c'est un peu un terme vaste. Je ne sais jamais qu'est-ce que ça concerne, en fait, l'agroécologie. Je savais même pas que je faisais de l'agroécologie. Je sais, voilà, c'est difficile de mettre des mots sur l'agroécologie où il y a trop de mots, peut-être. Voilà, moi j'essaie juste de mon travail, c'est de nourrir les gens. En fait, et je trouve que c'est un super, déjà c'est énorme, de nourrir les gens le mieux que je peux, en termes de qualité, en termes de prix, en termes de tout. j'essaie d'être logique et voilà, et moi ça me suffit. Le terme agroécologie,
3: c'est beau ça, mon métier c'est de nourrir les gens, c'est vrai que c'est juste essentiel, c'est la base, on a tous besoin d'être nourris. Et pendant longtemps, alors dis-moi si c'est encore le cas aujourd'hui, mais le mot paysan, hein, je t'ai demandé au début de cette émission, Jérôme qui es-tu, tu m'as dit je suis paysan. Pendant très longtemps, ce mot était un péjoratif. Qu'est-ce qu'il en est aujourd'hui de ce mot? Est-ce que tu n'as pas l'impression que justement le paysan a presque l'étiquette du super-héros aujourd'hui?
4: Un peu, c'est vrai. Enfin, je suis assez fier de porter ce... Être paysan, pour moi, c'est vachement valorisant. C'est comme je dis, c'est nourrir les gens le mieux que je peux. Et je trouve que c'est satisfaire un besoin primaire. Et si on peut le faire le mieux que l'on peut, c'est la classe.
3: C'est quoi un paysan?
4: Un paysan, ben c'est quelqu'un qui a déjà cette conscience de produire de la nourriture pour les gens et qui a une vision globale sur sa ferme, logique et respectueuse de l'environnement aussi, de la diversité.
3: Et un agriculteur, c'est quoi?
4: Un agriculteur, c'est peut-être la personne qui n'a pas la conscience de ça ou qui... En fait, son métier, c'est de produire. Je vais prendre un exemple. Il y a des gens qui ont... Des agriculteurs ici qui ont des poulaillers. Donc des poulaillers industriels. Donc ils font du poulet. Mais pour eux, ils vont prendre 10 poulets, ils vont les élever à côté avec du grain. Et puis les autres, c'est leur travail. C'est un peu schizophrène. C'est-à-dire que ça, c'est 10 poulets, c'est pour manger, c'est pour eux. Et les autres poulets, les autres milliers de poulets, c'est du travail. Et en fait, voilà, ils ont peut-être pas... Ils se posent pas la question de qui va les manger. Et comment c'est produit, s'il y a des antibiotiques dedans, s'il y a des OGM, s'il y a des pesticides, des reliquats de pesticides. Pour eux, Enfin, ils en ont conscience parce qu'ils vont garder 10 poulets pour manger pour leur famille. Mais d'un autre côté, c'est... Voilà. Et je trouve que ça, voilà, c'est le terme agriculteur et qui n'a pas forcément... qui est dépendant d'une industrie agroalimentaire, en fait. Alors que nous, on n'est pas dépendant... On essaie d'être dépendant de rien.
3: Est-ce qu'il y a un dialogue? Est-ce qu'il y a des rencontres entre paysans et agriculteurs? Est-ce que vous échangez entre vous?
4: Ah oui, bien sûr. Non, mais on respecte aussi les voisins, les copains. Après, moi, il y a 20 ans, j'imagine que les voisins, ils rigolaient un peu. Ils me disaient, ouais, bon, il y en a encore un farfelu, même s'il est du coin, qui va se lancer en agriculture biologique. Et maintenant, on se retrouve de plus en plus avec des gens qui nous croisent et qui essaie de discuter avec nous, de savoir comment on travaille, de quelles alternatives on trouve sur les déserts, par rapport aux désherbants, par rapport à un tas de choses. Et en fait, il y a de l'intérêt maintenant. Il y a de l'intérêt, puis il y a un rapprochement des deux. Et de certaines personnes, je veux dire. Il y en a, ils sont toujours avec des œillères, ils foncent tout droit. Et notamment, moi j'ai eu fait des rencontres ici où il y avait des agriculteurs bio, des agriculteurs en conversion, des agriculteurs... en conventionnel. Et en fait, pas mal de ces personnes en conventionnel sont passées au bio, enfin, ou sont en train de se passer. Donc, ça, ils se rendent bien compte qu'ils font un métier qui est difficile parce qu'ils ne gagnent pas leur vie. Et en même temps, ils se font taper dessus parce qu'ils traitent leur culture. Ils empoisonnent presque la personne qui va les manger. Et du coup... voilà, je pense qu'il se pose de plus en plus de questions et le fait d'avoir déjà, comme je disais, une vingtaine de 1000 agriculteurs dans la Drôme, ça crée aussi une émulation, en fait. Et ça, je trouve ça chouette, mais je ne suis pas contre les agriculteurs, pas du tout.
3: En tout cas, tu vois vraiment une évolution, que ce soit en termes de producteurs, d'agriculteurs ou de consommateurs.
4: Ah oui, tout à fait, en fait. Le consommateur, s'il a le choix... Il va plutôt aller sur un produit respectueux de l'environnement. Ça, c'est sûr. Surtout si en termes de prix, le prix est juste, quoi. En plus de ça, quoi. Moi, je pense que si le consommateur, en fait, il a un énorme poids, mais il ne sait pas. Si un jour, il décide de dire, bon, maintenant, je veux plus manger des poulets aux hormones ou des céréales avec des produits... les agriculteurs vont suivre forcément, sauf que il sait pas qu'il a le consommateur, il sait pas qu'il a cette capacité, ce pouvoir de choisir.
3: On va rester là-dessus, sur ce pouvoir de choisir, donc à nous citoyens, à nous consommateurs, de devenir consomme-acteurs, en utilisant ce pouvoir qui est le pouvoir d'achat, qui nous donne la possibilité de dépenser nos euros dans quelque chose qui a la possibilité aussi de transformer les comportements et les schémas et transformer le monde.
4: Ben, ça va même, oui, ça va même plus loin que ça, c'est-à-dire que si... Je prends là toujours l'exemple des producteurs au magasin qui ont des fermes qui sont de relativement petite taille, enfin petite taille, en dessous de la moyenne en tout cas. Ça va même plus loin que ça parce que ça... En fait, moi j'estime qu'en dans un pays qui est... Voilà, dans notre pays, on peut créer de l'emploi, l'agriculture peut créer de l'emploi, peut recréer de l'emploi. C'est-à-dire chaque fois qu'il y a un agriculteur qui disparaît, pour moi c'est un chômeur en plus. Alors qu'avec ce mode de production, ça demande un peu plus de main-d'œuvre, on pourrait embaucher, on pourrait créer plus de structures avec des gens qui gagnent leur vie. Et franchement, c'est un des secteurs en France qui pourrait créer le plus d'emplois. Si on changeait l'orientation agricole, en fait.
3: Et les gens seraient là pour être paysans. Tu as vraiment l'impression que de plus en plus de gens veulent se diriger vers ce genre d'activité.
4: Il y a de plus en plus de gens hors cadre familial, ce qu'on appelle hors cadre familial, c'est-à-dire que c'est des gens qui ne sont pas fils d'agriculteurs. Il y a énormément de gens qui veulent revenir à des choses palpables, la terre, quoi.
3: Et toi, qui es un enfant du pays, qui a grandi ici dans la Drôme, est-ce que tu les vois arriver, tous ces néo-ruraux, avec des projets justement agricoles ?
4: Oui, bien sûr, parce qu'en fait, je représente en fait l'association de développement qui est AgriBiodrome, l'agriculture biologique dans la Drôme. Je représente AgriBiodrome en CDOA. Donc la CDOA, c'est l'endroit où en fait on attribue soit des terres, soit des aides à l'installation. Donc je vois passer tous ces dossiers, dont certains qui sont recalés, mais souvent, voilà, c'est... Donc je baigne dedans, et si je pouvais faire plus pour qu'il y ait plus de gens qui s'installent, je le ferais volontiers.
3: Mais il y en a, tu vois la demande, tu parles de dossier, donc il y a plein de gens qui posent des projets pour pouvoir développer une ferme.
4: De plus en plus. Après, voilà, ça reste difficile, c'est un métier quand même un peu difficile, qui est lié au climat, voilà. Mais par contre, il y a une grosse demande, je pense, de personnes qui quittent un travail, parce que c'est pas forcément que des jeunes, c'est des gens qui avaient un autre métier, qui étaient ingénieurs, informaticiens, qui en ont marre de ce mode de vie et qui veulent revenir à des choses plus terre à terre. Voilà, en lien avec la nature, avec le climat, avec en extérieur, ce qui est logique. Juste dire que le métier d'agriculteur, de paysan a changé aussi. On se rend compte qu'en fait, au magasin, tous les agriculteurs qui sont là, enfin les paysans qui sont là-bas, ils partent tous en vacances. Quasiment tous se prennent du temps pour partir en vacances, donc ils embauchent. C'est aussi, ils embauchent pour se faire remplacer et pour pouvoir partir avec leurs enfants. Et voilà, on prend tous du temps aussi, même pour faire d'autres activités. Et je pense que c'est important de dire ça, parce qu'il y a plein de gens, ils se disent, les agriculteurs, ils travaillent 365 jours par an, et alors qu'on peut faire autrement aussi, quoi. Moi, j'arrive à prendre 3 semaines de vacances par an. Voilà.
3: Merci, Jérôme.
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1: Parole d'Asso.
2: Une émission de Gisèle Billan
1: et Didier Blonce.
2: Prise de son Jérôme Aubin.
1: Montage Sarah Rodriguez.
2: Aujourd'hui, nous parlerons de l'ensemble vocal Renaissance avec pour invité
1: Emmanuel Pascal Falala.
2: Emmanuel Pascal, bonjour. Pour commencer, un petit mot sur cet ensemble vocal Renaissance. En bref, le saviez-vous ?
1: L'association réunit des choristes qui veulent étudier et propager le chant choral selon l'esprit et les méthodes chorales à cœur joie. Vous souhaitez découvrir de belles œuvres pour chœur a cappella ou avec orchestre ? Vivez des aventures musicales lors d'échanges culturels avec le Viral Symphony Orchestra, Liverpool par exemple, ou avec l'association A Cœur Joie. Concerts régionaux, participation au Choralie à Vaison-la-Romaine, un rassemblement choral qui se déroule tous les 3 ans.
2: Une adresse peut-être ?
1: 1 Impasse Roca, 76 en Val.
2: Quand se déroulent les répétitions ?
1: Le jeudi soir, de 20h30 à 22h30, sauf les vacances scolaires.
2: Zone B, juillet, août. Et puis un petit mot sur notre invité, Emmanuel Pascal Falala.
1: Difficile, voire impossible de faire court. Emmanuel Pascal Falala est chef de chœur de l'ensemble vocal Impression depuis 1991 et de l'ensemble vocal Renaissance depuis 1977. Elle est professeure d'éducation musicale et conseillère pédagogique de l'éducation nationale. Une formation de musicologie à la Sorbonne, violon, chant, piano, harmonie, contrepoint, entre autres. Elle est invitée comme chef d'atelier au Choralie et elle anime également des stages au Centre d'art polyphonique.
2: Emmanuel Pascal Falala, pas trop d'imprécisions dénichées sur Internet ?
3: Non, pas du tout. Je vous félicite. Bon, il y a des choses qui ne sont plus d'actualité parce qu'il y a quelques années qui se sont passées. Je ne suis plus professeur d'éducation musicale. Je ne suis plus conseillère pédagogique.
2: Le temps passe.
3: Ben voilà, je suis à la retraite maintenant. Et comme vous avez pu entendre, la chorale Renaissance ayant été fondée en 1977, en 2027-28, nous allons fêter donc les 50 ans.
2: Et puis, comme nous avons vu, plusieurs cordes à votre arc et plusieurs associations.
3: Oui, alors les associations sont dans le domaine de la musique. Hein, c'est-à-dire que

0: mélanger l'ensemble vocal. Renaissance, donc, est un chœur de 65 personnes qui chantent plutôt avec des orchestres, accompagnés par des instruments, soit en petit nombre, soit avec orchestre. Et l'ensemble vocal Impression, qui lui a un peu plus de 30 ans, qui lui chante essentiellement du répertoire a cappella ou avec un seul instrument. Donc c'est un répertoire un petit peu différent, plus intimiste. Voilà, il faut des compétences vocales un petit peu plus affirmées, puisqu'ils ne sont que 5 par pupitre, tandis que dans le grand chœur, ils sont au moins une vingtaine par pupitre. Donc c'est très différent. Et je suis déléguée musicale, enfin responsable musicale de l'association A Cœur Joie en Normandie. Et je vais même animer un stage au mois d'octobre à Oléron, dans le cadre de l'association A Cœur Joie France, pour les seniors.
1: C'est pas trop compliqué de réunir tout ce monde. Il faut quand même une certaine discipline, non seulement pour chanter ensemble, hein. Il y a une cohérence, mais les rendez-vous.
0: Les rendez-vous, il n'y a pas de souci pour les rassembler. Ils sont très motivés, les choristes. Ils sont contents de découvrir le répertoire. Les vacances, on ne les voit pas. Ce qui est difficile, c'est de trouver plutôt un équilibre entre les pupitres, parce qu'on manque cruellement de ténors. Et là, il y a un déséquilibre qui se crée. Voilà, donc non, la seule difficulté, c'est de trouver des voix. Après, les gens, les choristes sont très attentifs. Je n'ai plus ce problème d'il y a quelques années où il y avait beaucoup de personnes qui bavardaient, mais maintenant, c'est la musique qui prime.
1: Combien de spectacles environ, en moyenne, par an ?
0: Pas beaucoup, parce que comme nous sommes des amateurs, il y a des personnes qui ne lisent pas forcément la musique, donc il y a un temps long d'apprentissage. Et là, cette année, on a donné le Requiem de Verdi, qui est un des monuments de la musique.
1: Très joli.
0: Très beau, mais qui demande des compétences techniques importantes sur le plan vocal et aussi sur le plan de la lecture, parce que l'écriture est très complexe à certains endroits. Donc on y a passé, pas l'année, puisqu'on était prêts en mars. Hein, le chef d'orchestre qui venait d'Angleterre est venu au mois de mars, donc en mars on était prêts. Donc on a mis 6 bons mois à apprendre le programme. Mais l'année prochaine, on fera 3 concerts très différents. Voilà, ça va complètement les changer, les choristes.
1: Vous changez de répertoire tous les ans ou il y a un fond de roulement
0: Non, on change tous les ans, parce que comme on fait des concerts avec orchestre, pour certaines œuvres, on a besoin d'un orchestre de chambre, pour d'autres, c'est un orchestre symphonique, et on les réunit qu'une fois, parce que ça coûte forcément de l'argent, parce qu'on rémunère tous les musiciens. Et donc, on le fait en général qu'une fois, on fait un programme par an. Et on peut faire des petites animations ou des petits concerts, par exemple à l'extérieur, en plein air ou au Coralie. Voilà, on trouve des occasions autres, mais le concert vraiment du répertoire de l'année, on ne le fait qu'une fois. Avec l'ensemble Impression, c'est différent parce que comme j'ai plus de lecteurs, là on peut faire 2 ou 3 concerts. C'est ce qui va se passer d'ailleurs cette année.
1: On rappelle un numéro de téléphone.
0: Le 02 35 44 76 52.
1: Et puis de toute façon, vous avez un site internet qui est très complet. On peut avoir un certain nombre de renseignements pour vous contacter. C'était Paroles d'Assaut, une émission de Gisèle Billan
2: et Didier Blonce. Au son, il y avait Jérôme Aubin.
1: Au montage,
2: Sarah Rodriguez.
1: À l'organisation de ce rendez-vous avec l'ensemble Vocal Renaissance.
2: Merci à notre invité Emmanuel Pascal Falala.
1: Merci pour votre fidélité à tous. Au revoir, portez-vous bien.
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1: Cédric Argentin, vous êtes l'un des membres fondateurs de l'association Apiculture. On parle beaucoup d'abeilles. Et au mois d'août, vous allez nous dire quel jour il se passe. Il y a un rendez-vous avec la population havraise.
5: Tout à fait. Le 27 août, il y aura l'organisation du village des petites merveilles. Donc c'est un événement qui a déjà été proposé l'année dernière. C'était au Square Holker. Et donc c'est une rencontre de différentes associations autour des petits animaux. Donc il y avait petits animaux de ferme. On avait évidemment nos abeilles avec nous. Également une association sur les escargots. et l'association aussi Havre de Verre qui est venue avec ses petits verres pour le compostage.
1: Alors Apiculture, c'est une association qui est ouverte au plus grand nombre, évidemment. Vous avez un numéro de téléphone où on peut vous contacter?
5: Le 06 68 45 94 86.
1: Alors si on veut tous les renseignements pour cette journée festive, joyeuse, où on a beaucoup à apprendre sur les abeilles, mais aussi sur les petits animaux, on rappelle le numéro de téléphone.
5: 06 68 45 94 86.

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2: Bonjour à tous. Longtemps perçu comme un problème des zones tropicales, le moustique tigre est désormais bien installé dans l'Hexagone. Plus qu'une simple nuisance estivale, il peut transmettre des virus responsables de la dengue, du chikungunya ou encore du Zika. Le moustique tigre est aujourd'hui présent dans la majorité des départements français. Contrairement au moustique dit classique, il présente une particularité majeure. Il peut transmettre des pathologies comme le Zika, la dengue ou le chikungunya, ce que les autres moustiques ne font pas. Ce qui impose de repenser les gestes de prévention, y compris en métropole, sachant que de plus, il pique aussi en journée. Si les maladies transmises par le moustique tigre restent encore limitées en France métropolitaine, la situation évolue. Des cas autochtones sont désormais signalés chaque année dans un contexte de conditions climatiques de plus en plus favorables à sa propagation. Une vigilance particulière est donc nécessaire, notamment en période estivale. La prévention repose avant tout sur des mesures individuelles. L'utilisation d'un répulsif adapté constitue la première ligne de défense. Tous les produits ne se valent pas. Leur efficacité dépend de la concentration en substances actives reconnues scientifiquement, de leur durée d'action et de la régularité d'application. L'efficacité va dépendre de la concentration en actifs validée scientifiquement. Certains produits disposent d'une autorisation de mise sur le marché. Il faut aussi trouver le bon équilibre entre efficacité et tolérance. Parmi les solutions disponibles, certaines molécules comme l'IR3535 ont fait la preuve de leur efficacité tout en présentant un bon profil de tolérance. Autre point clé souvent négligé, plus de 40% des piqûres se font à travers les vêtements. Il est donc vivement recommandé d'imprégner les vêtements, les moustiquaires, les textiles autour du lit et l'équipement de plein air, notamment votre sac à dos. L'IR3535 est une molécule qui agit en perturbant les récepteurs sensoriels des moustiques, les empêchant d'identifier leur cible. Contrairement aux insecticides, elle ne les tue pas, mais crée une véritable barrière répulsive. Le choix du produit doit être adapté au profil de l'utilisateur. Grâce à son bon profil toxicologique, l'IR3535 existe en formulation adaptée à toute la famille, y compris pour les peaux sensibles avec des produits utilisables dès la naissance. Le contexte d'exposition doit également guider le choix. En zone tropicale ou infestée, des concentrations plus élevées, jusqu'à 35%, sont recommandées, notamment en milieu humide.
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1: Aujourd'hui dans Sentez-vous bien, nous sommes au cœur des deuxièmes assises de la prévention en santé, un événement qui rassemble de nombreux acteurs autour d'un enjeu majeur. Mieux prévenir pour mieux vivre. Pour en parler, nous recevons Jacques Marceau, président d'Aromat et président du conseil scientifique de la Fondation Concorde. Alors pour commencer, Jacques Marceau, est-ce que vous pouvez nous parler de ces assises de prévention en santé? Qu'est-ce qui a motivé leur création et elles s'adressent à qui aujourd'hui?
2: Alors ça fait des années au sein de mon cabinet Aromat et au sein de la Fondation Concorde que nous suivons activement les questions de santé. Et puis, il y a 3 ans, nous avons décidé, avec le professeur Antoine Ténière, qui est le directeur général de Paris Santé Campus, d'organiser une manifestation, une rencontre sur les questions de prévention en santé. Alors, pourquoi maintenant? Et pourquoi maintenant ça a des chances, je le vois encore ce matin à travers nos débats, de déboucher sur des projets concrets? La première chose, c'est que nous sommes dans une situation, et ça n'étonnera personne, j'enfonce une porte ouverte, une situation budgétaire qui ne permet plus à la France d'apporter les soins et l'accès aux soins nécessaires à une population malade. Nous n'avons clairement plus les moyens d'avoir des Français malades, et moins il y aura de malades, moins il y aura de déficit de la sécurité sociale. Donc on a un impératif, un enjeu économique qui est devenu majeur, et notre système de soins ne peut plus supporter cette situation. Situation qui est aggravée par ce que tout le monde sait, le vieillissement de la population, dont des facteurs démographiques dont on a parlé ce matin. Vieillissement de la population, limitation et baisse de la démographie médicale également. Il y a de moins en moins de médecins, on le voit, il y a des déserts médicaux. Et donc c'est une problématique d'effet de ciseau qui fait que plus ça va aller, plus ça va être compliqué de se faire soigner. Donc la prévention est devenue un impératif. Ce n'est plus un supplément d'âme du système de santé, c'est un impératif. Donc ça, c'est une prise de conscience, généralisée, et au niveau politique également, et qui d'ailleurs, vous avez vu ce matin, et cet après-midi, les politiques sont présents à ces assises. La deuxième raison pour laquelle c'est le bon moment, c'est qu'au-delà de cette prise de conscience, il existe des moyens, notamment des moyens technologiques, on l'a vu, qui étaient peut-être autrefois des gadgets, quand je dis autrefois, c'est il y a 5-10 ans, mais qui sont devenus des vrais outils pour pouvoir accompagner, prévenir et informer. Et ces outils, aujourd'hui, sont décuplés, leur efficacité est décuplée avec la science des algorithmes, avec ce qu'on appelle l'intelligence artificielle, et puis avec ces milliards de données qui émanent et qui sont aujourd'hui collectées et recueillies, par exemple dans votre laboratoire de biologie médicale. Il y a plusieurs millions de personnes qui fréquentent tous les jours des laboratoires de biologie médicale. Et bien, toutes ces données sont collectées, analysées et permettent de cartographier les risques, permettent d'identifier les cibles et d'agir sur les territoires. La troisième raison, c'est que l'innovation n'est pas uniquement au niveau technologique et scientifique, elle est également financière. Il y a aujourd'hui, avec ce qu'on appelle des contrats à impact social, qui viennent du Royaume-Uni, d'ailleurs les social bonds, ces contrats à impact social permettent, quand on a évalué le résultat qu'on peut attendre d'une action, d'une campagne, permettent de le financer, parce qu'on va pouvoir financer non plus un profit, mais une dépense évitée. Et clairement, en faisant de la prévention, on essaie d'éviter la dépense.
1: Quels sont finalement les grands objectifs de cette édition, de cette deuxième édition des Assises de prévention en santé?
2: Alors là, le premier, vous l'avez deviné et vous l'avez vu avec la présence de politiques ici, c'est de faire passer le message qu'on est dans une situation d'urgence et qui nécessite des prises de décision. Alors on a eu à la fois une grande efficacité, je pense, et puis aussi un peu de chance. La chance, ça fait partie du talent. Nos Assises sont présidées, et je l'avais contacté très tôt pour lui le proposer, par Cyril Isaac Sibille, député du Rhône, qui est un médecin, et qui, on l'avait identifié parce qu'il a publié il y a 2 ans une feuille de route sur la prévention en santé pour l'Assemblée nationale. Et nos premières assises et nos travaux préparatoires ont permis de dégager un certain nombre de points, d'idées, de mesures qui ont fait l'objet d'une proposition de loi qui n'a jamais été déposée, puisque cette proposition de loi, elle est tombée au mauvais moment. Vous savez, vous avez entendu parler des problèmes qu'on a eu pour voter notre budget, y compris ce qu'on appelle le PLFSS, le budget de la sécurité sociale. Hein. C'était extrêmement problématique, donc tout ça a pris du retard. Mais retard rattrapé, puisque le Premier ministre a demandé à ce député qui préside nos assises d'élaborer, et nous y contribuons, la stratégie de la France dans le domaine de la prévention, hein, pour les 5 prochaines années. Donc nous sommes au cœur du réacteur, au cœur du dispositif, et ça on en est très heureux, et on sent qu'aujourd'hui, comme pour répondre à votre question, les choses vont enfin bouger. Voilà.
1: Et alors oui, si ça bouge, qu'est-ce qu'on peut en attendre concrètement ? Dans quel sens ça va bouger et sur quel point en particulier ?
2: Eh bien, pouvoir accéder, on l'a vu ce matin, à des moyens de prévention et à des acteurs de prévention. Et une chose très importante à comprendre, c'est que quand on parle de santé, on pense médecin. Pour la prévention, ça ne fonctionne pas comme ça. On l'a vu avec la ministre Olivia Grégoire ce matin, qui nous a dit qu'effectivement l'interministériel était éminemment important. Il faut que l'éducation parle à la consommation, que la consommation parle à la santé. Et vous avez entendu parler de logement ce matin. Vous avez vu combien il est important que le logement soit sain et permette de garantir la sécurité et l'hygiène, les aspects sanitaires des logements. Et tout ça, sont éparpillés dans des univers différents. Tout le monde fonctionne, nage dans sa ligne de nage, à son silo, et il est important aujourd'hui d'avoir une vision globale. La question de la prévention n'est pas un domaine réservé du secteur de la santé, même si c'est une question essentielle de santé publique. Donc, concrètement, l'idée, c'est de pouvoir mener des actions à la fois avec les territoires, à la fois au niveau de l'éducation, vous l'avez vu ce matin avec l'annonce de cette loi qui rend obligatoire l'enseignement de la cuisine à l'école primaire. C'est formidable, apprendre à des enfants à cuisiner avec tous les effets que ça peut avoir. Donc clairement, l'idée, c'est de réunir tout cet écosystème de citoyens, de scientifiques, de spécialistes, dans des univers qui sont extrêmement différents, mais qui tous concourent à la bonne santé des Français.
1: Donc pour vous, on n'en est pas juste au stade de la réflexion, mais on en est vraiment à la partie pratique qui peut changer le quotidien des Français ?
2: Ah oui, complètement, on est rentré dans l'action. D'ailleurs, depuis quand même des années, on parlait des campagnes anti-tabac, des espaces anti-tabac. On a énormément progressé sur les grandes causes de pathologies et de mortalité, hein, que ce soit cancer, cardiovasculaire. Hein, on a énormément avancé ces dernières années. On ne s'en rend pas compte, mais il y a eu des progrès énormes qui ont été faits. Et je pense que tout ça va être décuplé dans les années qui vont venir. Encore une fois, non pas parce que c'est une belle intention et c'est un supplément d'âme, mais parce qu'on n'a pas les moyens de faire autrement.
1: Et vous pensez qu'il faut éduquer les Français pour qu'ils prennent ou qu'ils adoptent cette culture de prévention en matière de santé ?
2: Il n'y a pas que les Français. Bien évidemment, le citoyen français doit être actif et acteur de sa bonne santé, c'est évident. Mais on ne peut pas tout faire reposer toute la responsabilité sur le citoyen. On vit dans un collectif, on l'a dit ce matin. C'est un jeu collectif, la prévention, et qui est fait de singularité et d'individualité. Donc c'est une dualité assez complexe à conjuguer, mais c'est à tous les niveaux que la prise de conscience doit être faite. L'action est amenée à tous les niveaux, que ce soit au niveau du citoyen qui est responsable de son, je pensais, de l'alimentation par exemple, la qualité de ce qu'il, mais également de la production agricole, production agroalimentaire, et je ne parle que du volet alimentation. Et tout ça est une chaîne, encore une fois, je parlais d'interministériel tout à l'heure, mais là c'est d'intercompétence, d'intersecteur, enfin tous les acteurs de la vie économique et sociale doivent avoir à cœur cette question de promouvoir la prévention en santé.
1: Pour terminer, si maintenant vous souhaitez vous adresser aux auditeurs et leur adresser un message, quel réflexe vous pensez qu'il faudrait acquérir en premier lieu quand on parle de prévention de santé ?
2: C'est un sujet, une radio protestante, donc chrétienne, vous avez idée d'un... Je peux me permettre, mais c'est un rapport au corps que l'on a et un rapport au vivant dont on fait partie. Et c'est déjà une prise de conscience de la nécessité de respecter son corps, de ce que l'on ingère, et de considérer, ce matin c'est amusant, un financier parler de patrimoine. On parle de son patrimoine, des économies qu'on peut faire, de la préparation de sa retraite, tout ça. Mais à quoi bon prendre une retraite si on décède un an après ? Cette idée de patrimoine que l'on a reçu et de ce corps que l'on doit honorer, respecter et qui va nous accompagner jusqu'au bout jusqu'à la fin de nos vies. Et c'était très intéressant aussi parler du vieillissement. C'est pas une pathologie, c'est juste la nature. C'est la vie, le vieillissement. Et ce vieillissement, il peut être, il n'est pas condamné à être une dépendance horrible. Il peut être lumineux, il peut être formidable, et à condition de le préparer. Et ça, c'était le sujet qu'on a voulu comme fil conducteur depuis les premiers âges de la vie. Donc c'est vraiment la responsabilité des parents, y compris pour le tout petit enfant, et même, ça a été dit, au stade intra-utérin, c'est-à-dire avant la naissance, tout ça se prépare comme une longue marche de la vie. Et ça, cette prise de conscience, elle est essentielle. Je pense que c'est ça le nœud, c'est ça qui fera les choses, bouger les choses.
1: Jacques Marceau, merci beaucoup. Au revoir.
2: Merci à vous.

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1: Bonjour et bienvenue dans la quatrième L'Hebdo. Cette semaine, L'Hebdo a pris le chemin des écoliers pour aller à la rencontre de deux comédiennes en vadrouille. Elles ont bien voulu s'arrêter en chemin pour nous raconter leur voyage, nous présenter leurs projets et se présenter tout simplement. Bonjour Christelle et bonjour Laetitia, à vous maintenant.
2: Salut Christelle.
3: Salut Laetitia.
2: On doit faire une interview pour Radio Albatros.
3: Allez hop.
2: Allez hop. Alors on va commencer par faire quoi Christelle? On va commencer par se présenter. Tu veux commencer?
3: Allez d'accord.
2: Bim.
3: Donc moi je m'appelle Christelle Delbrouck, je suis belge, j'habite à Gembloux, dans la province de Namur, et ma spécialité, qu'est-ce que c'est? C'est avant tout l'improvisation théâtrale, le théâtre jeune public, le théâtre de rue, la radio, bref tout ce qui est un peu art populaire et qui essaye de recréer du lien entre les gens.
2: Mais c'est super ça Christelle.
3: Bah écoute, je ne sais pas si on doit faire plus long ou pas.
2: Bah non, c'est très bien. Donc, allez, c'est à mon tour, je vais essayer de faire aussi bien. Oulala.
3: Qui es-tu Laetitia?
2: Je m'appelle Laetitia Botella, je suis comédienne et metteuse en scène et mon travail s'articule autour de la désacralisation des textes de théâtre contemporain, de la littérature en règle générale et d'être au contact des gens pour essayer d'amener le théâtre à eux ou à elles et qu'il n'est pas forcément le chemin à faire qui fait parfois peur et qui peut décourager ou démotiver.
3: C'est marrant ça Laetitia, est-ce que ce serait pas un petit peu sur ce terrain-là qu'on se serait rencontrés?
2: Oui, exactement.
3: Par rapport au fait d'avoir envie de visibiliser les gens qu'on n'entend jamais.
2: Exactement, redonner la parole aux silenciers, aux silencieuses. Et donc c'est là qu'on s'est dit, mais tiens, est-ce qu'on pourrait pas faire quelque chose ensemble? Et on avait quand même des petites marottes.
3: Oui.
2: Toi, par exemple, il y a un sujet qui t'intéresse très fortement.
3: C'est ça, là, ça fait quand même quelques années où je suis à fond sur le sujet de la paysannerie. Donc voilà, des femmes paysannes surtout.
2: Voilà, et moi je m'interrogeais autour de l'alimentation des femmes en fait, que le rapport des femmes à la nourriture, c'est une question qui me passionne et surtout qui me désespère. Et donc, en discutant un peu de ces choses-là, et ben on en est venu à se dire, mais en fait, est-ce que ça devrait pas tourner autour de celles qui nous nourrissent? Et c'est ainsi qu'est née.
3: Binette Demeter. Et alors, pour répondre à la question qu'on ne manquera pas de nous poser, on ne sait pas qui est Binette, on ne sait pas qui est Demeter, ça dépend de notre humeur du matin.
2: Exactement. Et alors ce projet, en fait, cette aventure, je vais dire une aventure, parce que c'est déjà très concret, on a les pieds dedans. Mm-hmm. Et donc cette aventure Binette et Déméter, c'est vraiment essayer de rallier nos deux villes, c'est-à-dire que Christelle, elle vient de Gembloux, elle habite à Gembloux, moi j'habite au Havre, et on s'est dit, mais en fait, voilà, faisons le trajet entre nos deux villes en s'arrêtant dans des fermes tenues par des femmes paysannes qui essayent de réfléchir à un autre rapport au vivant, une autre façon de faire, un peu plus respectueuse des sols et du vivant tout simplement.
3: Oui, et on se rend compte au fur et à mesure de notre trajet que ces femmes, non seulement elles nous nourrissent, mais en plus, elles participent au changement du monde, à quelque chose de beaucoup plus positif et qui pourrait carrément nous amener la solution par rapport à tous ces débordements haineux qui nous entourent.
2: Oui, il y avait aussi cette question-là, toutes les deux, on a réfléchi à ça, parce qu'en fait, on est toutes les deux artistes, on va dire, mais en tout cas militantes. Et c'est comment on peut faire une jolie tresse avec ces deux choses-là. Et c'est aussi pour ça que Binette et Déméter, c'est quelque chose, un projet qui est artistique, mais qui est aussi militant. Pour nous, c'est très important.
3: Et au fur et à mesure de notre parcours, donc on rencontre ces femmes, on récolte leurs paroles, on récolte la parole aussi des gens autour d'elles, puisqu'on essaye d'organiser des événements publics un peu tout autour et tout au long du chemin, tout autour d'elles, afin déjà de les visibiliser, et en plus de récolter la parole et les impressions des gens pour pouvoir collecter tout ça et en écrire un spectacle qu'on jouera l'année prochaine.
2: Exactement, l'idée c'est de faire le trajet dans le sens inverse l'année prochaine avec un chapiteau et de s'arrêter dans les villes et villages qu'on aura traversé à l'aller, et plus si affinité, s'il y a d'autres villages qui ont envie qu'on s'arrête, on s'arrêtera. Et donc là, on vient de terminer Fosse-la-Ville, enfin presque Fosse-la-Ville, c'est Saint-Gérard en Belgique. Là, on part demain pour Gourdines, à côté de Walcourt. Ensuite, on va à Valenciennes. Après, nous allons à Saumont-la-Poterie, près de Neuchâtel-en-Bray. Après, ce sera Saint-Valery-en-Caux, avec une petite bifurcation par Dieppe. Ensuite, nous allons à Coville, Saint-Jouin-Bruneval, pour enfin arriver au Havre. Et alors, quelle était cette dernière question, Christelle, à laquelle on devait... Ah ben oui,
3: c'est... Les étapes du Havre, et puis après on fera un petit extrait de quelque chose.
2: Pour ce qui est de... Si on doit vous donner deux dates clés pour celles et ceux qui habitent près du Havre, le 24 juin, on organise à Saint-Jouin-Bruneval, bon, début de soirée vers 18h30, 19h par là, on va dresser le chapiteau près de la mairie, et on vous propose d'assister à la mise en voix d'un texte de théâtre contemporain qui s'appelle « On a égorgé les lapins » de Marine Bedon, qui sera lu par des habitants et habitantes de Saint-Jouin-Bruneval qui ont participé à un comité de lecture de théâtre contemporain avec nous. Et on vous propose aussi des petites choses à manger qui auront été cuisinées lors d'un atelier de cuisine l'après-midi. Et ensuite, Christelle et moi, on se propose d'improviser une sorte de spectacle restitution, une espèce de, voilà, de fourre-tout un peu de ce qu'on aura récolté sur le chemin pour donner déjà un avant-goût de ce que pourrait être le spectacle de l'année prochaine. En tout cas, ça va être un moment convivial, joyeux. Et le but, c'est d'essayer, voilà, de faire entendre la voix de toutes ces paysannes qu'on aura rencontrées. Et pour celles et ceux qui ne sont pas là le 24 juin, il y a le 25 juin, le lendemain, au Havre, lors du marché nocturne de Notre-Dame, on sera devant Calice et Mandibule, qui est un restaurant qui fait aussi plein d'upcycling, de la couture, des choses comme ça. On va proposer les potins du potager. Ce sera à peu près le même principe, c'est-à-dire essayer de restituer la parole des paysannes, essayer de partager aussi des cartes postales qui auront été écrites tout au long du trajet par les gens qu'on aura croisés pour les gens de la ville. Donc ça peut être chouette aussi de faire ce relais-là. Donc ces deux événements sont gratuits, ouverts à tous. Donc n'hésitez pas à venir nous rejoindre. Et maintenant, un petit extrait d'un petit moment qu'on a écrit et qu'on a partagé sur les réseaux sociaux, parce que vous pouvez nous suivre. Vous pouvez nous suivre sur l'Instagram qui s'appelle binette_et_demeter. Et maintenant, le petit moment.
3: Oui, qui va vous donner un petit aperçu de ce qu'on a envie de faire aussi artistiquement par rapport au fait de mêler des mots, des paroles récoltées et un peu de poésie dans ce monde de brut.
2: Être fermière, c'est pas un métier, c'est un état. Tu ne vas pas travailler, tu es là.
3: Une ferme, une fromagerie, une prairie, la sensualité douce de la fabrication du fromage, le goût, l'odeur nuageuse, le poids du lait.
2: Je ne sais pas le nommer, ça, mais je travaille souvent seule. J'ai pas besoin de le nommer.
3: Puis le soleil, le vent, la chaleur dans la serre, les épines de chardon. Et la mère, vache, son veau titubant fraîchement né, le placenta dans la prairie.
2: Il n'y a rien à faire. Il faut ça, la vache, pour que ça commence. Tout part de là.
3: Puis les petits yeux coquins des cochons et le paillage. Fumée, sensation, fou rire.
2: Comment ça va, la ferme ? C'est toujours la ferme, c'est jamais moi.
1: Merci Laetitia Botella et merci Christelle Delbrouck d'avoir pris le temps de préparer pour nous ce carnet de voyage sonore. Alors on vous souhaite de glaner plein d'autres jolis moments et nous on vous attend à Saint-Jouin-Bruneval le 24 juin et le 25 au Havre. Bonne route!
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0: Philippe Aurouz, bienvenue au micro de Porteur de Vie.
1: Bonjour.
0: Merci de nous rejoindre et de prendre du temps pour partager avec nous votre réflexion autour de textes, notamment ceux qui se trouvent dans la Genèse. Aujourd'hui, quel est le passage que vous nous proposez ?
1: Après le chapitre 2, nous arrivons au chapitre 3. En fait, le couple existe, il est là, il est dans la félicité, dans le bonheur. Enfin, j'imagine un tout petit peu, puisque l'auteur de la Genèse ne nous dit rien sur comment le couple vit. En revanche, tout d'un coup, il y a une rupture. L'auteur nous plonge immédiatement dans une séquence problématique. L'adversaire, sous la forme d'un serpent, s'invite. Il est là et il commence à interroger la femme en particulier. Remarquez juste que dans le verset premier du chapitre 3, il interpelle la femme en disant « Dieu a-t-il réellement dit « Vous ne mangerez pas de tous les arbres du jardin ?» Intéressant de se poser 30 secondes là-dessus.
0: On vous écoute.
1: D'abord, Dieu a donné le commandement à l'homme. On l'a vu précédemment. Et puis si on s'arrête sur la construction de la phrase, « Vous ne pourrez pas manger de tous les arbres. » Enfin, autrement dit, ils ne peuvent rien manger.
0: Alors que ce n'est pas du tout ce qui a été dit au
1: ce
0: départ.
1: Ce n'est pas du tout ce que Dieu propose. Dieu, rappelez-vous, proposait une ouverture de vie, une liberté. Tu peux manger de tous les arbres, sauf juste un.
0: Sauf un.
1: L'adversaire, lui, transforme les choses. Dieu, en fait, deviendrait empêcheur de tourner en rond.
0: Oui.
1: Regardez, il vous empêche de vivre. Mais la femme a la bonne réponse. Vraisemblablement, son mari, l'homme, lui a donné le conseil. Alors, est-ce qu'il lui a donné simplement la règle ou est-ce qu'il lui a dit ce que cela voulait signifier ? C'est-à-dire, écoute, Dieu reste le propriétaire, nous ne sommes que les gestionnaires du jardin, alors respectons les choses, on peut vraiment vivre librement dans tout le jardin, mais il y a un fruit qu'on ne peut pas toucher. En revanche, l'adversaire, lui, va aller un peu plus loin avec la femme. Ok, elle donne la bonne réponse, mais il va mélanger mensonge et vérité. Au verset 4, d'abord il lui dit « Vous ne mourrez pas ». Pour la femme, mourir ne signifie rien, elle ne sait pas ce que c'est, elle n'est pas confrontée à la mort.

0: C'est une notion inconnue.
1: C'est une notion inconnue. Alors, qu'elle meure ou qu'elle ne meure pas, elle ne sait pas ce que ça signifie. En revanche, c'est un mensonge. Oui, ils vont mourir. Oh, pas de manière brusque. Mais ils rentreront dans une économie de mort. On y reviendra. Puis là où il y aura une vérité, c'est au verset 5. Dieu sait que le jour où vous en mangerez, vos yeux s'ouvriront et que vous serez comme des dieux connaissant le bien et le mal. L'adversaire est subtil. Bien sûr qu'il a raison. En fait, prendre le fruit, rappelez-vous, c'est pas simplement transgresser un interdit. Prendre le fruit, c'est prendre la place de Dieu. C'est dire à un moment donné, je ne suis plus gestionnaire, gardien, bref, responsable du jardin, je deviens le propriétaire. Je mets Dieu dehors et je me fais Dieu. Et en cela, il a raison, vous serez comme des dieux. Et en fait, de porteurs de vie qu'ils sont, l'adversaire leur propose d'être la vie, d'être Dieu. Et ils ne savent pas que c'est pas possible. Et la femme n'a pas conscience de cela.
0: C'est une découverte.
1: Ça sera une découverte. Mais en revanche, quelle tentation énorme. Et si je changeais de place? Et si je passais à la place supérieure? Et si je montais d'un cran? Et si je prenais un peu plus d'espace? Et si je remplaçais Dieu? Bref, La Fontaine avait parlé d'une grenouille qui voulait se faire plus grosse que le bœuf.
0: Tout à fait.
1: Moi, ça m'interpelle. Combien de fois ne suis-je pas ou ne sommes-nous pas titillés là-dessus? La tentation d'être plus que ce que l'on est.
0: Vous pensez que ce texte reste très actuel?
1: Ah, ça c'est très actuel. Oh, bien sûr, il n'y a pas un serpent dans un arbre qui vient nous titiller.
0: C'est pas si imagé.
1: Mais combien de fois il y a des adversaires, et peut-être même dans ma propre tête, où j'ai envie d'être le phénix, d'être Dieu, de pouvoir décider de ce que je veux, comme je veux, où je veux, que personne n'ait à me dire ce que je dois faire. Ne pas être dépendant d'un propriétaire, ne plus être simplement gestionnaire. Être Dieu. En fait, être Dieu au risque de ne plus être porteur de vie.
0: Philippe Aurouze, merci pour ce partage. On se retrouvera bientôt pour une prochaine chronique de Porteur de Vie. À bientôt, au revoir.
1: Au revoir.

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2: Bienvenue sur Planète Jazz, Swinging London dans les années 50. En effet, Londres a été un centre important de révolution du jazz, New Orleans, qui passait au bebop, avec une poignée de musiciens qui jouaient dans des formations à géométrie variable. C'est le cas de Arnold Ross, le pianiste. Il invite Ronnie Scott, le saxophoniste ténor, Derek Humble, saxophoniste alto, Jimmy Dersher, trompettiste, Sammy Stoke à la basse et Jack Parnell à la batterie. Le titre de l'album s'intitule tout simplement Arnold Ross Sextet, enregistré en 1952. Il nous propose un standard, All the Things You Are.

La révolution bop des États-Unis n'a pas épargné Londres, comme le prouve cette interprétation Yardbird Suite, qui est un thème de Charlie Parker, et c'est Jamie Dosher, que l'on vient d'entendre, qui est à la trompette et qui est le leader du groupe, Derek Humble, saxophoniste alto, le pianiste anglais qui fera carrière aux États-Unis, Victor Feldman, Lenny Bush est à la basse et Tony Crombie est à la batterie et il sera un animateur très efficace de la musique à Londres. Le disque correspond à une compilation de morceaux enregistrés au Ronnie Scott. Ronnie Scott qui est le saxophoniste ténor, mais qui est surtout le patron d'un cabaret, qui sera le lieu où tous les Américains passeront et où les Anglais feront leurs premières armes. C'est un établissement de Londres qui sera présent jusque dans les années 90. The Ronnie Scott Club Volume 3 est le titre de l'album et le morceau a été enregistré en 1954.

En février 1956, Ronnie Scott, le saxophoniste, et Tony Crombie, le batteur, sont avec leur groupe au Royal Festival Hall, qui est une reconnaissance pour le peuple britannique de qualité en ce qui concerne la musique. Ils interprètent « Drop me off at Harlem »,« Fais-moi sortir à Harlem »,« Lâche-moi à Harlem ». Ronnie Scott est avec Pete King au saxo ténor, ils sont deux, Derek Humble au saxo alto, Jimmy Dushard est à la trompette, Ken Ray est au trombone et trombone à valve, Benny Green est également au trombone, Stan Tracy, pianiste, fera aussi carrière aux États-Unis, Lenny Bush à la batterie. Ils interprètent donc « Drop Me Off at Harlem ». Thank you.

En réponse aux Jazz Messengers, les Britanniques inventent The Jazz Couriers, qui veut dire la même chose, c'est-à-dire les messagers du jazz. Et on retrouve Ronnie Scott, Tubby Hayes au saxo ténor et au vibraphone, Jimmy Dosher à la trompette, Terry Shannon au piano, Phil Bates à la basse et Bill Hayden à la batterie. Ronnie Scott Legacy est le titre de l'album, enregistré en août 1957, et il nous propose Royal Ascot.

0: Récompense suprême pour les musiciens britanniques. Ils sont invités à Newport au Jazz Festival en juillet 59. Ils gravent un disque qui s'intitule London to Newport et c'est John Dankworth, saxophoniste alto, qui est le leader du groupe. Danny Moss est au saxo ténor, Alex Leslie au baryton et à la clarinette, Dick Oden, Rob Carson, Derek Abbott, Kenneth Wheeler, Stan Palmer sont les trompettistes, Laurie Monk, Tony Russell, Dami Atwood, Gary Brown au trombone, Ronnie Snyder au tuba, Dave Lay au piano et Eric Dawson à la basse. Kenny Clare, ne pas confondre avec Kenny Clark, est le batteur. Ils interprètent First of Fourth.
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1: Il est 14h, vous écoutez Radio Albatros, retour à la musique classique dans votre émission, Les grandes heures du chant choral.

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Amis auditeurs, bonjour. Je voudrais rendre aujourd'hui un hommage au compositeur anglais John Tavener, qui est né en 1944. J'ai trouvé dans la revue Classica un article concernant et j'ai pensé que je possédais un disque de lui. Donc je vais vous en faire profiter. Voici tout d'abord un petit article de Frank Mallet dans Classica. John Tavener est un compositeur peu connu en France. Il était très populaire en Grande-Bretagne. Le compositeur britannique John Tavener est décédé à l'âge de 69 ans. Il était né donc en 44. Si les Français le connaissaient peu et ne l'appréciaient guère, c'est probablement que sa musique fortement teintée de mysticisme et contemplative correspondait peu à leur goût. C'était exactement le contraire dans son pays natal, où il était l'un des artistes les plus populaires depuis la création de The Whale en 68. Le succès se prolongea 2 ans plus tard avec l'enregistrement de sa cantate sur le label des Beatles. Apple, mélange de musique sérielle et d'électronique, œuvre sérieuse, néanmoins influencée par le jazz et la pop. Son langage se débarrassa ensuite de quelques tics de la musique dite d'avant-garde, au point d'adopter un certain syncrétisme dans l'emploi des textes provenant à la fois de la religion grecque orthodoxe, à laquelle il se convertit en 1977, du bouddhisme, du judaïsme, de l'islam, des Indiens d'Amérique, et son immense succès en termes de vente de disques est à rapprocher, selon le musicologue Alex Ross, de celui d'Arvo Pärt et d'Henryk Gorecki. John Tavener est né en 1944, il a été élève de Highgate School à Londres et a fait ses études de composition sous la direction de Sir Lennox Berkeley et David Lumsden. Il a été organiste à l'église presbytérienne de Saint-Jean pendant plus de 15 ans, mais en 1976, il s'est converti à l'église orthodoxe russe tout en établissant également des liens étroits avec l'église grecque et ce rapport a inspiré presque toute sa musique la plus récente. Nous écouterons d'abord cette Icon of Light. C'est une musique, je vous le rappelle, très éthérée et très intéressante et très originale par les Thalys Kollas sous la direction de Peter Phillips.

Cette œuvre, icône de lumière, est composée pour deux chœurs, en fait, et trio à cordes que l'on entend dans le lointain. Cette œuvre encore est remarquable, vous avez peut-être fait attention. Les troisième et cinquième mouvements se basent sur le chant et le texte du Trisagion, d'une des prières les plus employées du rite byzantin, et Thévenard demandait que ces mouvements ne soient pas chantés d'une manière occidentaliste, bien sûr. Et tout au début de cette œuvre, vous avez peut-être trouvé bizarre ce long silence. Eh bien, il fait partie de l'œuvre. Voici maintenant The Funeral Echoes. C'est composé sur une traduction anglaise par Isabelle Hapgood d'une partie du rite funèbre grec, toujours, pour l'enterrement des prêtres. Thévenard emprunte un style d'une austère beauté et la même musique étant répétée 6 fois dans une variété d'arrangements pour accommoder le texte entier. Chaque section se termine par le même « Alléluia ».

Voici, pour terminer, The Lamb, l'agneau. Ce texte vient des Songs of Innocence, chanson de l'innocence de William Blake. Cette mise en musique, basée sur une courte idée chantée et son renversement, est bien connue. Ici, c'est le compositeur lui-même qui dirige.

Petit agneau, qui t'a créé? Qui t'a donné la vie? T'a fait paître près du ruisseau et dans la prairie? Qui t'a vêtu délicieusement, te donnant un brillant habit en laine? Qui t'a donné une voix si tendre, dont tous les vallons se réjouissent? Petit agneau, qui t'a créé? Sais-tu bien qui t'a créé? Petit agneau, je te le dirai. Petit agneau, je te le dirai. Il s'appelle comme toi, car il s'appelle lui-même l'agneau. Il est humble, il est doux, il s'est fait petit enfant. Moi l'enfant et toi l'agneau, nous nous appelons comme lui. Petit agneau, que Dieu te bénisse. Petit agneau, que Dieu te bénisse. Ainsi s'achève cet hommage à John Tavener, qui vécut de 1944 à 2013. Probablement, je n'ai pas exactement sa date de décès. Nous écoutions de Talis Colas, auquel était dédiée la première œuvre, et des membres du quartet Chilling Girlian.

0: 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Tout de suite, une petite pause dans cet après-midi classique en compagnie des Voix du Havre pour votre chronique Lire au Havre, qui sera suivie de votre émission Le Chant du Violoncelle.
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2: Nous allons vous lire un extrait de Mystère dans l'escalier de Frédéric Ganzle aux éditions Bayer Poche. Chapitre 1. Amélie dit toujours oui. Amélie habite au sixième étage d'un immeuble de la rue du Paradis. Dans la vie d'Amélie, il n'y a pas de souci. Amélie dit toujours oui. Oui aux dictées, oui aux épinards, oui au solfège.
3: Pourtant, il y a une chose qu'elle n'aime pas du tout. Et cette chose, c'est descendre la poubelle. Car Amélie déteste les escaliers grinçants, la cour sombre et glacée de l'immeuble et l'odeur des ordures.
2: Or, tous les soirs, après le dîner, qu'il pleuve ou qu'il vente, la maman d'Amélie dit « Ma chérie, il est l'heure de descendre la poubelle. » Mais tous les soirs, Amélie répond « Mais je suis déjà en pyjama. »
3: La maman d'Amélie insiste. Ma chérie, enfile ton manteau sur ton pyjama. Mais je n'ai pas fait mes devoirs, Amélie. Ma chérie, tu les feras tout à l'heure. Descends vite. Bon, je descends, dit Amélie. Ainsi va la vie pour Amélie.
2: Un soir, comme tous les autres soirs, Amélie prend la poubelle. Elle sort sur le palier. Elle descend les marches de l'escalier, une par une. La voilà au cinquième étage. Tout à coup, elle entend une voix. Pourtant, il n'y a personne sur le palier. Amélie ralentit. Une porte est entrouverte. C'est la porte de la mère Murdoch.
3: Chapitre 2. Une descente effrayante. Amélie s'est arrêtée devant la porte entrouverte. Elle entend la mère Murdoch qui marmonne. Un peu d'algues décomposées, 3 graines de soja, une pincée de crabe, je touille, je ratatouille, hé hé.
2: Amélie frissonne de terreur. « Quelle horreur !» La mère Murdoch murmure. « Hé, hé, hé ! Je lui découpe la tête et la queue et je lui arrache la peau. Puis je l'ébouillante. Voilà qui est fait. Ensuite, je le découpe en petits morceaux. Hé, hé, hé ! Il est cuit à point. » Amélie en est sûre. La mère Murdoch est une sorcière. D'ailleurs, Amélie l'a toujours trouvée horrible. Avec son sourire denté et sa verrue sur le nez.
3: Elle se dit, la mère Murdoch pourrait bien m'attraper et m'ébouillanter à mon tour, me touiller et me ratatouiller et me découper en petits morceaux. Filons, avant qu'il ne soit trop tard. Vite, Amélie dévale l'escalier jusqu'au rez-de-chaussée. Et là, que se passe-t-il? La lumière s'éteint. Amélie est dans le noir.
2: De mieux en mieux, soupire-t-elle. Elle avance à tâtons le long du mur glacé. Puis elle se prend les pieds dans le tapis. Enfin, voici la loge de la concierge. Amélie entend des ronflements. La concierge dort. Amélie ronchonne. On ne peut vraiment compter sur personne.
3: Nous vous avons lu un extrait de Mystère dans l'escalier de Frédéric Gans aux éditions Bayer Poche.
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Amis de la radio, bienvenue Daniel Jublin en votre compagnie pour vous proposer le chant du violoncelle.

Comme j'ai l'habitude de le dire à chaque fois, dans violoncelle, il y a ciel, il y a violoncelle, il y a violon. En tous les cas, tous les instruments chantants de la terre pour venir jusqu'à vous. Ce ne sera pas du violoncelle pour commencer notre émission, mais du piano. Oui, honneur au piano. Je vous invite à découvrir ou redécouvrir la musique de Félix Mendelssohn. Beaucoup de plénitude, beaucoup de finesse et de transparence dans cette écriture avec les variations sérieuses opus 54. C'est Sarah Lavaux au piano.

un enregistrement effectué au Conservatoire National Supérieur de Musique de Paris, sous les doigts de Sarah Lavaux. C'était la musique de Mendelssohn, les variations sérieuses opus 54. En fait, un Mendelssohn à caractère un peu échevelé, fébrile, en tous les cas virtuose. Alors, pour continuer cette balade dans musique, dans notre chant du violoncelle, mais ce jour tout spécialement avec du piano, eh bien, nous allons complètement changer d'époque, de style. La rêverie au bout des doigts, avec Sanson François, la musique de Claude Debussy, La jeune fille aux cheveux de lin.

la jeune fille aux cheveux de lin sous les doigts de Sanson François. Cette musique de Claude Debussy en entraîne une autre, un autre voyage, une autre liberté dans cette évocation des ruines de la ville d'Is. Nous entendons la cathédrale engloutie, un autre prélude du grand Claude.

Cette forme d'évasion, de rêve, avec la musique de Claude Debussy, c'était la cathédrale engloutie sous les doigts de Samson François. Un autre son du piano, une autre époque, mais pas très loin quand même, puisque c'est Chopin, et que Debussy a eu comme professeur une élève de Frédéric Chopin, et Debussy était en admiration devant la technique qu'utilisait Chopin avec la pédale forte et piano pour la fluidité du son. Eh bien, cette fluidité du son, nous la retrouvons dans la fantaisie impromptue et nous écoutons ici, dans cet opus 66, Peter Schmalfuss.

vous avez apprécié la musique de Frédéric Chopin dans cette fantaisie impromptue en do dièse mineur, interprétée ici par Peter Schmalfuss. Eh bien, maintenant, nous restons encore avec le piano dans notre émission Le Chant de Violoncelle. Beaucoup d'espace dans ses interprétations, dans ses voyages. Et ce voyage nous conduit maintenant du côté de Prague. Nous rejoignons Anton Dvorak. Dvorak dans, non pas des pièces orchestrales comme on a l'habitude d'entendre, mais justement dans des pièces pour le piano qui sont fort nombreuses, souvent méconnues. Voici des valses. Valse numéro 7, Allegro en ré mineur, et valse numéro 8, Allegro vivace en mi bémol majeur.

C'était « Deux valses » de Anton Dvorak. Nous poursuivons notre voyage avec notre violoncelle. Nous montons très haut du côté de la Norvège. Rejoignons le célèbre Edvard Grieg avec des pièces pour piano aussi. Il a écrit beaucoup de pièces intitulées « Pièces lyriques », « Études lyriques ». Et voici maintenant vraiment une immersion dans la Norvège profonde. Une berceuse, une mélodie populaire, des danses norvégiennes, une danse de printemps. Avec au piano Håkon Oddsbo.

la musique d'Edvard Grieg. À l'instant, une danse norvégienne du printemps. Précédemment, une autre danse norvégienne, une mélodie, un chant populaire et une berceuse. Tout cela se trouve dans le livre numéro 2, opus 38 des études lyriques pour le piano d'Edvard Grieg. Et puis voilà, le temps a passé et dire qu'il faut avoir les yeux rivés sur le chrono pour arriver à nos 45 minutes de musique, et il manquerait encore quelques instants pour continuer la rêverie avec notre chant de violoncelle. Comme son nom ne l'indique pas, aujourd'hui nous n'avons pas entendu de violoncelle, quoique beaucoup de main gauche chez Chopin, chez Grieg, et Dvorak, et Mendelssohn et Debussy avaient une ressemblance étonnante avec le chant merveilleux du violoncelle, que dis-je, du violoncelle. J'ai eu le grand plaisir de vous retrouver dans cette émission. Je vous laisse en compagnie de mon indicatif préféré.

C'était le chant du violoncelle, une émission proposée et présentée par Daniel Jublin. Je vous dis à très très bientôt sur notre antenne.

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1: Aujourd'hui, 15 juin, Germaine. Germaine est encore un de ces prénoms que nous avons hérité du latin. Nous avons déjà eu l'occasion de parler de Germain, et donc Germanus veut dire le frère, donc celui qui est proche. Et Germaine, bien évidemment, est le féminin de ce prénom. La personne que nous évoquons aujourd'hui est une petite Française qui n'a pas vécu très longtemps, 24 ans, mais qui a une histoire tout à fait marquante. Elle a vécu à la fin du XVIe siècle. Elle est née en 1579 dans une petite ville qui s'appelle Pibrac, non loin de Toulouse, en Haute-Garonne. En fait, le drame de cette fille, c'est que quand elle est née, sa maman est morte. Elle est morte en couche. Et donc, elle s'est retrouvée éduquée par son père, qui s'est remarié, et on pourrait presque dire que c'est une Cendrillon, avec le désavantage qu'elle n'était pas aussi belle que Cendrillon dans le conte, puisque c'était une fille maladive, malingre, et qui avait une déformation du bras et de la main droite, et qu'elle n'était donc pas très habile avec ce côté-là. Sa belle-mère a eu un réflexe qui, malheureusement, est peut-être naturel, mais qui n'est pas bon. Elle n'a pas voulu l'élever avec ses propres enfants, et donc elle l'a condamnée à vivre avec les animaux dans la ferme, à dormir dans l'étable et à s'occuper des animaux. Et donc la petite Germaine Cousin, puisque c'était le nom de cette famille, a passé tout son temps à vivre avec les animaux. Mais elle parlait avec les autres personnes, et d'autres petites filles du village aimaient bien parler avec elle. Elle la trouvait agréable, intéressante, malgré son peu de santé, sa difformité et le mépris dont elle souffrait dans sa famille. Et elle aimait bien raconter aux autres enfants l'histoire de Jésus. Elle s'occupait des moutons dans les champs, et très souvent, on dit qu'elle abandonnait ses moutons en priant pour eux, en disant au Seigneur de les garder. Pendant ce temps-là, elle allait à l'église pour essayer d'apprendre quelque chose, en écoutant le prêche, en participant au catéchisme avec d'autres enfants. Et cette curiosité a fait d'elle un personnage très, très attaché à l'Évangile et, dans sa grande simplicité, toujours très accueillante des vagabonds, des gens qui, avec plus ou moins de régularité, traversaient le pays, des nomades ou des voyageurs qui la saluaient en passant et qui avaient toujours droit de sa part à un petit mot gentil et un petit mot qui était souvent orienté vers la prière et vers Jésus. Voilà donc une Germaine bien sympathique, mais qui n'a pas eu sans doute la vie très rose et très belle, mais qui nous montre que on peut faire aussi de gens très simples de véritables héros dont il vaut la peine de se souvenir au moins de temps en temps. Eh bien, demain, nous nous retrouverons avec un tout autre personnage, Jean-François.
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2: Une émission de Gisèle Billan
1: et Didier Blanc.
2: Prise de son, Jérôme Aubin.
1: Montage, Sarah Rodriguez.
2: Aujourd'hui, nous parlerons de l'ensemble vocal Renaissance avec pour invité
1: Emmanuel Pascal Falala.
2: Emmanuel Pascal, bonjour. Pour commencer, un petit mot sur cet ensemble vocal Renaissance. En bref, le saviez-vous ?
1: L'association réunit des choristes qui veulent étudier et propager le chant choral selon l'esprit et les méthodes chorales à cœur joie. Vous souhaitez découvrir de belles œuvres pour chœur a cappella ou avec orchestre ? Vivez des aventures musicales lors d'échanges culturels avec le Viral Symphony Orchestra, Liverpool par exemple, ou avec l'association A Cœur Joie. Concerts régionaux, participation au Choralie à Vaison-la-Romaine, un rassemblement choral qui se déroule tous les 3 ans.
2: Une adresse peut-être ?
1: 1 Impasse Roca, 67 620.
2: Quand se déroulent les répétitions ?
1: Le jeudi soir, de 20h30 à 22h30, sauf les vacances scolaires.
2: Zone B, juillet, août. Et puis un petit mot sur notre invité, Emmanuel Pascal Falala.
1: Difficile, voire impossible de faire court. Emmanuel Pascal Falala est chef de chœur de l'ensemble vocal Impression depuis 1991 et de l'ensemble vocal Renaissance depuis 1977. Elle est professeure d'éducation musicale et conseillère pédagogique de l'éducation nationale. Une formation de musicologie à la Sorbonne, violon, chant, piano, harmonie, contrepoint, entre autres. Elle est invitée comme chef d'atelier au Choralie et elle anime également des stages au Centre d'art polyphonique.
2: Emmanuel Pascal Falala, pas trop d'imprécisions dénichées sur Internet ?
3: Non, pas du tout. Je vous félicite. Bon, il y a des choses qui ne sont plus d'actualité parce qu'il y a quelques années qui se sont passées. Je ne suis plus professeur d'éducation musicale, je ne suis plus conseillère pédagogique.
2: Le temps passe.
3: Ben voilà, je suis à la retraite maintenant. Et comme vous avez pu entendre, la chorale Renaissance ayant été fondée en 1977, en 2027-28, nous allons fêter donc les 50 ans.
2: Et puis, comme nous avons vu, plusieurs cordes à votre arc et plusieurs associations.
3: Oui, alors les associations sont dans le domaine de la musique. Hein, c'est-à-dire que bon, j'ai l'ensemble vocal Renaissance, donc, qui est un chœur de 65 personnes, qui chante plutôt avec des orchestres, accompagnés par des instruments, soit en petit nombre, soit avec orchestre. Et l'ensemble vocal Impression, qui lui a un peu plus de 30 ans, qui lui chante essentiellement du répertoire a cappella, ou avec un seul instrument. Donc c'est un répertoire un petit peu différent, plus intimiste. Voilà, il faut des compétences vocales un petit peu plus affirmées, puisqu'ils ne sont que 5 par pupitre, tandis que dans le grand chœur, ils sont au moins une vingtaine par pupitre. Donc c'est très différent. Et je suis déléguée musicale, enfin responsable musicale de l'association A Cœur Joie en Normandie. Et je vais même animer un stage au mois d'octobre à Oléron, dans le cadre de l'association A Cœur Joie France, pour les seniors.
2: C'est pas trop compliqué de réunir tout ce monde. Il faut quand même une certaine discipline, non seulement pour chanter ensemble, hein, il y a une cohérence, mais les rendez-vous.
3: Les rendez-vous, il n'y a pas de souci pour les rassembler. Ils sont très motivés, les choristes, ils sont contents de découvrir du répertoire. Les vacances, on ne les voit pas. Ce qui est difficile, c'est de trouver plutôt un équilibre entre les pupitres, parce qu'on manque cruellement de ténors. Et là, il y a un déséquilibre qui se crée. Voilà, donc non, la seule difficulté, c'est de trouver des voix. Après, les gens, les choristes sont très attentifs. Je n'ai plus ce problème d'il y a quelques années où il y avait beaucoup de personnes qui bavardaient, mais maintenant, c'est la musique qui prime.
2: Combien de spectacles environ, en moyenne, par an ?
3: Pas beaucoup, parce que comme nous sommes des amateurs, il y a des personnes qui ne lisent pas forcément la musique, donc il y a un temps long d'apprentissage. Et là, cette année, on a donné le Requiem de Verdi, qui est un des monuments de la musique.
2: Très joli.
3: Très beau, mais qui demande des compétences techniques importantes sur le plan vocal et aussi sur le plan de la lecture, parce que l'écriture est très complexe à certains endroits. Donc on y a passé, pas l'année, puisqu'on était prêt en mars. Hein, le chef d'orchestre qui venait d'Angleterre est venu au mois de mars, donc en mars on était prêt. Donc on a mis 6 bons mois à prendre le programme. Mais l'année prochaine, on fera 3 concerts très différents. Voilà, ça va complètement les changer, les choristes.
2: Vous changez de répertoire tous les ans ou il y a un fond de roulement
3: Non, on change tous les ans parce que comme on fait des concerts avec orchestre, pour certaines œuvres, on a besoin d'un orchestre de chambre, pour d'autres, c'est un orchestre symphonique et on les réunit qu'une fois parce que ça coûte forcément de l'argent parce qu'on rémunère tous les musiciens. Et donc, on le fait en général qu'une fois, on fait un programme par an. Et on, par contre, on peut faire des petites animations ou des petits concerts, par exemple, à l'extérieur, en plein air ou au Coralie. Ou, voilà, on trouve des occasions autres. Mais le concert vraiment du répertoire de l'année, on ne le fait qu'une fois. Avec l'ensemble à pression, c'est différent parce que comme j'ai plus de lecteurs, là, on peut faire 2 ou 3 concerts. C'est ce qui va se passer d'ailleurs cette année.
2: Qu'on rappelle un numéro de téléphone.
3: Le 02 35 44 76 52.
2: Et puis de toute façon, vous avez un site internet qui est très complet. On peut avoir un certain nombre de renseignements pour vous contacter. C'était Paroles d'Assaut, une émission de Gisèle Billan
1: et Didier Blonce. Au son, il y avait Jérôme Aubin.
2: Au montage,
1: Sarah Rodriguez.
2: À l'organisation de ce rendez-vous avec l'ensemble Vocal Renaissance.
1: Merci à notre invité Emmanuel Pascal Falala.
2: Merci pour votre fidélité à tous. Au revoir, portez-vous bien.
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2: Sandrine Saunier, depuis longtemps, vous animez l'AREC, l'association Réseau Échange Culture à Montgaillard. Et le 23 juin, il y a un restaurant éphémère. C'est quoi ces restaurants éphémères ?
7: Donc ce restaurant éphémère donc, s'appelle Aux couleurs et saveurs de l'AREC. C'est un projet qui a été monté donc, avec des femmes qui fréquentent la structure. Et donc tous les mois, nous proposons de vous accueillir avec une réservation à notre restaurant pour vous proposer des plats de différentes cultures, d'un cocktail d'accueil jusqu'au thé à la menthe, avec une entrée, un plat et un dessert. Plusieurs nationalités sont mises à l'honneur sur ce menu aux différentes saveurs.
2: Il y a une réservation, je crois, à Montgaillard.
7: Oui, donc l'AREC, c'est le 02 35 44 21 65.
2: Et alors, c'est vraiment un restaurant éphémère, mais pas cher du tout, parce qu'il y a un cocktail de bienvenue, une entrée, un plat, un dessert, un thé à la menthe, et tout ça pour combien déjà ?
7: Pour 10 euros, donc un petit voyage pour 10 euros.
2: Et comme ça, on pollue pas en prenant l'avion et on voyage quand même en restant au Havre.
7: Tout à fait, et on rencontre des personnes formidables.

À l'époque romantique, tous les excès d'orchestration sont possibles. C'est le cas ici dans Euryanthe, l'ouverture de Karl Maria von Weber.

0: J'ai eu le plaisir de vous proposer cette grande ouverture, pleine de débordements, pleine de couleurs orchestrales, Euryanthe de Carl Maria von Weber.
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0: La musique de Mozart vient à vous, vient à nous. Et quelle œuvre ! C'est le concerto Köchel 467, le concerto numéro 21, l'Andante, une interprète de rêve, Alicia de la Rocha, au piano, Sir Colin Davis, dirigeant l'English Chamber Orchestra.

0: Nous avons eu le plaisir de vous faire entendre le concerto numéro 21, Köchel 467, en do majeur. C'était le second mouvement, Andante.
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0: La magie de Claude Debussy dans ses écritures pour le piano. En effet, nous n'irons plus au bois, une chanson populaire, bien connue, enrobée des, si je peux dire, enrobée de la sonorité des harmonies de Claude Debussy. C'est dans son troisième mouvement, des images inédites, et le titre, quelques aspects de Nous n'irons plus au bois, parce qu'il fait un temps épouvantable.

0: C'était Alain Planès au piano dans le troisième mouvement des images inédites. Quelques aspects de Nous n'irons plus au bois parce qu'il fait un temps épouvantable.
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0: Une musique primesautière et printanière pour toutes les heures de l'année, cet extrait du concerto numéro 1, opus 6 de Paganini.

0: C'était un extrait du concerto numéro 1, opus 6 pour violon et orchestre de Niccolo Paganini.
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0: Que diriez-vous d'une promenade avec George Gershwin? Il s'agit des sœurs Labeck, Katia et Marielle Labeck, dans un arrangement pour deux pianos de Irving Kostal.

0: avec le duo des sœurs Labeck, c'était une promenade de George Gershwin.
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0: Je vous propose d'être comme ça, d'un seul coup, transporté à Venise avec naturellement Vivaldi, le maître absolu de ce 18e siècle baroque, avec un concerto pour trois violons, hautbois, deux flûtes, deux violons à l'inglaise, deux violoncelles, deux clavecins, mais oui, et deux violini in tromba marina, concerto Hervé 555 en do majeur, trois mouvements, allegro, largo a piacimento et allegro avec Fabio Biondi et l'Europa Galante.

0: C'était à l'en reconnaître à Milieu à la ronde, la musique d'Antonio Vivaldi, concerto pour trois violons, avec hautbois, des flûtes, des clavecins, des violoncelles. Nous étions en do majeur, couleur de do majeur, avec les trois mouvements Allegro, Largo, Allegro, Fabio Biondi à la tête de l'Europa Galante.
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3: La chanson fait son cinéma, mais le cinéma n'est pas en reste. Il se sert de la chanson pour embellir ses films. En 1949, John English réalise le film Riders in the Sky. Western musical qui va nous permettre d'entendre Frankie Lane, chanteur américain aux 100 millions de disques vendus. À son répertoire, country, gospel, jazz, rock, mais aussi la chanson titre du film Riders in the Sky que nous écoutons.

0: 1996, Farid Bouguedi réalise un hymne à la tolérance en tournant le film « Un été à la Goulette ». La chanson du film, « Hak El Oued », est interprétée par un artiste reconnu tant au Maghreb qu'au Moyen-Orient. C'est un des artistes préférés des Égyptiens. Nous écoutons Lofty Bouchnak.
1: Ouais, les bêtes. Les gens, les...

1996, Patrice Lecomte réalise le film Ridicule sur une musique d'Antoine Duhamel. Dirigé par Jean-Claude Magloire, le chœur et l'orchestre de la Grande Écurie du Roi nous interprètent une chanson de ce film, Le Bel Esprit.

0: Vous venez d'entendre La Chanson fait son cinéma, une émission proposée par Pierre Gallet. À très bientôt. D'ici là, prenez soin de vous.
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3: Maman, tu es déjà très vieille, tu vas bientôt mourir. Et oui, certaines de mes amies ont déjà entendu ce genre de commentaires de la part de leurs jeunes enfants. Mais réflexion faite, si la notion de vieillesse est toute relative, il n'empêche que nous sommes tous confrontés non seulement au temps qui passe, mais à la souffrance, à la maladie et la mort de nos proches finalement. De par son métier d'infirmière, Marilyn Rollier a plus d'une reprise accompagné des personnes qui arrivaient à la fin de leur vie. Aujourd'hui, formatrice du personnel soignant dans le cadre de l'organisation internationale Les CAS, chrétiens au service de la santé, Marilyn reconnaît que le fait d'accompagner jusqu'au bout quelqu'un qui nous est proche, ça peut faire peur.
4: C'est normal, la souffrance fait peur. Et c'est extrêmement difficile de se dire « j'ai quelqu'un en face de moi qui souffre et je ne peux rien faire ». Moi, en tout cas, ce que j'ai appris dans toutes ces années, c'est d'accepter aussi mon sentiment où je peux être juste là sans faire. Et on vit dans un monde où quand on ne fait plus, on n'est plus rien. Donc, savoir comment je fais quand la souffrance de l'autre me projette dans un « je ne peux rien faire ». Peut-être juste être. En général, c'est bien de ne pas être seule. Parce que c'est des moments très intenses. C'est des moments que j'aime beaucoup, justement, parce que c'est des relations vraies. Petit à petit, on arrive dans « j'ai plus rien à cacher ». Enfin, voilà. Mais c'est vrai que ça demande énormément. On n'arrive pas seul. Hein. Il ne faut pas se leurrer. C'est important de pouvoir mettre une équipe autour de nous pour pouvoir accompagner quelqu'un comme ça. Mais en même temps, c'est tellement riche. Et aussi de pouvoir communiquer avec l'équipe, savoir qu'est-ce qu'on vit autour de cette personne, pouvoir en parler et que chacun puisse pouvoir vraiment faire une équipe. On a besoin qu'on soit tous, on aille tous dans le même sens.
3: Marilyn Rollier n'a pas seulement accompagné des patients en fin de vie, elle a également été confrontée à la maladie de l'une de ses meilleures amies.
4: C'était une amie, on avait grandi ensemble, et puis à l'âge de 26 ans, elle a été diagnostiquée avec un cancer de l'ovaire, foudroyant. Et pour moi, bien sûr, ça m'a confrontée en tant qu'infirmière. Ben voilà, je faisais les mêmes chimiothérapies quand je travaillais à l'hôpital. Donc je savais ce que c'était qu'une chimiothérapie, les effets, etc. Mais de pouvoir accompagner une de mes meilleures amies au travers de ce processus m'a confrontée à une autre dimension, bien sûr. Les moments où on a su qu'à moins d'un miracle, elle allait décéder, je me suis assise sur mon lit chez moi et j'ai parlé à Dieu et je lui ai dit « Écoute, ma meilleure amie va s'en aller. » Moi, je ne veux pas la laisser aller dans rien du tout. Même si j'étais convaincue de ma foi, hein, mais tout d'un coup, ça remettait tout ça en question. Alors, j'avais dit à Dieu, je ne partirai pas de mon lit que tu ne m'aies révélé que vraiment ce que je crois est vrai. Chez elle, ça avait remis sa foi en question, ce qui est normal hein, dans tous ces processus. Donc, ça m'a remis moi en question, bien sûr. Et je pense que c'est bien. Et quelque part, une voix intérieure m'a dit ceci. Marilyn, le jour où tu lâcheras sa main, moi, Jésus, je la reprendrai de l'autre côté. Le jour où tu devras lâcher sa main, c'est-à-dire le jour de sa mort, moi, Jésus, je la reprendrai de l'autre côté. Ça a été bon. J'étais capable de l'accompagner jusqu'au bout. Effectivement, il y a ce passage, je ne pourrais pas être allée là, mais le jour où je lâcherai sa main de ce côté-ci, de notre réalité, Jésus-Christ l'accueillerait et lui prendrait la main. Et pour moi, ça a été extraordinaire de pouvoir vivre ça.
3: Lâcher la main d'un proche qui s'en va, pas facile, c'est vrai. Voilà qui débouche de toute évidence sur une question de confiance et de foi.
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3: Bienvenue pour notre émission Top Cuisine. Nous sommes aujourd'hui en compagnie de Cécile Hermeline. Bonjour.
4: Bonjour.
3: Vous nous recevez dans ce magnifique cadre, dans votre jardin. Et puis devant nous, nous avons des fruits et du jardin aussi, des pêches, des abricots, des pommes. Vous allez nous parler cuisine, puisque cette émission est consacrée à la cuisine végétale. Et d'ailleurs, vous êtes auteur d'un ouvrage qui s'intitule « Gastronomie végétale », Cécile. Aujourd'hui, vous allez nous parler en particulier du hachard de légumes. Et il y a deux éléments qu'on retrouve dans le hachard de légumes, Cécile. C'est le sésame et le gingembre. Alors, qu'est-ce qui nous apporte ces deux éléments?
4: Alors, le gingembre, c'est une racine qui est tonique pour l'organisme, donc stimulante. En ce moment, on en entend beaucoup parler parce qu'elle permet aussi de régénérer l'organisme quand on est fatigué. Et on peut l'utiliser frais ou en poudre, donc séché.
3: Alors ça, c'est pour le gingembre. C'est fort, le gingembre. Hein. Ça, c'est bien épicé, hein. C'est bien relevé, hein, en général.
4: Oui, plutôt, ouais.
3: Oui.
4: C'est difficile. C'est un condiment, on va dire, très relevé. Hein.
3: Et puis donc, le sésame. Qu'est-ce que ça apporte, le sésame, pour notre santé?
4: Le sésame, c'est pas un condiment, ça fait partie des oléagineux et ça apporte beaucoup de vitamine E quand c'est sous forme d'huile. Et quand c'est sous forme de graines, ça apporte beaucoup de calcium et de phosphore.
3: D'accord. Vous m'avez dit tout à l'heure que ça apportait plus de calcium que du lait, je crois, non?
4: Oui, effectivement. C'est assez méconnu, mais le règne végétal, en fait, est très pourvu en calcium. Le sésame sous forme par exemple de pâte à tartiner comme le tahine, très pourvu en calcium. Et comme dans le sésame il y a beaucoup de phosphore, si on associe ces deux minéraux dans le corps humain, ça fait un complexe très intéressant et très assimilable, beaucoup plus que dans les laits animaux.
3: Comment est-ce qu'on utilise donc le sésame et le gingembre dans cette recette du hachard de légumes, Cécile?
4: Eh bien, ils servent pour aromatiser. Donc l'huile, elle sert à enrober tous les légumes qui sont mis dans cette préparation. Le gingembre, lui, il sert à donner de la saveur avec les autres ingrédients comme la pâte de piment végétarien qui n'est pas un piment fort, l'ail et puis le curry.
3: Quels autres ingrédients on peut y mettre aussi dans ce hachard de légumes, des légumes en fait, hein?
4: Oui, des carottes, oui. Des haricots verts, du chou-fleur, du citron, je le râpe.
3: D'accord. Et comment est-ce qu'on prépare tout ça? Une fois qu'on a tous les ingrédients, comment est-ce qu'on le prépare?
4: Tout est émincé finement.
3: Oui.
4: Et en julienne. Donc la julienne, c'est à peu près des petits bâtonnets de 3 mm de large et d'une hauteur à peu près de 3 cm. Mmh. Et ensuite, tous ces légumes sont brassés. On les met dans un bocal et on verse l'huile jusqu'au ras. Ouais. Et ensuite, on met les autres ingrédients qui vont apporter plus de tonicité à ce mélange, c'est-à-dire l'ail et le piment, le gingembre et le curry.
3: On laisse macérer tout ça pendant combien de temps?
4: 3 jours.
3: Trois jours, c'est un maximum ou c'est un minimum?
4: C'est un minimum.
3: C'est un minimum. Mm. Et donc, ça peut aller jusqu'à combien de temps?
4: On peut laisser 8 jours et après, ça peut se conserver au moins 3 semaines.
3: Et avec quoi est-ce qu'on peut manger ce hachard de légumes, Cécile? On l'associe avec quoi?
4: Ça se marie très bien avec du riz, avec aussi du pain. Mmh. Et là, avec le boulgour, un boulgour persan.
3: Alors justement, puisque vous parlez de boulgour, lors de notre prochaine émission, eh bien, on reviendra sur la recette du boulgour persan et vous nous expliquerez comment est-ce qu'on peut préparer cette recette. Je rappelle, Cécile, qu'on peut retrouver cette recette dans le livre « Gastronomie végétale » aux éditions Vie et Santé. Et on se retrouve bientôt pour une prochaine émission. Merci, au revoir.
4: Merci.
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2: Sénabou Lebec, vous nous parlez souvent du hangar zéro qui se situe 37 quais de la Saône au Havre. Et tous les jeudis, qu'est-ce qu'il se passe? C'est ta gamme, il y a beaucoup de rendez-vous également le jeudi.
3: Alors tous les jeudis, on retrouve, c'est le chantier participatif enduiteur. Donc là, vous apprenez les techniques de fabrication d'enduiteur. Ça part de la base, de la paille, de la terre, jusqu'à son montage sur le mur. Et c'est tous les jeudis de 9h30 à 16h30 et c'est gratuit.
2: C'est comme on faisait avant sur les chaumières, on enduisait par-dessus.
3: Avec les mains, c'est ça, avec des sacs de café, exactement.
2: Et c'est un très bon isolant, j'ai cru comprendre.
3: Très très bon isolant, on a pu faire des tests en plus pour prouver que sur l'inflammation ou sur l'isolation, ça fonctionnait très bien et oui.
2: Et même thermique et également, mais on retrouve ça en Afrique et en Asie un peu partout.
3: Bien sûr.
2: Le hangar zéro, on rappelle, c'est 37 quais de la Saône au Havre. De toute façon, il y a un site internet où tout est expliqué. Il y a les rendez-vous sur toute l'année. Et on peut venir en plus toute la semaine. C'est ouvert
3: du lundi au samedi. Et donc du coup, du lundi au jeudi, c'est de 9h à 17h. Et du jeudi au samedi, ce sera de 9h à 1h30.
2: Oui, des fois, ça se termine tard au hangar zéro parce qu'il y a une bonne ambiance.
3: Exactement.

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2: C'est la même chanson, une émission de Didier Blons avec Gisèle Billon qui m'accompagne à la technique. Bonjour, viens je t'emmène, chanson de France Gall interprétée aujourd'hui par Lio. C'est en entendant à la radio un jour de 1973 la chanson « Attends-moi » interprétée par Michel Berger que France Gall est subjuguée par sa musique. À l'occasion d'une émission de radio, elle lui demande s'il peut lui donner son avis à propos des chansons que son producteur voudrait lui faire enregistrer. Bien que Michel Berger soit déconcerté par la pauvreté des chansons proposées à France Gall, il n'est pas question pour lui d'une collaboration entre eux. Et ce n'est que 6 mois plus tard, en 1974, qu'il accepte d'écrire pour elle, alors qu'elle a fait une voix sur le titre « Mon fils rira du rock'n'roll » du nouvel album de Berger, chanson pour une fan. Et alors que l'éditeur de Gall lui a proposé, la chanteuse a déjà décidé « Ce sera lui ou ce sera personne ». C'est ainsi que naît en 1974 la déclaration d'amour premier succès d'une longue liste et que la carrière de la chanteuse prend un nouvel essor. Premier disque, première chanson, dit-elle, j'attendais tellement de cette première fois que quand il m'a joué la chanson au piano, j'ai été, comment dire, un peu déçu. Je rêvais d'une chanson rythmique et me voilà avec une sensuelle déclaration. Le jour du studio, j'étais un peu tendu. Après une ou deux prises, Michel était content. Dans la foulée, il me demande d'écrire un texte parlé sur l'adlib de la fin, comme si j'avais fait ça toute ma vie, écrire. Il s'est rendu compte qu'il manquait un solo de guitare à 2h du matin. Effondré, il ouvre la porte du studio et croise un guitariste qui travaillait à côté et qui rentrait chez lui. En un quart d'heure, la guitare de Jean-Pierre Castelin s'imprimait sur la bande 16 pistes où le piano de Michel, omniprésent, donne à lui seul le balancement bien particulier de cette chanson. Premier cadeau, le public a été là tout de suite. Cet album a été pour France Gall une manière d'effacer définitivement la France Gall des 60s. Elle était vraiment passée à autre chose. Voici l'interprétation que nous en donne Lio.

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2: À propos, savez-vous que la cuisine en famille est un moment privilégié ? Se mettre tous en tablier et les manches retroussées pour élaborer ensemble une recette est une activité à explorer et à renouveler. Et ceci pour plusieurs raisons. La première, pour son côté ludique, fun, créatif. N'ayez pas peur de vous salir, de mettre les mains à la pâte, de vous poudrer de farine ou de vous lécher les doigts. Lancez-vous avec votre enfant dans le pétrissage, le modelage, le découpage de formes animalières

0: 8 ans, l'enfant apprend la lecture, se régale à découvrir les étapes de la recette. Sa main étant plus sûre, il peut commencer à découper des morceaux de fruits, à peser les quantités. Enfin, à partir de 9-10 ans, il pourra tenir le fouet électrique ou allumer le feu, sous le regard attentif d'un adulte bien sûr. La troisième raison est qu'en cuisinant, l'enfant goûte, touche, découvre des goûts et des textures diverses ainsi que le vocabulaire qui les définit. Son langage se développe, notamment sur les différents verbes décrivant ses actions, les ustensiles, les produits, etc. La quatrième raison pour laquelle cuisiner en famille est intéressante, c'est que l'on apprend à s'organiser. Trouver la recette, en discuter, salé, sucré, pour le goûter, pour inviter dans ce cas, à offrir, comment l'emballer, etc. Puis faire la liste des ingrédients, petit passage par l'écriture, et aller faire les courses, moment ô combien amusant, mais qui permet également de faire passer quelques notions selon l'âge de l'enfant ou de l'adolescent, le choix des produits, leur qualité, leur prix, etc. Mais la cuisine, c'est aussi ranger, nettoyer, prendre soin de ses ustensiles. Au final, faire du moment de dégustation un temps de joie, de reconnaissance et de partage. Alors, si cela est vécu ainsi, sans pression, mais avec des apprentissages réels et variés, cuisiner en famille devient un moment inédit à renouveler. Et cela tombe bien puisqu'il revient régulièrement. À vos cuillères.
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1: Une émission de Gisèle Billan
0: et Didier Blanc.
1: Prise de son, Jérôme Aubin.
0: Montage, Sarah Rodriguez.
1: Aujourd'hui, nous parlerons de l'ensemble vocal Renaissance avec pour invité
0: Emmanuel Pascal Falala.
1: Emmanuel Pascal, bonjour. Pour commencer, un petit mot sur cet ensemble vocal Renaissance. En bref, le saviez-vous ?
0: L'association réunit des choristes qui veulent étudier et propager le chant choral selon l'esprit et les méthodes chorales à cœur joie. Vous souhaitez découvrir de belles œuvres pour chœur a cappella ou avec orchestre ? Vivez des aventures musicales lors d'échanges culturels avec le Viral Symphony Orchestra, Liverpool par exemple, ou avec l'association A Cœur Joie. Concerts régionaux, participation au Choralie à Vaison-la-Romaine, un rassemblement choral qui se déroule tous les 3 ans.
1: Une adresse peut-être ?
0: 1 Impasse Roca, 76 620.
1: Quand se déroulent les répétitions ?
0: Le jeudi soir, de 20h30 à 22h30, sauf les vacances scolaires.
1: Zone B, juillet, août. Et puis un petit mot sur notre invité, Emmanuel Pascal Falala.
0: Difficile, voire impossible de faire court. Emmanuel Pascal Falala est chef de chœur de l'ensemble vocal Impression depuis 1991 et de l'ensemble vocal Renaissance depuis 1977. Elle est professeure d'éducation musicale et conseillère pédagogique de l'éducation nationale. Une formation de musicologie à la Sorbonne, violon, chant, piano, harmonie, contrepoint, entre autres. Elle est invitée comme chef d'atelier au Choralie et elle anime également des stages au Centre d'art polyphonique.
1: Emmanuel Pascal Falala, pas trop d'imprécisions dénichées sur Internet ?
2: Non, pas du tout. Je vous félicite. Bon, il y a des choses qui ne sont plus d'actualité parce qu'il y a quelques années qui se sont passées. Je ne suis plus professeur d'éducation musicale. Je ne suis plus conseillère pédagogique.
1: Le temps passe.
2: Ben voilà, je suis à la retraite maintenant. Et comme vous avez pu entendre, la chorale Renaissance ayant été fondée en 1977, en 2027-28, nous allons fêter donc les 50 ans.
1: Et puis, comme nous avons vu, plusieurs cordes à votre arc et plusieurs associations.
2: Oui, alors les associations sont dans le domaine de la musique. C'est-à-dire que j'ai l'ensemble vocal Renaissance, donc, qui est un chœur de 65 personnes, qui chante plutôt avec des orchestres, accompagnés par des instruments, soit en petit nombre, soit avec orchestre. Et l'ensemble vocal Impression, qui lui a un peu plus de 30 ans, qui lui chante essentiellement du répertoire a cappella, ou avec un seul instrument. Donc c'est un répertoire un petit peu différent, plus intimiste. Voilà, il faut des compétences vocales un petit peu plus affirmées, puisqu'ils ne sont que 5 par pupitre, tandis que dans le grand chœur, ils sont au moins une vingtaine par pupitre. Donc c'est très différent. Et je suis déléguée musicale, enfin responsable musicale de l'association A Cœur Joie en Normandie. Et je vais même animer un stage au mois d'octobre à Oléron, dans le cadre de l'association A Cœur Joie France, pour les seniors.
1: C'est pas trop compliqué de réunir tout ce monde. Il faut quand même une certaine discipline, non seulement pour chanter ensemble, hein, il y a une cohérence, mais les rendez-vous.
2: Les rendez-vous, il n'y a pas de souci pour les rassembler. Ils sont très motivés, les choristes, ils sont contents de découvrir du répertoire. Les vacances, on ne les voit pas. Ce qui est difficile, c'est de trouver plutôt un équilibre entre les pupitres, parce qu'on manque cruellement de ténors. Et là, il y a un déséquilibre qui se crée. Voilà, donc non, la seule difficulté, c'est de trouver des voix. Après, les gens, les choristes sont très attentifs. Je n'ai plus ce problème d'il y a quelques années où il y avait beaucoup de personnes qui bavardaient, mais maintenant, c'est la musique qui prime.
1: Combien de spectacles environ, en moyenne, par an ?
2: Pas beaucoup, parce que comme nous sommes des amateurs, il y a des personnes qui lisent pas forcément la musique, donc il y a un temps long d'apprentissage. Et là, cette année, on a donné le Requiem de Verdi, qui est un des monuments de la musique.
1: Très joli.
2: Très beau, mais qui demande des compétences techniques importantes sur le plan vocal et aussi sur le plan de la lecture, parce que l'écriture est très complexe à certains endroits. Donc on y a passé, pas l'année, puisqu'on était prêt en mars. Hein, le chef d'orchestre qui venait d'Angleterre est venu au mois de mars, donc en mars on était prêt. Donc on a mis 6 bons mois à apprendre le programme. Mais l'année prochaine, on fera 3 concerts très différents. Voilà, ça va complètement les changer, les choristes.
1: Vous changez de répertoire tous les ans ou il y a un fond de roulement
2: Non, on change tous les ans parce que comme on fait des concerts avec orchestre, pour certaines œuvres, on a besoin d'un orchestre de chambre, pour d'autres, c'est un orchestre symphonique et on les réunit qu'une fois parce que ça coûte forcément de l'argent parce qu'on rémunère tous les musiciens. Et donc, on le fait en général qu'une fois, on fait un programme par an. Et on, par contre, on peut faire des petites animations ou des petits concerts, par exemple à l'extérieur, en plein air ou au Coralie. Voilà, on trouve des occasions autres, mais le concert vraiment du répertoire de l'année, on ne le fait qu'une fois. Avec l'ensemble à pression, c'est différent parce que comme j'ai plus de lecteurs, là on peut faire deux ou trois concerts. C'est ce qui va se passer d'ailleurs cette année.
1: On rappelle un numéro de téléphone.
2: Le 02 35 44 76 52.
1: Et puis de toute façon, vous avez un site internet qui est très complet. On peut avoir un certain nombre de renseignements pour vous contacter. C'était Paroles d'Assaut, une émission de Gisèle Billan
0: et Didier Blonce. Au son, il y avait Jérôme Aubin.
1: Au montage,
0: Sarah Rodriguez.
1: À l'organisation de ce rendez-vous avec l'ensemble Vocal Renaissance.
0: Merci à notre invité Emmanuel Pascal Falala.
1: Merci pour votre fidélité à tous. Au revoir, portez-vous bien.
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1: Lorsqu'une catastrophe ou une situation d'urgence survient, la rapidité et l'organisation des secours peuvent faire toute la différence. Mais pour pouvoir intervenir efficacement, encore faut-il être préparé en amont avec des équipes formées, des partenaires mobilisés et des procédures bien établies. C'est justement l'objectif du NEMP, le National Emergency Management Plan, mis en place par ADRA Belgium. Et pour nous expliquer concrètement de quoi il s'agit et comment ce dispositif se construit sur le terrain, nous recevons aujourd'hui Jonathan Le Bouliot. Bonjour.
2: Bonjour.
1: Alors vous êtes directeur d'ADRA Belgium. Alors vous allez nous parler dans cette émission Parole solidaire du NEMP. De quoi s'agit-il exactement ?
2: Alors le NEMP, c'est avant tout un outil qui permet à chaque bureau d'ADRA d'être réactif en cas de catastrophe. Donc c'est-à-dire d'anticiper les potentielles catastrophes sur son territoire, les potentielles crises. C'est en fait une sorte de catalogue de scénarios, donc différents scénarios.
1: Donc vous devez anticiper ce qui pourrait se passer.
2: Exactement,
1: comme ça.
2: Tout à fait. Sur base évidemment d'analyses, de statistiques, d'une connaissance aussi du territoire. C'est pas, on sort pas ça de notre chapeau, mais en analysant l'historique du pays, les tendances climatiques, les menaces et les différents rapports, on peut mettre 3, 4, 5 scénarios sur la table en disant en Belgique, par exemple, la prochaine crise, elle pourrait être soit inondation, soit canicule, soit blackout électrique. Ça, c'est des choses qu'on sait qui potentiellement peuvent arriver. Et donc, nous, on réfléchit à comment s'y préparer, quelles sont nos ressources, qu'est-ce qu'on va pouvoir faire et qu'est-ce qu'on va pouvoir mettre en place.
1: Alors, quand vous dites « nous, on réfléchit », c'est quoi, nous ? C'est ADRA ? Est-ce que vous pouvez nous expliquer exactement la configuration de cette réflexion ?
2: Oui, alors c'est une demande qui a été faite il y a quelques années de la part d'ADRA International, mais c'est chaque pays, chaque bureau d'ADRA qui met en place son propre NEMP, qui est évidemment connecté à sa propre réalité. Et évidemment, pour qu'on ait une standardisation entre les bureaux, on a un soutien ici en Europe, d'une personne qui est en charge de la réponse d'urgence européenne au sein du bureau d'ADRA Europe. Donc voilà, on n'est pas tout seul pour mettre ça en place. Mais après, on le met, on le colle vraiment à nos réalités et on peut connecter ce NEMP avec toute une série d'autres acteurs. Ça peut être d'autres bureaux d'ADRA qui viennent en soutien parce qu'ils ont de l'expérience dans tel ou tel secteur. Ça peut être évidemment nos églises adventistes qui peuvent être un soutien non négligeable en cas de catastrophe. Et donc, chaque scénario va vraiment expliquer qu'est-ce qu'on va faire avec les moyens. Vers qui on va se tourner, quel va être le budget de telle approche, quel va être le budget de telle autre. Et tout ça, évidemment, théorique, mais ça nous permet d'être prêts le jour où une catastrophe arrive. On a déjà le scénario plus ou moins correspondant, on l'adapte et on répond à l'urgence. En deuxième ligne, évidemment, parce qu'en tout cas, ADRA Belgique n'est pas prêt ou en tout cas préparé pour faire de la... On n'est pas les pompiers, on n'est pas des forces de l'ordre.
1: Et alors donc, pour être prêt malgré tout, comme vous le dites, et vous nous avez énuméré un peu les critères. Ça veut dire que ça implique quoi localement ? Avoir des partenaires, par exemple, si à l'autre bout de la Belgique, il y a une inondation. Comment vous agissez ?
2: Alors, il faut faire une cartographie. Donc, on cartographie quelles sont nos ressources disponibles dans quelle région de la Belgique. Alors, une des premières ressources disponibles, c'est évidemment nos églises et nos membres d'église. Ça, c'est évident. C'est-à-dire que si une inondation arrive, à Verviers, comme ça a été le cas en 2021...
1: D'ailleurs, vous avez déjà vécu une situation similaire.
2: Exactement, tout à fait. Donc là, on connaît très bien le domaine. Et bien là, l'église a servi de base arrière pour nos équipes de volontaires.
1: Qu'est-ce que ça veut dire, servi de base arrière
2: Alors, très concrètement, c'est là qu'on démarrait les briefings le matin avec les équipes de volontaires, parce qu'on est venu donc en deuxième ligne pour aider à déblayer et à venir en fait aider les victimes des inondations.
1: Donc c'était votre QG pendant...
2: Exactement, c'était notre QG, on s'est servi des installations pour les équipes de volontaires qui étaient composées aussi de membres locaux, qui pour certains avaient même eux-mêmes vécu les inondations. Ça c'est une première ressource, c'était le bâtiment, c'était la communauté locale, donc ça c'est clairement quelque chose qu'on a inscrit dans le NEMP.
1: Ça veut dire que vous y mangiez, vous y dormiez aussi ?
2: Alors, on a pas été jusqu'à dormir là-bas, parce que la Belgique est toute petite, donc on peut heureusement rentrer à chaque fois chez nous. Mais oui, on stockait le matériel, on avait du matériel lourd, des déshumidificateurs pour les maisons, des tenues, parce qu'il y avait des hydrocarbures en fait, qui avaient débordé dans les rues, donc il y avait tout du matériel lourd. On se retrouvait là-bas pour manger, on se retrouvait aussi pour faire les briefings le matin. Parfois aussi, s'il y avait des besoins un peu plus de confort ou de toilettes, parce que dans le centre de Verviers, tout avait été détruit, eh bien, on remontait à l'église qui était située un peu dans les hauteurs. Donc voilà, on s'est vraiment servi ça, en effet, comme QG. Et même la commune, finalement, parce qu'on essaie aussi de travailler avec les autorités locales, on travaille pas de manière autonome, est venu stocker du matériel dans l'église. Et voilà, ça fait partie de la façon dont on travaille, c'est de mutualiser les efforts et les ressources.
3: Donc finalement, ce réseau d'églises est la force du réseau ADRA.
2: Très clairement, parce que dans une crise qui toucherait le pays, ils sont en première ligne. Ils connaissent le terrain, ils connaissent normalement leur communauté, et il y a aussi une vraie logique à utiliser les églises comme un lieu de secours, un lieu où on peut être en sécurité,

0: fait, tout à fait. Et là, Jacob doit accepter humblement ce que Laban le fait subir.
1: Bon.
0: Mais il veut avoir Rachel, c'est
1: alors,
0: clair.
1: Alors voilà, il veut avoir Rachel, mais il a Léa. Alors donc, il ne peut pas avoir, il n'aura pas Rachel.
0: Laban, il sait apparemment que Jacob travaille bien.
1: Oui.
0: Et il dit à Jacob, il faut que tu travailles encore cette année pour moi, pour que tu puisses avoir Rachel. Mais tu auras Rachel comme épouse, bien sûr. Mais tu dois encore travailler cette année pour moi, pour que tu aies la femme que tu aimes réellement.
1: Alors voici Jacob qui se trouve marié avec Léa, et qui aura Rachel dans cette année. Mais alors, c'est quoi cet imbroglio?
0: Non, en fait, Jacob aura Rachel le même soir, hein, le même jour, en fait.
1: Oui.
0: Mais il doit travailler cette année pour Rachel, après son mariage avec Rachel.
1: Oui, nous sommes dans une tradition polygame, et donc il y aura ces deux femmes qui sont celles de Jacob, donc Léa et sa sœur Rachel.
0: Oui, et je voudrais nous rappeler que ce n'était pas le projet de Dieu qu'un homme ait deux femmes. C'est-à-dire, au début de l'histoire de l'humanité, Dieu avait créé une seule femme pour l'amener vers l'homme.
1: Oui.
0: Et après la rupture d'avec Dieu, la polygamie est devenue un fait social, je dirais.
1: Oui.
0: Mais le texte est très clair là-dessus, cette polygamie et même l'histoire va nous le montrer, cette polygamie crée beaucoup, beaucoup de conflits, beaucoup de tensions, et c'est vraiment la jalousie qui déchire les familles et qui gâche tout, qui détruit la vie en fait. Parce que c'est clair qu'il y a beaucoup de compétition, beaucoup de jalousie entre Léa et Rachel, c'est normal. Hein.
1: D'autant plus qu'on nous précise au départ que Rachel était aimée de Jacob, qu'il n'avait pas choisi Léa, et il l'a comme épouse. Donc, fatalement, il va y avoir un regard plus favorable de la part de Jacob sur Rachel que sur Léa. Alors, comment ça va se passer entre les deux sœurs?
0: Oui, en fait, le texte dit simplement que Jacob aime Rachel et il l'aime plus que Léa. C'est vraiment Léa. Le texte dit que Léa n'était pas aimée. Elle était là. Et je pense que ça fait très, très mal pour une femme de ressentir qu'elle n'est pas aimée.
1: Oui.
0: Ça fait très très mal,
1: oui.
0: On est d'accord.
1: Bien sûr.
0: Et là, il y a vraiment un conflit qui va s'établir, je dirais même, entre Léa et Rachel. Parce que les deux veulent avoir l'attention du mari, c'est clair.
1: Bien sûr.
0: Et Rachel est aimée, Léa est plutôt détestée. Et là, il y a vraiment un conflit. Et Léa aura des enfants, et elle pense, parce que j'ai des enfants, Jacob va m'aimer.
1: Alors,
0: et tout ça, ça vraiment...
1: Alors, toute cette notion, toute cette histoire où les enfants vont arriver, ça va être encore source de beaucoup de difficultés, d'épisodes. Eh bien, je propose qu'on voit ça la semaine prochaine.
0: D'accord.
1: Alors, rendez-vous bientôt pour une autre enquête sur cette histoire de Jacob et de ses femmes.
0: Au revoir.
1: Au revoir.
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1: Bienvenue à l'écoute de notre émission Vers d'autres cieux. Nous sommes aujourd'hui en compagnie du pasteur Pierre Péchou. Bonjour.
2: Bonjour Oscar, chers éditeurs, bonjour.
1: Merci de nous rejoindre une nouvelle fois à ce micro pour partager avec nous une réflexion autour d'un passage que vous avez sélectionné dans la Bible. Et aujourd'hui, vous nous proposez de nous arrêter sur la première lettre de Jean au chapitre 3.
2: Et un verset en particulier que je vais lire tout de suite, c'est le verset 20. « Si notre cœur nous condamne, Dieu est plus grand que notre cœur et il connaît tout. »
1: Qu'est-ce que ce texte vous inspire, Pierre Péchou ?
2: Je pense que c'est un texte très intéressant qui peut être libérateur pour nous. Il est possible qu'on se soit enfermé dans un passé qui ne nous plaît pas. Et je pense que ce texte est là pour nous dire que Dieu le sait et qu'il y a un avenir possible. Pour ça, j'aimerais qu'on puisse vraiment s'arrêter sur quelques mots de ce verset. Je vais le relire pour que nos auditeurs l'aient bien en mémoire. « Si notre cœur nous condamne, Dieu est plus grand que notre cœur et il connaît tout. » Le mot « cœur » dans la Bible n'est pas le siège seulement des émotions, mais aussi de toute la réflexion intellectuelle. Donc c'est vraiment la personne qui est capable de faire un bilan, on va dire ici, sur ce qu'elle a vécu ou sur ce qu'elle vit. « Si notre cœur nous condamne », c'est pas simplement si notre cœur nous juge. Je vais enlever le mot « cœur », je vais mettre « conscience ». Vous pouvez être jugé par votre conscience, c'est-à-dire vous êtes interpellé, bah, ce que j'ai fait était bien, ce que j'ai fait n'était pas bien. Et c'est une bonne chose que cela arrive, ça nous permet de rectifier le tir si justement on pense avoir mal agi. Mais le texte ne dit pas si notre cœur nous juge, mais nous condamne, c'est-à-dire qu'on a déjà appliqué une sentence.
1: Le jugement est déjà appliqué.
2: Exactement. Et si c'est une condamnation, c'est qu'on a compris qu'on avait mal agi, mais on se sent condamné par ça. C'est-à-dire, voilà, il n'y a plus de possibilité d'avenir. Ce que j'ai fait suffisamment grave pour que ça bouche mon avenir. Mmh. Pour moi, il n'y a pas de solution, je ne peux pas m'en sortir. Donc, ce verbe condamner est vraiment important pour ça. Et puis, la suite du verset, Dieu est plus grand que notre cœur et il connaît tout. C'est-à-dire que ça ne veut pas dire que Dieu va dire ce que tu as fait n'est pas grave, mais il ne va pas condamner.
1: C'est-à-dire que Dieu ne condamne pas ?
2: Alors, je pense que dans ce verset, et on parlera un peu du contexte, dans ce verset, Jean, qui l'a écrit, veut nous dire que, voilà, faisons une pause. La personne, elle, s'est auto-condamnée parce que ce qu'elle a fait était grave, par exemple. Et là, il y a deux choses. Il y a Dieu ne condamne pas et Dieu connaît tout. Alors, je vais m'arrêter d'abord sur le connaître tout. Parce que même si nous sommes conscients de ce que nous avons vécu, nous n'avons pas forcément la bonne vision, la vision globale de notre propre histoire de vie. Ça peut paraître étrange, mais on n'a d'ailleurs pas les souvenirs de notre prime enfance, notre petite enfance. Il y a des choses qu'on a oubliées. Il y a des événements aussi qu'on ne maîtrise pas totalement. Dieu connaît tout, ça veut dire que lui, il a le film complet, sans erreur possible. Et il nous connaît même mieux que nous-mêmes. Et je pense que parfois, on peut être dans des situations, sans même le savoir, mais qui viennent aussi de notre passé, de notre histoire, depuis notre enfance jusqu'à aujourd'hui.
1: Donc ça veut dire qu'il pourrait trouver des explications à nos mauvaises actions ?
2: Oui. Alors j'ai bien aimé, parce que vous n'avez pas dit des excuses, hein. C'est des explications, ça, la différence est importante. Mais surtout, il a les solutions, il a les clés pour le changement, parce que lui sait tout. Alors maintenant, si on met tout ça ensemble, c'est que nous, on a tendance à nous condamner parfois, mais Dieu, qui est plus grand que notre cœur, qui lui a une vision globale, et qui est aussi ce Dieu d'amour qui a la potentialité de nous transformer, de nous changer, de nous pardonner, eh bien lui ne nous condamne pas. Alors, je voudrais juste rajouter quelque chose. Si nous nous condamnons, c'est que on a décidé que c'était pas bien ce qu'on avait fait. C'est-à-dire qu'on est aussi dans une certaine éthique, une certaine morale. Et ça serait un peu ce que Jean écrivait avant. On va pas lire les versets d'avant, mais en quelque sorte, Jean dit, voilà, si vous arrivez à vous décentrer de vous-même, à vous tourner vers les autres, donc d'être vraiment dans une dynamique de partage, de fraternité par exemple, ben, ça veut dire que vous n'êtes pas juste centré sur vous-même, et c'est là où le travail de la conscience peut se faire, et c'est là aussi où on aura tendance à se condamner parfois, parce qu'on voilà, on a gardé une certaine morale, une certaine éthique. Alors si on met tout ça ensemble, le message d'aujourd'hui, c'est vraiment de dire aux personnes, vous n'avez peut-être plus d'espoir, d'espérance, parce que vous semblez que vos actes ont été trop graves, vous vous êtes condamné, c'est-à-dire peut-être vous n'êtes plus dans une dynamique de vie, vous avez voilà, baissé les bras. Mais Dieu, lui, ne nous condamne pas. Et il y a toujours la possibilité avec Dieu de redémarrer quelque chose, de continuer, de délier, de dénouer des nœuds qui nous semblaient impossibles à dénouer. Alors qu'on puisse vraiment être dans cette confiance, s'approcher de Dieu, lui ouvrir son cœur, il connaît déjà tout, et rentrer dans ce dialogue qui autorisera Dieu à agir dans nos vies.

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Bien, aujourd'hui, nous sommes en compagnie de trois femmes aux voix superbes qui ont su marier la tradition et le jazz et même la musique électronique, comme ce que l'on vient d'entendre avec Camilia Djoubran, qui est la voix de la Palestine, celle qui chante la paix et l'amour et qui rend hommage au poète palestinien.

Voilà, après Camilia Djoubran, nous trouvons Sevda, la voix de la mère Caspienne, donc une femme qui nous vient de l'Azerbaïdjan avec une très belle voix. Et là, on a un mélange avec les instruments traditionnels, le oud, le tar, le saz, la zurna, avec piano, guitare, violoncelle, saxophone, et ça donne ça.

Voilà, et après l'Azerbaïdjan, donc Sevda, nous venons d'entendre Elina Douni qui nous vient d'Albanie, donc entre tradition et jazz, donc un mélange assez subtil, et puis cette manière toute particulière qu'ont les Albanais de chanter en léger lamento, c'est assez, j'aime beaucoup, c'est superbe, et puis on va terminer avec une chanson peut-être un peu triste, c'est la mort d'un prisonnier dans sa geôle, donc toujours avec l'Albanaise Elina Douni, et je vous donne rendez-vous à la semaine prochaine. Au revoir.

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1: Bonjour, c'est Portrait, une émission proposée et animée par Claire-Lise Chaubelet.
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1: Et aujourd'hui, j'ai le plaisir de recevoir une musicienne, une pianiste classique, Elisabeth Lecoq, bonjour.
3: Bonjour Claire-Lise.
1: Alors, merci d'avoir accepté d'être notre invitée aujourd'hui.
3: Mais merci à vous.
1: Alors, j'ai raconté aux auditeurs, quand je suis venue vous ouvrir la porte du studio, enfin plutôt de l'entrée, vous avez eu une phrase qui m'a étonnée parce que c'est la première fois que je l'entends finalement. Vous m'avez dit, oh là là, quelle élégance. Or, je suis juste habillée en noir, pantalon noir, petit polo noir, cardigan noir, enfin rien d'extraordinaire. Et vous m'avez dit, tenue de concert.
3: Exactement.
1: Alors, c'est un code, cette tenue de concert. Tous les musiciens sont habillés en noir. Est-ce que c'est pour mettre davantage en valeur les instruments ?
3: Alors justement, oui, c'est une grande question. Moi aussi, je me la pose souvent. Pourquoi on est obligé de en quelque sorte, se déguiser, enfin, bon, s'habiller tout en noir. Mais je pense que c'est surtout dans les orchestres, en effet.
1: Oui, parce que vous, en tant que soliste, je vous ai vu déjà avec de la couleur.
3: Oui, voilà. En tant que soliste, on peut s'habiller, du moment qu'on est chic, on peut s'habiller comme on veut. Dans les orchestres, en effet, je pense que c'est pour qu'il y ait une espèce d'unité et que les instruments ressortent. Sinon, je pense que pour les yeux, ça serait un peu insupportable.
1: Oui, tout à fait. Ouais. Et en effet, on voit bien le bois
3: des violons.
1: Des
3: etc.
1: violons ouais, un ouais. peu rouges parfois.
3: Voilà, on voit plus les
1: un
3: instruments.
1: Peu doré, un peu miel. C'est vrai que.
3: Mais en soliste, souvent, ce qu'on fait, on met une des parties noires et puis l'autre de couleur. On essaye d'être un peu plus décontracté, mais pas forcément tout noir, quoi. C'est pas obligé. Enfin, de toute façon, il n'y a rien d'obligé.
1: Comment vous choisissez vos tenues?
3: Alors,
1: est-ce que c'est en fonction de l'œuvre ou de l'humeur ou du chef ?
3: C'est plutôt en fonction du lieu. Plutôt en fonction du lieu, c'est parce qu'on va pas, voilà, on s'habille pas pareil pour jouer dans une petite salle plus intime que dans une grande salle, voilà, où il faut être peut-être un peu plus genre robe longue, etc. Alors que pour jouer, comme ça m'est arrivé pas mal de fois, de jouer au Bastringue chez Thierry et Claudie Tanterre, là on peut être un peu plus décontracté. Ça dépend surtout du lieu, oui. pas des œuvres. Alors, ce qu'il faut quand même, c'est, bon, évidemment, être un peu chic, parce qu'on se dit que les gens vont nous regarder pendant une heure et demie, donc autant qu'ils aient quelque chose d'à peu près présentable à regarder. Mais moi, quand même, je fais toujours attention d'être confortable. Surtout, alors ça va peut-être paraître bête, mais surtout au niveau des chaussures. Parce que se casser la figure en arrivant sur scène, ça fait plutôt mauvais effet.
1: Et puis même avec les pédales, il faut que vous ayez des chaussures qui ne glissent pas.
3: Oui, c'est ça.
1: Avec un talon pas trop haut, j'imagine.
3: Oui, c'est ça. De toute façon, quoique maintenant, je vois des genre Yu Ya Wang qui joue avec des talons aiguilles incroyables. Mais elle, je ne sais pas comment elle fait. Mais bon, il y a un tas de trucs qu'elle fait que je ne sais pas comment elle fait, même avec ses mains. C'est vrai qu'il y a, certaines pianistes qui arrivent à jouer avec des talons. Moi, je n'ai jamais été très talon de toute manière, mais non, j'aime bien avoir les pieds bien ancrés dans le sol. Ça me rassure, on va dire.
1: Alors, vous avez choisi pour cette émission, comme tous les invités qui viennent dans Portrait, des objets, des photos, des senteurs et des musiques, bien entendu.
3: Oui, bien
1: et vous, vous avez choisi trois morceaux de musique qui vont remplacer certains éléments. Le premier, c'est quelque chose que vous écoutiez quand vous étiez enfant et ado.
3: Oui, tout à fait. Le deuxième concerto de Rachmaninoff est spécialement une version que j'écoutais. C'est avec Richter au piano et Karajan à la baguette. Alors que là, c'est le Philharmonique de Berlin. Il y a pire comme version. Et c'était un disque que mon parrain m'avait offert. Mon premier disque, mon premier vinyle, en fait, quand j'étais enfant. Et sur l'autre face, il y avait, parce qu'à cette époque-là, il y avait deux faces, il y avait le concerto numéro 5 de Beethoven, qui est magnifique aussi, mais j'avais sûrement pas l'âge pour apprécier encore cette musique-là, alors que le Rachmaninoff, dans la jeune ado que j'étais, me rappelait des tortures qu'on a quand on est ado, je suis amoureuse d'un tel, mais il m'aime pas, machin, enfin les trucs d'enfant et d'ado, et ça m'arrachait des larmes à chaque fois. Je pense que je le mettais, souvent quand j'étais seule, quand mes parents n'étaient pas là, et je me mettais exprès dans le noir, je mettais des conditions très tristes et très dramatiques en fait, pour me dire, là j'ai le droit de pleurer pendant 20 minutes quoi.
1: Alors, on va écouter ce morceau.
3: Ouais.
1: Peut-être que vous avez envie de donner à nos auditeurs des petites clés d'écoute, des choses particulières que vous appréciez plus spécialement.
3: Pour cette musique-là, moi, ce qui m'émeut vraiment beaucoup dans cette, surtout le premier mouvement là, c'est que le piano commence seul et très très doux, très pianissimo, comme s'il arrivait de très loin, et que ça enfle, ça enfle, ça enfle, et il y a des grands accords qui sont de plus en plus forts, mais c'est imperceptible. Et ensuite, ce qui est pour moi très émouvant, c'est que les cordes entrent, mais à l'unisson. Elles ont un thème. Dès le début, rien que d'en parler, j'ai des frissons, quoi. Voilà, encore maintenant.

0: C'est Elisabeth Lecoq qui est notre invitée aujourd'hui dans Portrait. Elisabeth Lecoq est pianiste professionnelle. C'est votre métier, Elisabeth Lecoq. Vous avez choisi ça très jeune ?
1: Je ne l'ai pas vraiment choisi. Je suis un peu comme Obélix, je suis un peu tombée dedans quand j'étais petite.
0: Un peu obligée, même ?
1: Alors, obligée, je ne sais pas si c'est le bon mot. Disons que ça aurait été bizarre que je ne fasse pas de musique dans la famille.
0: Mais quand même, votre mère vous obligeait tous les jours à jouer.
1: Oui, ça c'est vrai. Je pense que déjà, quand elle était enceinte, elle disait de toute façon, il manquait une pianiste. Parce que j'ai deux grands frères, un qui jouait du violoncelle, l'autre qui jouait à l'époque du violon. Et donc, pour faire la musique de chambre, il manquait une pianiste. Hein. Donc, je crois que déjà dans le ventre de ma mère, elle s'était dit faut qu'elle soit pianiste. Voilà. Donc, on m'a mise au piano, mais très très jeune, ce qui fait que je n'ai pas vraiment choisi. Mais j'avais non plus rien contre, hein, c'était pas. J'avais quand même mon idole, j'allais dire mon idole de l'époque, mais qui l'est encore maintenant, mon oncle. Mon tonton, en un seul mot, comme je dis tout le temps, qui Gérard à l'époque, Lecoq. Gérard Lecoq, voilà, qui était mon professeur de piano et qui, à l'époque, faisait des récitals, des concerts. Et il a d'ailleurs joué ce fameux deuxième concerto de Rachmaninov avec l'Orchestre du Havre.
0: C'est ce qui nous emmène tout doucement à cette première photo que vous avez choisie. On voit des mains sur un piano.
1: Tout à fait.
0: Et ce sont les vôtres, celles de votre oncle Gérard Lecoq, dont on vient de parler, et puis celles de Pierre Sancan.
1: Voilà. Alors Pierre Sancan, c'est un professeur qui était professeur au Conservatoire de Paris, que j'ai connu lorsque j'avais 16 ans. Et ça a été vraiment pour moi une libération, un révélateur. C'est rare qu'on puisse. Quand on écoute de la musique, on peut apprécier, on peut se dire ça c'est magnifique. Mais avec lui, lorsqu'il jouait, c'était plus que ça. Je me disais, mais si je savais bien jouer du piano, c'est comme ça que je voudrais jouer.
0: Et aujourd'hui, c'est comme
1: toujours.
0: Ça que vous jouez ?
1: Non, pas aussi bien. C'est pas possible. Pas aussi bien. Mais bon, après, j'apporte peut-être autre chose avec. Parce que chacun joue avec sa personnalité. Mais je pense que Sancan m'a aidé à trouver ma voix, mon son, ma façon de. Et il n'imposait rien. Il donnait les moyens physiques, physiologiques, de transmettre ce qu'on avait dans le cœur, dans la tête, jusqu'au bout du doigt. Et tous les élèves de Sancan, il n'y en a pas deux qui jouent pareil. Et c'est ça qui est formidable, parce qu'il n'y a pas de mimétisme du tout. Il nous a tous aidés à développer ce qu'on voulait nous faire. Et ça, je trouve ça hyper important pour un maître.
0: Elisabeth Lecoq, vous avez l'oreille absolue, et vous m'avez dit que ça ne sert à rien.
1: Absolument.
0: Alors là, j'étais sidérée. Pourquoi ça ne sert à rien ?
1: Ça ne sert à rien.
0: C'est vrai qu'au piano, les notes sont déjà faites. C'est pas comme si vous étiez violoniste.
1: Oui, mais bon, comme je suis amenée à accompagner beaucoup, ça pourrait servir dans ces cas-là. Mais non, ça m'a servi quand j'étais jeune, pour les cours de solfège, parce que comme j'étais assez fainéante, je travaillais pas trop le solfège, mais je savais que je rattrapais tous mes points avec le chant et puis les dictées musicales, etc., parce que j'avais pas besoin de travailler ça.
0: On va dire ce que c'est l'oreille absolue.
1: L'oreille absolue.
0: Y en a peut-être qui savent pas.
1: L'oreille absolue, c'est quand on sait reconnaître une note sans point de repère.
0: C'est-à-dire les pompiers passent, si là.
1: Voilà, c'est ça. Et alors, on est très malheureux.
0: C'est d'avance. Moi, je fais la maligne, parce que moi, j'ai pas l'oreille absolue du tout. Hein.
1: Mais alors, justement, pour quelqu'un qui a l'oreille absolue, c'est un peu une souffrance, les pompiers, parce que c'est faux. C'est toujours un peu trop bas. Donc, c'est des si trop bas, des la trop bas. Donc, et ça fait, moi, ça me fait mal aux oreilles quand c'est pas juste.
0: Ah, c'est peut-être pour ça que j'ai... Non, je rigole.
1: L'oreille absolue, c'est ça. Mais après, ça sert à rien dans le sens où ça se travaille pas. Donc ça ne s'améliore pas. C'est quelque chose qu'on a en naissant. Mon père était violoniste amateur. Il était très bon, mais il était quand même qu'amateur. Il avait l'oreille absolue. Par contre, le père de ma fille, qui était musicien professionnel à l'Orchestre de Paris, n'avait pas l'oreille absolue et ça ne l'a absolument pas gêné.
0: C'est quoi la différence avec l'oreille relative ?
1: Avec l'oreille relative, l'oreille relative a besoin d'un point de repère. Par exemple, on donne un La et après, toutes les autres notes qu'on peut faire écouter, il trouve, mais après avoir eu un point de repère. Parce que moi, c'était carrément avec mon père, je me rappelle, c'était drôle parce que quand on se promenait le dimanche en famille, on tapait sur les poteaux, etc. Puis on se bagarrait, on dit, c'est un mi-bémol, non, c'est un mi-bécard. Voilà. Puis après, en arrivant à la maison, entre mon père et moi, on courait sur le piano pour vérifier qui avait eu raison. Voilà. En général, on n'était pas loin, ni l'un ni l'autre.
0: C'est quelque chose de bien particulier, l'oreille absolue. On pense toujours que c'est quelque chose qui est vraiment un plus, alors que voilà, vous venez de me révéler
1: non,
0: que non.
1: Ça ne sert à pas à grand-chose, ça m'a servi. Si, il y a une période de ma vie où ça m'a servi, parce que j'ai fait un peu de chant, enfin, pas mal, même quelques années au conservatoire, hein, j'étais élève, et pour déchiffrer des partitions de chant, directement, comme ça, avec la partition, là, mon oreille m'a servi. Pour le chant, ça doit, voilà, je pense que même pour les chanteurs professionnels, ça doit aider. Mais ceci dit, quand on a une très très très bonne oreille relative, ça suffit et plus que largement, quoi.
0: C'est drôle, je fais le parallèle avec les couleurs. Oui. Et moi, me concernant, ce sont les couleurs. Quand j'en ai,
1: oui, bien sûr.
0: Je dois me souvenir d'une couleur, je peux trouver un nuancier, je vais pas être loin.
1: Ah oui, d'accord. Oui. Oui, ça doit se rejoindre. Oui.
0: De même que si je vois une couleur, comme le pull que vous avez, pour faire un mélange, je sais exactement quelle couleur je dois prendre pour obtenir exactement cette couleur-là. Je peux faire une tache de peinture sur votre pull, elle ne se verra pas.
1: Ça sera ton sur ton.
0: Ça dépend.
1: Oui, une autre fois.
0: C'est ça. On va écouter un second morceau de musique, Elisabeth Lecoq. Mm-hmm. Vous avez choisi cette sonate de Scarlatti. Cette fois-ci, c'est vous qui êtes au clavier.
1: Oui, c'est en concert. Donc, c'est un enregistrement amateur, mais en concert. Alors, cette sonate de Scarlatti, elle a quand même toute une histoire aussi. Ça, je vais encore parler de mon oncle, en fait, parce que quand il a passé son prix à Paris, à l'époque, c'était enregistré par les gens du conservatoire. Et donc, dans la famille, on avait tous, mes oncles et tantes avaient tous le vinyle de son examen. Et il avait, entre autres, joué cette sonate de Scarlatti, qu'on connaissait évidemment par cœur. Et je l'ai joué plus tard. Il me l'a fait travailler plus tard. Voilà, je n'étais pas plus emballée que ça. Et puis, avec l'âge, je l'ai aimé de plus en plus. Et surtout, maintenant, elle a une autre signification, parce que, comme je l'avais enregistrée, on l'a passée en enregistrement. Alors, ce n'est pas très gai, mais l'enterrement de mes parents. Comme on savait, mes frères et moi, qu'on ne pourrait pas jouer en direct, parce que c'est trop, trop d'émotions, on a enregistré chacun quelque chose. Et de mon côté, donc, c'était cette sonate de Scarlatti, parce que je savais que, surtout pour mon père, c'était symbolique, parce que c'était son petit frère. Mon père était le grand frère de Gérard Lecoq, 10 ans d'écart. Donc évidemment, il l'a beaucoup entendu travailler, cette sonate, entre autres. Et que je la joue, pour mon père, c'était symbolique, quelque chose de, je pense, émotionnellement important.
0: On va écouter ce morceau, et puis ensuite, on va découvrir cette photo et savoir pourquoi cette touche de piano est cassée.

0: C'est Elisabeth Lecoq qui est notre invitée aujourd'hui dans Portrait. Elisabeth Lecoq est pianiste professionnelle. Elle a été aussi professeure de piano au Conservatoire du Havre. Elisabeth Lecoq, vous m'avez montré cette drôle de photo avec cette touche qui est cassée.
1: Exact.
0: Vous avez fait croire que c'était à votre maman que c'était le métronome qui était tombé dessus, mais en fait, pas du tout.
1: Pas du tout. Parce que c'est vrai que, bon, vous l'avez un peu évoqué tout à l'heure, j'aimais pas trop travailler mon piano. C'était même une corvée.
0: Mais alors, encore aujourd'hui Vous m'avez dit que vous vous mettiez pas au piano quand vous étiez en vacances.
1: Non.
0: Et que tant mieux.
1: Ben oui, il faut faire des pauses. De toute façon, il faut. Moi, je pense que.
0: Moi, si j'emmène pas mon matériel,
1: c'est vraiment personnel. Je crois qu'on est tous différents, tous les artistes, tous les pianistes.
0: Puis c'est moins pratique à emmener un piano à queue, quand même. Hein.
1: Alors, oui, mais figurez-vous que j'ai un piano dans mon camping-car.
0: Ah oui, c'est
1: j'ai
0: vrai.
1: Un piano
0: ça,
1: électrique.
0: C'est ce qu'on va voir juste après. Oui, c'est vrai.
1: Parce que, au cas où, quoi. Ça me rassure, je dis bon, si j'ai envie d'en faire, j'en ai un quoi.
0: Mais c'est un piano à queue.
1: C'est un clavier électrique basique, mais bon, qui m'a bien dépanné bien des fois.
0: Alors cette touche, c'est laquelle?
1: Alors cette touche, de mémoire, je sais plus, je crois que c'est un mi, enfin c'est en plein milieu du piano. Alors l'histoire de ce petit bout de touche de piano cassé, c'est qu'un jour j'en ai eu marre, j'ai pris mon coupe-ongle, parce que comme tous les pianistes, il faut avoir les ongles courts pour jouer, donc j'avais le coupe-ongle sur le piano. Et j'ai coupé, avec mon coupon, j'ai coupé un bout de touche, parce que j'en voulais à mon piano de ne pas faire tout de suite ce qu'il fallait. Et donc j'ai coupé ce bout de touche, et évidemment, mes parents s'étaient beaucoup privés pour m'acheter un piano. Et après, j'ai eu honte, et donc j'ai dit à ma mère que j'avais fait tomber le métronome. Et je ne lui ai jamais dit la vérité. Je l'ai dit à mon frère il y a quelques années, mais il y a peut-être 10-15 ans, c'est tout.
0: Et comment il a réagi, votre frère?
1: Il a ri, enfin voilà. Et puis je l'ai surtout dit en fait à son fils aîné, puisqu'on avait joué ensemble. Lui, il était mort de rire. De savoir enfin la vérité. Mais mes parents ne l'ont jamais su.
0: Alors, vous avez choisi un troisième morceau de musique, parce qu'en tant que musicienne, eh bien, vous aviez cette prérogative dans cette émission Portrait. Et il s'agit de Debussy.
1: Debussy. Alors pourquoi Debussy? Parce que il paraît, alors ça c'est pas moi qui le dis, mais il paraît que c'est ce que je joue le mieux. Mais alors ça on me le dit depuis que je suis petite. Et c'est pas forcément ma musique préférée, j'aime toutes les musiques, et spécialement les romantiques. Chopin c'est pas original, mais
0: là aussi c'est vous qui jouez, hein, comme sur la sonate de Scarlatti, cette île joyeuse, c'est vous qui la jouez.
1: C'est ça, et je crois même que c'est au même concert. Voilà, à chaque fois que j'ai passé des concours, quand il y avait de la musique française, Debussy, Ravel, Fauré, Poulenc, à chaque fois on m'a dit « mais t'es faite pour jouer ça, c'est vraiment... » voilà. Alors que c'est pas forcément mes compositeurs préférés, bon, je les aime, mais... Donc c'est, pour moi, quand je mets ça dans un récital, je me dis « bon bah, au moins je suis à peu près sûr que ça plaira, ça ».
0: Alors on va écouter ce morceau et puis on va s'envoler vers la Bretagne et on va découvrir des senteurs que vous aimez.
1: Oui.

0: C'est Elisabeth Lecoq qui est notre invitée aujourd'hui dans Portrait. Elisabeth Lecoq, la pianiste du Havre que tout le monde connaît.
1: Bonjour.
0: Vous avez fait beaucoup de concerts, on vous a souvent entendu. Alors, donc le piano, c'est vraiment votre partenaire de vie, mais pas seulement. Vous avez deux partenaires de vie. Il s'agit de votre chien et de votre chat.
1: Tout à fait, et qui sont très très très importants pour moi.
0: Et que vous emmenez en vacances avec vous en Bretagne,
1: partout,
0: dans votre camping-car.
1: Oui, tout à fait.
0: Et c'est donc l'image, les objets que vous avez apportés.
1: Voilà.
0: C'est ce petit jouet de votre...
1: J'ai apporté le nounours de ma chienne.
0: Voilà, qui symbolise vraiment l'attachement que vous avez pour elle.
1: Oui.
0: Elle est âgée déjà.
1: Oui, elle vient d'avoir 14 ans et elle est un petit peu malade, mais bon, pour l'instant, ça va, elle est encore en forme. Mais je l'ai eue toute petite. Et je l'ai eu, c'est vrai, à un moment de ma vie où j'étais un peu déprimée. Ça allait pas trop bien dans ma vie. Et je suis très reconnaissante parce que chaque fois que je suis arrivée chez moi, elle a toujours réussi à m'arracher un sourire. Parce qu'elle est drôle, parce qu'elle est attendrissante.
0: Et puis les animaux, c'est quand même une merveille. Ah, de non-jugement, d'amour.
1: C'est ça. C'est inconditionnel. Et elle, vraiment, bah, surtout maintenant, ça fait 14 ans que je l'ai. Donc c'est vraiment une partie de vie. Même quand j'avais pas envie de rentrer chez moi, quand j'étais... À chaque fois, quand elle arrivait avec son nounours dans la gueule, en battant de la queue, avec son regard de « caresse-moi, caresse-moi », j'étais obligée de sourire et voilà, les idées noires partaient aussitôt.
0: Et là, nous sommes en Bretagne, dans votre camping-car,
1: oui,
0: sous les pins, avec les varecs. C'est là que vous alliez enfant avec vos parents.
1: Voilà. Donc, alors avec ma mère seulement, parce que mon père nous conduisait en vacances, retournait travailler, venait nous rendre visite au week-end du 14 juillet, retournait travailler et venait nous rechercher après. Parce qu'il ne prenait pas de vacances, justement, pour gagner un peu plus d'argent, afin de nous payer à tous les trois des études. Donc, on était en vacances et c'était un moment, pour moi, magique de l'année. C'était un mois, le mois de juillet.
0: Vous étiez libre.
1: Complètement libre. Parce que c'était un camping qui était à une pointe, dans le Morbihan. Et il y avait des plages tout autour. Et du coup, il n'y avait pas de rue à traverser pour aller à la plage. Et ma mère me laissait enfin libre, parce qu'elle était très mère poule. Et là, j'avais quand même beaucoup plus de liberté.
0: Vous avez aussi parlé, pas que de mère poule, mais d'humiliation,
1: oui,
0: de
1: oui.
0: Culpabilisation.
1: Culpabilisation, pas mal, oui, oui. C'est
0: c'était
1: vrai qu'elle a été...
0: quand même des moments...
1: On a eu des rapports très tendus avec ma mère. Elle était très exigeante avec moi pour la musique. Je crois que, comme beaucoup de parents, elle-même aurait voulu être musicienne. Elle avait une très très jolie voix. Mais évidemment, quand elle est arrivée au moment de faire ses études, c'était la guerre, donc voilà, c'était pas du tout le moment de faire des études. Et elle a reporté sur moi. Elle, comme beaucoup de parents, elle a dit « Bon, moi, j'ai pas pu être musicienne, ma fille le sera. » Et elle m'a vraiment harcelée pour que je travaille. Il y a des moments, ça a été vraiment très dur. Je voulais pas en faire autant du piano. J'aimais bien, mais pas travailler 4, 5, 6 heures à 10 ans, quoi.
0: Revenons au Havre, Elisabeth Lecoq, avec cette dernière senteur que vous avez choisie.
1: Oui.
0: Il s'agit du datura.
1: Voilà, c'est une grande plante. Enfin, là, à ce moment, c'est même carrément un arbre qui est dans ma petite cour. Parce que j'ai réussi à trouver une maison en ville où je peux jouer du piano à n'importe quelle heure. Donc, c'est une maison en fond de cour. Et dans ma cour, j'ai cet arbre immense qui a explosé encore cette
0: année. Extraordinaire.
1: Oui, vous l'avez vu. Et il a une odeur incroyable. Quand j'entre chez moi...
0: Des énormes fleurs
1: en forme
0: blanches.
1: De cloches qui descendent.
0: Vous savez, vous qui nous écoutez, si vous avez des petites images de lutins qu'on voit dans les livres d'enfants et qui portent un chapeau retourné sur la tête en forme de fleurs.
1: Ah oui.
0: Et ben voilà, ces grosses fleurs-là.
1: Des grosses fleurs blanches,
0: sauf
1: oui.
0: Sauf que là, c'est des petites clochettes sur les lutins.
1: Oui.
0: Mais voilà, des grosses fleurs blanches. Oh, ça ne nous ferait pas un chapeau à nous adultes.
1: C'est trop petit.
0: Mais à un enfant, peut-être.
1: Ça pourrait. Alors par contre, ce n'est pas recommandé.
0: C'est toxique.
1: Oui, voilà. C'est très toxique, paraît-il. Oui, c'est une drogue qui s'apparente, enfin, suivant les effets, je vous rassure, je n'ai jamais essayé, au LSD. C'est-à-dire qu'on se sent tout puissant. Et
0: donc, il ne faut pas du tout toucher les fleurs.
1: Voilà, si on touche les fleurs, il vaut mieux bien se laver les mains après.
0: Mais ce n'est pas vous qui l'avez planté, cette...
1: Non, c'était déjà là quand j'ai acheté la...
0: Et ça prospère merveilleusement sur la verrière.
1: Ah oui, oui, complètement. Oui.
0: On le voit de l'intérieur de votre salon, on lève les yeux et on est couvert de fleurs.
1: Oui, exactement. Et dès qu'on ouvre la fenêtre, ça sent... C'est une très, très... Enfin, c'est une odeur que j'adore, quoi.
0: Elisabeth Lecoq, merci beaucoup d'avoir été notre invitée aujourd'hui dans Portrait.
1: Merci à vous.
0: Merci de nous avoir emmenés dans votre univers. Et bonne route à vous.
1: Merci beaucoup. Merci Claire-Lise. À bientôt.
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1: Chers amis, bonjour. Me voilà une nouvelle fois avec vous pour partager ma passion pour la musique baroque et pour aujourd'hui, plus spécialement, celle de l'orgue. Vous entendrez diverses pièces flamandes, anglaises, italiennes, françaises et espagnoles des 16e et 17e siècles. Alors moi j'ai choisi ce CD car j'aime beaucoup la diversité des pièces qui sont présentées ainsi que la registration choisie. De plus, l'organiste Frédéric Munoz est un ami de Montpellier et il nous régale avec le très bel orgue du petit village de Terraube. C'est un petit village du Gers qui a 450 habitants seulement. Et là, il y a un curé qui a absolument voulu doter son église d'un très bel orgue. Et il y est arrivé parce que cet orgue a été construit par un très bon facteur d'orgue qui s'appelle Alain Leclerc, qui est malheureusement décédé et à qui ce CD est dédié. Et cet orgue a été inauguré en 1984. Alors, pour commencer, vous entendrez une toccata en la majeur de Jan Pieterszoon Sweelinck qui sera suivie de la fantaisie Echo de Strongs, dont on commence par de la musique.

Donc après ces deux pièces de Swilling et Skronks, nous entendrons maintenant une pièce d'un caractère tout particulier, avec un accompagnement de basse sur un jeu de flûte 8 du grand orgue et une mélodie en écho entre la carte du troisième clavier, donc c'est un jeu, hein, et le bourdon du positif. Le positif, c'est le petit orgue qui est derrière nous. Je vous laisse donc à l'écoute de cet anonyme anglais qui porte le titre « My Lady Carries Plump ».

Donc après cette musique anglaise, nous passons à la musique italienne. Et vous entendrez la Romanesca de Antonio Valente et ensuite la Ballo dell'Intorsia, toujours du même compositeur italien.

Après ces deux pièces d'Antonio Valente, nous restons en Italie avec la Toccata Quarta pour l'élévation de Girolamo Frescobaldi, pardon, qui sera suivie de la Folia d'Espagne de Bernardo Pasquini. Et ensuite, nous passons à une pièce française de Louis Couperin, qui était donc l'oncle de François Couperin, le grand Couperin. Et c'est une passacaille en sol mineur.

Nous sommes toujours avec Frédéric Muñoz sur l'orgue de Terraube et nous passons maintenant à l'Espagne avec quatre compositeurs différents. Tout d'abord, de Antonio de Cabezón, trois pièces, Tiento, Pavane et Magnificat. Et puis de Francisco Correa de Rauxo, Canto Llano de Immaculada Concepción. Et pour terminer, de Juan Cabanille, Corrente Italiana et Tiento, de Falsa de Primo

0: Nous étions donc en compagnie de l'organiste Frédéric Munoz qui nous a joué diverses pièces italiennes, françaises, anglaises et espagnoles. Je vous dis à très bientôt. Au revoir.
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3: Rarement on demande le soir, alors, bien vécu ? Naturellement, c'est beaucoup plus facile de savoir si on a bien dormi que de savoir si on a bien vécu. Bien dormir, au fond, c'est être absent du monde. Il est plus aisé de savoir si notre absence durant la nuit a été bonne que de savoir si notre présence pendant le jour a été bonne. C'est pour ça qu'on n'a pas pris l'habitude de demander le soir « Alors, bien vécu ?» D'autant moins que si, pour ce qui est de dormir, c'est nous seuls qui savons si nous avons bien dormi, pour ce qui est du bien vivre, ce sont surtout les autres qui savent si j'ai bien vécu. Nous allons aujourd'hui de nouveau placer une journée sur la terre et dans le ciel, après quoi on ira de nouveau dormir. Est-ce que quelqu'un ce soir demandera ? Non, personne ne me demandera. Alors bien vécu. Mais beaucoup seront quand même.
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Je vous propose de retrouver le charme du violon avec la musique de Camille Saint-Saëns, introduction et rondo capriccioso. Recevez les premières secondes de cette musique comme le plus beau des sourires.

0: C'était la musique de Camille Saint-Saëns, compositeur français. Introduction et rondo capriccioso.
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0: Je vous propose maintenant une musique pour toutes les réconciliations de la Terre. Cet extrait du Requiem de Brahms avec Herbert von Karajan.

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1: Cette parenthèse durera 2 minutes. Un véritable poème, c'est aussi son titre, de Zdeněk Fibich.

0: du compositeur Zdeněk Fibich, c'était le poème Célèbre musique avec l'orchestre de chambre du Kremlin.
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0: À présent, dans notre émission, je vous invite à découvrir un Capriccio Vals, opus 7 du compositeur Wieniawski. C'est pour le violon et le piano.

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1: La couleur sera celle de la tonalité de si bémol majeur pour ce concerto pour trompette et orchestre numéro 9 de Georg Friedrich Händel.

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1: De la vélocité, peut-être voir des papillons dans l'air. Nous sommes dans le quatrième mouvement du trio numéro 2 en Fa opus 80 de Robert Schumann. Cette sublime musique de chambre est ici interprétée par Leif Ove Andsnes au piano et Christian Tetzlaff au violon et Tania Tetzlaff au violoncelle.

0: C'était le quatrième mouvement du trio numéro 2, opus 80 de Robert Schumann.
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0: Je vous propose de retrouver la musique d'Europe centrale avec le trio de Prague. Nous entendons la musique de Dvorak, Antonín Dvorak. Le quatuor en ré majeur, opus 23b, et nous entendons Allegro Moderato.

0: Avec le trio de Prague et Jan Tally à l'alto, nous venons d'entendre le premier mouvement du Quatuor en Ré majeur opus 23 d'Antonín Dvořák.
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4: Emmanuel Pascal Falala, parlez-nous de ce concert qui aura lieu le dimanche 27 juin. Ce sera au Havre, je crois.
5: Ce sera au Havre, oui. Alors attention, dimanche 27 juin de 2027. 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Il y aura l'ensemble vocal Renaissance, mais il y aura aussi des chorales de Rouen, de Caen, de Ouistreham, pour donc rendre hommage à la Normandie et aux Normands.
4: On rappelle la date, le lieu et l'heure.
5: La date, dimanche 27 juin 2027, à 17h30, dans la cathédrale Notre-Dame du Havre.

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1: Nous redécouvrons un menuet et une toccata. On peut penser à la musique baroque. Eh bien non, c'est sous la plume de Maurice Ravel dans son Tombeau de Couperin que nous écoutons maintenant avec Alexandre Tarot au piano.

0: C'était Menuet et Toccata, extrait de la suite Le tombeau de Couperin de Maurice Ravel, avec au piano Alexandre Tarot.
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1: Je vous invite à redécouvrir les pièces chorales de Schubert pour cœur d'homme, piano. Le passé dans le présent, ça commence comme ça. La rose et le lys, tous trempés par la rosée du matin, fleurissent dans le jardin voisin. Nous découvrons ensemble la musique de Schubert.

0: Werner Goura, ténor, avec le Charoun Ensemble et le Rias Kammerchor, dirigé par Markus Grede, dans cette pièce de Schubert intitulée Le passé dans le présent, Deutsch 710.
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0: Vous écoutez Albatros et c'est l'heure du jazz, tout de suite en compagnie de Daniel Jachet dans Jazz Time.
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C'était Honeysuckle Rose de Fats Waller et Andy Razaf, interprété ici par Nicky Parrott à la basse et au chant, Stéphanie Trick et Paolo Alderighi au piano et Engelbert Vrobel à la clarinette, puisque le disque que je vous présente aujourd'hui nous a été envoyé par le multi-instrumentiste allemand né en novembre 1959 à Eiffel.

C'était Zero d'Alfredo da Rocha Vinafilo et Benedito Lacerda. Pour ce disque intitulé Swingin' Ladies Plus 2, Engelbert Rebel a invité trois musiciens dont j'ai eu l'occasion de vous parler dans diverses émissions de Jazz Time. Nicky Parrott, Stéphanie Trick et Paolo Alderighi ne sont pas des inconnus pour nous.

C'était Dancing on the Ceiling de Richard Rodgers et Lawrence Hart. Engelbert Rebel a commencé à jouer de la clarinette à 10 ans dans la fanfare de sa ville natale et rapidement il a fondé un groupe de jazz dans son école.

C'était That's All de Bob Ems et Alan Brandt. Angenberg Robel a joué rapidement à Cologne, à Düsseldorf, et en 89, il a fondé la Swing Society.

C'était Bay Dear War Alzheimer Sochon de Theo McBain et Hans-Fritz Beckmann. L'enregistrement de ce disque, Swinging Ladies Plus 2, fut contrarié pendant 2 ans avec le confinement qui fit des ravages en Allemagne autant qu'en France. Le quartet produit le 3e disque d'une série commencée avec Joplin et Jobim. Il célèbre aussi, dans celui-ci, les 60 ans des Beatles. On y trouvera donc un petit pot-pourri des titres signés par les Beatles.

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1: C'était 5 Minutes More de Jules Stein et Sammy Kahn, avec la voix d'Angelbert Vrobel et Stéphanie Trick. Pour finir, vous entendrez aussi la voix de Nicky Parrott dans You Driving Miss Way et You Just Me, qui sont un petit peu mélangés, de Jess Greer et Raymond Clages, avec lesquels va donc s'achever cette émission. Retrouvez-nous sur jazztime.canalblog.com. Merci à Johan, à la semaine prochaine.

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Aujourd'hui, nous poursuivons notre réflexion sur la nudité et la pudeur. Même si vous n'avez pas écouté l'émission précédente sur le sujet, eh bien, vous pourrez suivre celle-ci sans aucun problème. Alors, faisons une petite récapitulation. Nous avions essentiellement parlé de ce mouvement. Le naturisme, donc, nous recommandant de vivre nu. Et en effet, le retour à la nature par le refus du vêtement serait libérateur. Nous en finirions avec la honte du corps, avec la honte des organes sexuels, honte héritée de la Bible. La nudité effacerait les différences sociales, nous mettrait à égalité et serait facteur de tolérance. Les relations seraient plus vraies, plus authentiques et la désérotisation des corps pacifierait enfin les rapports entre hommes et femmes. Ce retour à la nature prôné par le naturisme n'est pas sans nous faire penser au paradis. Quand Adam et Ève vivaient nus et ne connaissaient ni la honte de leur sexe, ni tous les malheurs hérités du péché. Revenons pour commencer sur les arguments du naturisme. Tout d'abord quand même, sur le fait même qu'il soit argumentatif. Et en effet, s'il est argumentatif, c'est parce qu'il se pense comme un art de vivre, une philosophie. Et dès lors, son enjeu n'est rien moins que celui de la vie heureuse. Ceux qui ne le pratiquent pas, surnommés les textiles, ne sauraient pas tout ce qu'ils perdent, ils passeraient à côté de l'essentiel, et le naturisme incarne en lui la bonne façon de vivre. Alors, certes, bien des naturistes se contentent de pratiquer la nudité par pur plaisir et ne nous font pas de grandes leçons de morale, de grandes théories sur leur choix qu'ils estiment personnel. Voilà. Ils se contentent de pratiquer la nudité par plaisir. Ils vont dans les endroits qui leur sont autorisés et le plus souvent pour se baigner nus. Néanmoins, le discours naturiste, la théorie naturiste existe bel et bien, dans des revues, dans des livres, sur le net. Et puis, se dire naturiste, cela a quelque chose de valorisant. On se sent détenteur d'un idéal de vie. C'est pourquoi les simples nudistes pratiquant la nudité isolément et sans système sont regardés de haut par les naturistes. Alors, entrons maintenant dans le contenu argumentatif. Et pour commencer, celui d'un idéal de vie collective où règne l'harmonie, la bonne entente. La collectivité naturiste est une micro-société qui se voit comme accomplissant ce que la société extérieure, celle des textiles, n'accomplit pas. Un idéal de société égalitaire, tolérant. Le retour à la nature s'impose comme le choix du bien-vivre. Mais n'y a-t-il pas là une utopie ? Alors, utopie au sens premier de ce terme, c'est-à-dire un projet théorique fondé sur des règles de vie en vue d'une société idéale, d'une société parfaite. Bien des naturistes souhaitent en effet l'ouverture de la société à leur pratique, c'est-à-dire être intégrés dans l'espace public comme tout autre citoyen. D'où leur revendication de modifier l'article 222-32 du Code pénal pour ouvrir la pratique de la nudité dans les espaces publics, pour pouvoir enfin sortir des camps naturistes. Et donc, faire de la nudité un droit banalisant celle-ci. Alors, en quoi cet article leur pose-t-il problème ? Comment s'y oppose-t-il ? Lisons-le d'abord pour bien comprendre leur démarche. L'exhibition sexuelle imposée à la vue d'autrui dans un lieu accessible au regard d'autrui est punie d'un an d'emprisonnement et de 15 000 euros d'amende. Eh bien, les naturistes voudraient dissocier la pratique de la nudité de l'exhibition sexuelle qui, elle, implique une intention de montrer ses organes. Il se réfère à d'autres législations plus souples où naturistes et non-naturistes cohabitent, comme en Allemagne, par exemple, ou encore en Norvège. Mais justement, n'y a-t-il pas là une volonté de normaliser cette pratique en faisant un droit, comme tel, un droit ouvert à tous ? Voilà en quoi, me semble-t-il, le naturisme relève du projet utopique tel que nous l'avons défini tout à l'heure. Il veut conquérir des droits pour lui,
mais ce faisant, des droits pour tous. Il a donc vocation à élargir sa communauté, à intégrer l'espace social dans sa globalité, au nom du bien-vivre qu'il défend. De plus, les utopies se révèlent souvent irréalisables, d'où ce sens du mot dans le langage courant. Une utopie est un projet illusoire, impossible à appliquer. Eh bien, le naturisme se nourrit bel et bien d'illusions. On peut déjà douter de l'association entre nudité et tolérance, entre nudité, égalité et harmonie. Association qui méconnaît tous les facteurs pouvant diviser les hommes. N'y a-t-il que le vêtement à marquer nos différences sociales, à introduire de l'inégalité ? La nudité elle-même ne révèle-t-elle pas différents corps et dont la beauté n'est pas toujours évidente ? N'y a-t-il pas inégalité au niveau même de la beauté des corps nus ? Alors parlons maintenant de ce fameux gain dit d'authenticité. Vivre nu, se montrer tel que l'on est sans la dissimulation du vêtement, serait s'ouvrir à l'authenticité et, comme nous l'avons déjà dit, à l'harmonie collective. Se mettre nu revenant à se mettre à nu. Nous avions évoqué lors de la première émission cette expression « se mettre à nu » qui signifie « parler de soi sans rien cacher, sans se dissimuler ». Bref, dire la vérité sur soi, être authentique. La nudité signifiant alors de façon métaphorique, dans cette expression, non celle du corps, mais celle de l'âme. Tout le problème est que pour le naturisme, tout se passe comme si on passait vraiment de l'une à l'autre, comme si la nudité du corps entraînait celle de l'âme. En fait, il s'agit là d'un saut qualitatif, d'un glissement qui est vraiment loin d'aller de soi. On est dans l'illusion, nourri de l'idée que le vêtement agit sur notre être, qu'il nous fait intérioriser notre être social au détriment de notre identité propre. Mais ce glissement de la nudité à la vérité sur soi, de la nudité du corps à celle de l'âme, nous permet ici de faire une petite digression pour parler un peu de ce rapport entre vérité et nudité. Alors partons d'abord de cette expression, la vérité nue, la vérité toute nue. Elle suggère qu'il y a des vérités édulcorées, aménagées, travesties, dénaturées, de façon à ne pas choquer. La vérité toute nue, c'est la vérité dans sa radicalité, dans sa brutalité, sans voile, sans phare. La vérité que nous ne voulons pas voir, car elle est choquante, douloureuse, parce que nous lui préférons l'illusion. Remarquons à ce sujet que l'art lui-même représente souvent la vérité de façon allégorique par une belle femme nue. Alors il y a tellement de tableaux associant nudité féminine et vérité que je me bornerai à en extraire quelques traits communs. Prenons par exemple la vérité représentée par une jeune femme nue et accompagnée d'un vieillard symbolisé le temps. Le sens est alors la vérité fille du temps finit par triompher. Autre trait que l'on peut trouver, la femme nue peut tenir un soleil symbolisant tout l'éclat de la vérité, ce qu'elle a d'absolument incontestable. Je pense ici à la sculpture du Bernin, la vérité dévoilée par le temps. Mais la femme nue peut également tenir un miroir. Et de fait, la vérité personnifiée n'est-elle pas celle qui peut vraiment se regarder en face ? La vérité relève alors d'une vertu. Et puis il y a aussi bien des œuvres où la vérité est près d'un puits ou sort d'un puits. Le puits où elle a été jetée, sa profondeur signifiant qu'elle ne se révèle qu'après avoir été enfouie. Par exemple, le tableau de Jean-Léon Gérôme de 1896, « La vérité sortant du puits », tableau presque terrifiant, nous montre une femme nue, nous regardons avec une expression rageuse, en tenant un martinet. La vérité veut en découdre, la vérité va nous faire mal. Mais la plupart de ces tableaux dissimulent quand même un peu, d'une manière ou d'une autre, le sexe féminin, ou le représente glabre. Une exception. Nudas Veritas de Klimt,
où la toison pubienne rousse de la femme nue est bel et bien apparente. Une allégorie sans concession, une allégorie dans le vrai, puisque rien n'est caché. À travers elle, Klimt voulait revendiquer la vérité en art. Autrement dit, il utilise les codes classiques de l'allégorie de la vérité avec provocation, pour s'opposer à l'art bourgeois de son époque, pour prôner un art vrai, un art total. Alors j'espère que cette incursion très allusive dans l'art vous donnera envie d'aller voir quelques tableaux. En tout cas, pour clore cette digression, il faut bien reconnaître qu'il s'agit toujours d'allégorie, de représenter une idée abstraite, à savoir la vérité, par quelque chose de concret, l'image d'un corps nu, et non de les identifier. Dans aucun cas, il ne nous est dit de nous mettre nus pour accéder à la vérité, pas plus que dans l'expression analysée, se mettre à nu. L'essentiel est dans cette affirmation pleine et entière du nu symboliser la vérité. Affirmation conquise contre tout ce qui en nous se refuse d'abord à la voir, contre tout ce qui la travestit, la dénature. Mais revenons au naturisme par le biais d'un autre thème, celui du dévoilement. Supprimer le dévoilement du corps, à savoir l'acte même de se dénuder, en faisant de la nudité la règle, n'est-ce pas atteindre un aspect essentiel de l'érotisme ? Que se passe-t-il en effet quand vient le moment d'une intimité sexuelle entre naturistes ? D'après Margot Cassan, philosophe naturiste, autrice du livre « Vivre nu », le soir est le moment où la séduction, la drague, pour le dire plus simplement, est autorisée. Et pour en profiter, on s'habille. Le vêtement est alors réintroduit et il réintroduit du sexuel dans les relations. C'est alors que se pose cette question capitale. Quelle découverte du corps de l'autre les amants naturistes peuvent-ils faire ? Le moment même du dévoilement n'est-il pas annulé puisque le corps nu était déjà connu, déjà vu durant le jour ? On peut légitimement se demander si le sel de l'érotisme n'en est pas atteint, si le refus de la honte du corps et de ses organes sexuels ne rejaillit pas sur la vie sexuelle et sur la vie amoureuse. Oui, sur la vie amoureuse, car le don de son corps nu à l'autre en est bel et bien l'apogée. Chacun en fait l'expérience. Lorsque l'on est amoureux, la timidité initiale, les approches pudiques de l'autre vont bel et bien dans le sens de l'intimité sexuelle et donc du dénudement. La désérotisation des corps du naturisme qui commence dans la nudité comme règle du quotidien s'achève donc logiquement dans la désérotisation même de l'intimité sexuelle. Il me semble qu'il y a ici un paradoxe. Le naturisme veut nous libérer de la honte de nos organes sexuels, mais ce faisant, il limite l'érotisme. La conséquence inévitable de tout ceci est donc bien que les organes sexuels ne sont pas des organes comme les autres, puisque leur dévoilement n'est rien moins qu'anodin. Que ce dévoilement doit être préservé par la pudeur. Cette dernière est donc précieuse. Elle a un sens positif sur le plan érotique, amoureux, alors que nous avons tenté de le montrer. Et cela, contrairement à ce qu'écrit Margot Cassan à son propos. La pudeur n'existe que dans une situation où l'on craint que son corps soit mis sur l'autel du désir des autres. Fin de citation. Alors, cette critique de la pudeur se prolonge dans une condamnation du désir. Je la lis encore. Les naturistes refuse absolument de réduire le corps des autres à un objet de désir, car tout désir est un désir de possession. Fin de citation. Propos qui, me semble-t-il, révèle une confusion entre désir et prédation, et finalement une dévalorisation du désir. Mais alors, n'y a-t-il pas quelque chose de puritain dans le naturisme ? Ce puritanisme n'est-il pas paradoxal ? Dans un mouvement censé nous affranchir de la honte du sexe. Alors, laissons là le naturisme,
Les points que nous avons soulevés ne doivent pas nous faire oublier tout de même son respect de la nature, sa pratique d'une vie non dévouée à la consommation, qui, quand même, reconnaissons-le, rendent ce mouvement sympathique.

0: je voudrais maintenant poser cette question. Jusqu'où peut aller la pudeur ? Nous en avons reconnu la nécessité pour les organes sexuels, mais certains estiment qu'elle doit être étendue, que la nudité commence avec tout ce qui, du corps, peut éveiller le désir. Et après tout, une jambe bien galbée, la naissance d'un sein visible grâce à un décolleté généreux, n'est-il pas un appel au désir ? Après les excès du naturisme, découvrons ceux de la pudibonderie. Écoutons ensemble cet extrait fameux de Tartuffe de Molière, acte 3, scène 2, où Tartuffe, face à Dorine, la servante de la famille, lui tend un mouchoir en lui demandant de cacher son sein.
1: Que voulez-vous ?
2: Vous dire !
1: Ah, mon Dieu. Je vous prie avant que de parler. Prenez-moi ce mouchoir.
2: Comment ?
1: Couvrez ce sein que je ne saurais voir. Par de pareils objets, les âmes sont blessées et cela fait venir de coupables pensées.
2: Vous êtes donc bien tendre à la tentation. Et la chair sur vos sens se fait grande impression. Certes, je ne sais pas quelle chaleur vous monte, mais à convoiter, moi, je ne suis point si prompte. Et je vous verrai nu du haut jusqu'en bas, que toute votre peau ne me tenterait pas.
0: Tartuffe, le dévot critiqué par Molière, qui manifeste une religiosité extrême, pleine d'austérité, se montre affecté par l'ouverture du décolleté de Dorine. Son intention est de faire une leçon de morale, d'accuser le saint, et donc Dorine de susciter les désirs. Mais Dorine est fine mouche, elle ne s'en laisse pas compter, elle déplace la cause de la tentation sur Tartuffe lui-même et renverse la situation. C'est la lubricité de Tartuffe qui lui fait condamner ce qu'il voit. Sur le terrain de la sexualité, Tartuffe est loin d'être pur. Rappelons d'ailleurs qu'il essaie d'obtenir de façon très pressante les faveurs de la maîtresse de maison qui n'est autre que la femme d'Orgon. Tartuffe est pudibond. Il dévalorise la pudeur en l'exagérant, en se faisant défenseur d'une pureté morale qu'il n'a pas et en accusant Dorine qui devrait dissimuler ses soi-disant appâts. Eh bien, il y a quelque chose de très fort et tristement actuel dans cette critique mordante de l'hypocrisie pudibonde chez Molière. Les intégrismes religieux sévissent encore aujourd'hui, et bien entendu, sur le corps des femmes. Cacher, voiler le corps des femmes, les empêcher de parler ou de chanter au nom de la pureté dans le domaine sexuel, revient à faire de celles-ci des objets sexuels par nature, la source de provocation du désir. Plusieurs points sont à relever. L'hypersexualisation de la femme, sa culpabilité par le désir qu'elle provoque, une haine du désir sexuel lui-même et également une extension de la nudité à tout son corps ou presque. Le livre de Delphine Horviller, En tenue d'Ève, est ici très éclairant. L'autrice analyse avec justesse ce qu'il y a de commun dans la vision que les ultra-orthodoxes juifs et les intégristes musulmans ont des femmes. Je la cite. Ni visible ni audible, la femme est tenue à distance de la sphère publique. Son corps, et par métonymie ce qu'il montre ou ce qu'il émet, vient à être considéré comme une nudité exposée, à même de susciter le désir des hommes. Ainsi, assiste-t-on à un discours religieux d'hypersexualisation de la femme, réduite à ce que son corps catalyse potentiellement chez l'homme. Au nom de la pudeur, toute surface visible ou audible est rendue potentiellement obscène. Chez la femme, la zone d'exposition impudique s'étend au corps tout entier jusqu'à inclure des éléments impudiques cachés comme les cordes vocales. Fin de citation. L'orthodoxie juive s'oppose au fait que les femmes puissent chanter dans l'espace public. Les talibans, par exemple en Afghanistan, vont encore plus loin. Si on entend les femmes parler ou chanter depuis leur domicile, elles sont déjà en faute. Et bien sûr, elles doivent porter le niqab. Je ne parlerai pas ici des autres mesures discriminatoires qui accompagnent celles-ci, révélant toute la volonté d'inférioriser les femmes. L'actualité nous apprend combien le régime iranien s'y connaît en matière d'oppression religieuse sur les femmes et sur tous ceux qui contestent la charia. Nous voyons donc bien ici à quel point le désir sexuel est honni. Et parce qu'il détermine tant de mesures politiques, parce qu'il veut un coupable, la femme, il apparaît bel et bien obsessionnel, relevant d'une hantise malsaine. La tartufferie est ici à son comble. Mais attardons-nous maintenant sur la dissimulation du visage. Cette dissimulation est ici essentielle, car il y a dans le visage bien plus que dans les autres parties du corps. Il est bel et bien ce qui nous singularise, ce qui manifeste notre individualité et notre appartenance à l'humanité. Chacun a son visage et se reconnaît à celui-ci. Supprimer la visibilité du visage en le couvrant, c'est atteindre la partie du corps la plus significative de l'identité personnelle. Les bêtes sont sans visage. Elles ont une gueule. De plus, le rapport entre le visage et la bouche ne saurait être incident. Les deux sont physiquement liés. La bouche est au centre du visage. Mais surtout, c'est la bouche, c'est par la bouche que nous parlons. De même que le visage nous singularise, la bouche d'où sort la parole est l'organe de l'expression de nos pensées, de l'affirmation de notre autonomie. C'est par notre bouche que nous pouvons nous faire entendre, aux deux sens de ce terme. Dissimuler le visage, interdire la parole, ce n'est pas seulement y voir une nudité sexuelle et obscène, c'est également porter atteinte à la personne même, à son individualité, à son humanité. Quant aux yeux, que l'on ne peut totalement cacher, un grillage ajouté au niqab permet de les dissimuler. On a ainsi réalisé une mise à mort symbolique. Et curieusement, le même effet, anéantir l'individualité de l'autre par la dissimulation de son visage, peut s'obtenir par le moyen opposé. Si l'on regroupe des individus en les mettant nus, il se passe quelque chose de semblable. Leur individualité disparaît car leur visage est comme englouti, noyé dans la masse des corps nus. Alain Finkielkraut, dans son beau livre « La sagesse de l'amour », nous l'explique et nous en révèle la terrible finalité. Pouvoir sans hésitation anéantir celui qui a perdu son individualité, c'est-à-dire son humanité. Il n'est pas facile de tuer un être dont le visage nous fait face. Et c'est bien ainsi que les nazis ont pu perpétrer leurs crimes de masse sans difficulté. Lisons maintenant Alain Finkielkraut. Dénudé et groupé, ce double geste retire à la personne le privilège mystérieux que lui confère son visage, ce qui avait le pouvoir de faire honte, d'inhiber l'impulsion meurtrière et d'inverser la spontanéité en mauvaise conscience, n'est plus qu'un petit bout de peau quelconque. L'individu est noyé dans la masse. Le visage cesse de se détacher du reste du corps. Fin de citation. Passage décisif qui nous permet de comprendre le rôle positif du vêtement. Laisser le visage paraître, le faire ressortir. Le corps habillé permet en effet au visage de se détacher pour ne pas dire d'apparaître dans sa nudité. Nudité essentielle, nudité non sexuelle qui fonde notre rapport éthique à autrui. Nous interdisons de le tuer, selon le philosophe Lévinas, auquel Finkielkraut ne cesse de se référer dans son livre. En effaçant cette nudité-là, en regroupant des corps nus, des hommes ordinaires ont pu tuer d'autres hommes par millions. Et précisément par parce qu'ils n'étaient plus des hommes à leurs yeux. En effaçant les hommes, ils effaçaient leurs meurtres. Lisons le témoignage de Franz Stangl, commandant des camps de Sobibor et Treblinka en 42 et 43. Témoignage recueilli par Gita Sereni en 1970, que nous pouvons lire dans son livre « Au fond des ténèbres ». Je cite ce témoignage. « Voyez-vous, je les ai rarement perçus comme des individus. C'était toujours une énorme masse. Quelquefois, j'étais debout sur le mur et je les voyais dans le couloir. Comment vous expliquer ? Ils étaient nus. Un flot énorme qui courait conduit à coups de fouet. » Eh bien voilà, notre émission sur la nudité et la pudeur s'achève ici. Il y aurait encore tant de choses à dire sur ce thème, mais le temps nous manque, alors nous y reviendrons.
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1: Aujourd'hui, je vous propose avec Gisèle Billan un voyage sur l'île de beauté avec de la musique et un album enregistré en public. L'Alba est le titre de l'album Vivu.

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Aujourd'hui, les Corses sont à l'honneur avec l'Alba. C'est un groupe qui nous donne ce nouvel album enregistré en public, Vivu.

Bonjour à tous, il n'existait pas ce jour d'album en direct, live comme on dit, de l'Alba. C'est désormais chose faite, Vivu vient combler ce manque et en effet leur remarquable performance sur scène justifie pleinement cette parution. On y retrouvera donc des titres figurant sur les albums enregistrés en studio et on appréciera les nuances que ces interprétations apportent à chacun d'eux. Présence, respiration, émotion, voire touchante fragilité, le terme de musique vivante revêt là tout son sens. Avec Vivu, nous sommes invités à une captivante proximité avec les talentueux musiciens de l'Alba. Premier extrait.

Les musiciens chanteurs de l'Alba aiment à dire que leur tradition musicale corse n'est pas figée, mais vivante au contraire, en évolution, en mouvement. Et la musique de l'Alba intemporelle est ouverte sur le monde, offre en scène avec force et finesse de purs moments de grâce.

0: Depuis près de 10 ans, la musique de l'Alba renoue avec la tradition instrumentale quelque peu oubliée des formations insulaires, n'hésitant pas à la faire évoluer vers un monde plus contemporain. L'Alba, ce groupe, lui redonne ainsi une place de choix dans le paysage musical, tout en conservant l'héritage des voix polyphoniques. Et les membres du groupe sont dépositaires d'une tradition culturelle ancestrale et ils ont bien compris l'intérêt de la revendiquer et de la sublimer.
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Les musiciens empruntent les chemins de traverse avec une volonté qui donne à leur musique une grandeur d'âme et une substance hors du commun, introduisant d'autres sonorités venues d'Inde et du pourtour méditerranéen, instruments, harmonium, guitare, violon, clarinette, flûte et voix s'harmonisent, monodie et polyphonie, entonnant un dialogue musical avec les instruments recueillis au fil des voyages de ce groupe itinérant. Certains albums font avancer la musique, ils ouvrent des voies, font émerger tout à coup des terres fertiles sur la map monde musicale qui sans cesse redéfinit la géographie physique.

Si cette propension à l'ouverture est dans l'ADN de l'Alba, groupe corse, qui a connu plusieurs vies depuis son apparition sur la scène locale avant de se stabiliser ces dernières années, cette fois, le coup de barre est remarquable. Le quatuor insulaire, noyau autour duquel gravitent quelques musiciens réguliers, est là où on ne l'attend pas. La surprise d'abord dès le premier titre et encore au fur et à mesure que les morceaux se suivent, et puis tout à coup, on comprend, tout s'éclaire. La Méditerranée n'est pas un espace qui sépare, divise nord et sud sur la carte, une frontière. Elle est un espace qui relie, où les identités se rencontrent.

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1: En Corse aussi, n'en déplaise aux esprits étriqués auxquels cet album fait un magistral pied de nez musical, la magie opère tout au long de ce voyage mi-réel, mi-fantasmé, loin des stéréotypes.

Pour mémoire, l'Alba se plaît à dire que la tradition musicale corse n'est pas figée, mais au contraire en évolution, en mouvement. Sa musique intemporelle est ouverte sur le monde, revendique une orientation toujours plus méditerranéenne. L'Alba donne à son travail une place de choix dans le paysage musical corse, et sa démarche de création est guidée par sa volonté de conserver l'héritage polyphonique tout en intégrant de nouvelles influences empruntées à des cultures de régions du monde telles que le nord de l'Afrique, l'Italie, la Grèce ou le Portugal.

C'était Escapade, une émission de Didier Blonce, montage, réalisation Gisèle Billan. Aujourd'hui, un album que nous avons eu le plaisir de découvrir avec vous, un album qui nous parle de l'île de beauté et de la Corse, l'Alba, avec cet album Viva. Merci à Séverine Berger pour ce contact promo, et puis merci aussi pour votre fidélité à tous. Portez-vous bien. Au revoir.

Prélude, une émission réalisée par Christian Malaplate avec Stéphane Marin à la technique. Aujourd'hui, je vais vous parler du compositeur tchèque Antonín Dvořák, l'âme du peuple. Voici Légende, opus 59, en ré majeur de Dvořák.

Antonin Vorak est né le 8 septembre 1841 dans un village proche de Prague. Il est mort le 1er mai 1904 à Prague. D'origine humble et paysanne, il fait d'abord de la musique en campagnard et la culture populaire de son pays est pour lui une réalité charnelle. Il comprend intimement l'âme slave et l'héritage harmonique, modal et rythmique qu'il a reçu de sa bohème natale donne alors à sa musique une couleur particulière qui lui assure un succès international. Il invente des mélodies originales dans l'esprit des airs populaires, alors que les compositeurs savants de son époque puisent dans des recueils d'airs folkloriques des éléments qui donnent une touche d'exotisme ou un caractère national à des compositions parfaitement classiques. Lors de son séjour aux États-Unis, où il est invité pour fonder une école spécifiquement américaine, il s'intéresse à la musique non savante et populaire, à celle des immigrants qui peuplent le pays, mais aussi à celle des Noirs et Indiens dont les cultures comme la sienne sont opprimées. Voici la danse slave numéro 1, opus 46.

Antonin Dvorak choisit de mettre ses qualités au service d'une musique authentiquement tchèque. Le naturel et la sincérité de ses mélodies et de ses rimes viennent directement du folklore populaire slave, auquel il donne ses lettres de noblesse et l'introduction dans le moule des grandes formes classiques sans détruire l'essence. Ces symphonies, qui restent classiques, sont enduites d'un matériel mélodique particulièrement harmonieux, servi par une orchestration très séduisante, et administre la preuve qu'on peut donner une forme symphonique à un matériel folklorique et créer ainsi une musique nationale. Danse slave, numéro 8, opus 46.

La 9e symphonie d'Antonin Dvorak doit son sous-titre du Nouveau Monde aux États-Unis d'Amérique où elle a vu le jour. C'est certainement la plus connue et la plus populaire de toutes les œuvres du compositeur. Avant même de l'écouter, chacun la connaît tant elle a été utilisée par le cinéma et citée par d'autres musiciens, au point d'imprégner l'inconscient collectif. Dvorak a du mal à s'adapter au rythme trépidant de la ville de New York et souffre souvent du mal du pays. Heureusement tempéré par l'émerveillement devant tant de nouveautés qui lui ouvrent de larges orientations musicales. Il s'enthousiasme pour la musique des émigrants européens, mais aussi celle des Noirs et des Indiens, et cet intérêt pour des cultures considérées comme inférieures par la classe dominante blanche, conservatrice et bien-pensante, provoque quelques scandales. La 9e symphonie, dite du Nouveau Monde, de Dvorak.

Voici le troisième mouvement du Quatuor à cordes numéro 12 en Fa majeur opus 91, dit Quatuor américain de Dvorak.